0: Mais quand comprendront-ils? Call Me Daddy, un coup de cœur Isimène.
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2: Je rêvais d'avoir une maison à la campagne. Cette maison, c'est comme si j'y étais née. C'est ma maison de famille.
3: Ma maison s'appelle l'Ostao de la Mar.
4: C'est une maison un peu envoûtante.
5: Eh bien, vous voyez, des livres et trois fenêtres qui me donnent le paysage du pays, comme si c'était trois tableaux.
6: Ils ont vécu ici.
7: Thibaut Gaudry.
8: Ce fut autrefois Montmartre ou Montparnasse. C'est aujourd'hui Saint-Germain-des-Prés, avec ses rendez-vous littéraires, ses silhouettes et ses figures. Avec Juliette Gréco, qui en fut l'enfance et n'y est plus qu'une passante.
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6: Symbole de liberté et de féminité, la jolie môme Juliette Gréco devient à la fin des années 50 la muse de Saint-Germain-des-Prés, avant de devenir une icône de la chanson française à texte. Ce qu'elle n'avait pas prévu, se rêvant plutôt danseuse.
10: Je donne mes textes à Cosma, il aime si tu t'imagines, et l'après-midi même, il en fait la musique. Moi je suis là, maintenant il va me falloir chanter. Et puis tout d'un coup le miracle s'est produit. Pour moi, il y a eu un miracle. Voilà, ça y est, je m'envole, je me mets à chanter. Et depuis, j'ai toujours chanté.
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6: Juliette s'échappe régulièrement de Saint-Germain-des-Prés, fuit le tourbillon de la vie parisienne pour goûter la douceur de vivre du Sud. En virée parfois à Saint-Tropez, avec ses copains Boris Vian ou François Sagan. Jusqu'en 1985, où elle est invitée à chanter au festival de Ramatuelle. Et c'est le déclic. C'est là qu'elle veut vivre avec son mari, le musicien Gérard Joannest.
12: Je voulais une maison face à la mer. Je voulais le soleil qui tourne autour de la maison toute la journée, parce que Gérard adore ça. Et je voulais une maison qui me permette de rêver dans le silence.
6: Elle achète un terrain et demande à Serge Meige, l'architecte du théâtre de Verdure, où elle a chanté pendant l'été, de lui concevoir son futur havre de paix qu'elle baptise la Maya. Elle va en penser les moindres détails, comme cette table de jardin construite autour d'un mûrier platane ou la tortue en mosaïque au fond de la piscine.
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6: Juliette, contemplative, aime se ressourcer sur la terrasse, avec vue sur la Méditerranée, et dans son jardin constellé de toutes sortes d'espèces méridionales. Elle développe même une passion pour les orchidées blanches. Elle fait de ce jardin et de sa maison son petit coin de paradis, son refuge. Celui qu'elle n'a jamais eu petite et qu'elle partage avec ses chats, ses chiens, un ménate prénommé Goya et même un bébé panthère. Mais on peut aussi la croiser dans Ramatuelle, au marché ou au café de l'Ormeau. Et puis, femme libre, c'est également une collectionneuse, notamment d'objets érotiques, mais aussi religieux.
14: Déshabillez-moi.
6: Elle était venue, elle aime toujours chanter au festival de Ramatuelle.
12: C'est vrai que ça ressemble un peu à Avignon, quand Avignon a démarré. C'est-à-dire une chose totalement artisanale, faite d'amour, de tendresse et de sueur, de larmes de sang, de larmes de sel, de larmes de miel.

0: C'est dans cette maison, face à sa Méditerranée, le 23 septembre 2020, que la jolie môme quitte la scène.
1: Jolie môme.
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3: Caroline Oscari, cadre de production audiovisuelle et accessoirement présidente de l'association Le Vrac, café de Champnétrie.
4: Les Limousins sont formidables. Stéphane Pigateau.
3: Une enfance plutôt classique, mais avec un bagage d'immigration, d'un côté l'Italie et de l'autre la Croatie.
5: Votre première envie dans la vie, c'était d'être traductrice internationale. Est-ce que c'est ce côté fille d'immigré qui vous a donné cette envie d'être traductrice ?
3: C'est

0: Caroline.
1: Je décide de quitter la Belgique pour une formation plus professionnalisante, information et communication, et j'atterris à Bordeaux.
0: Et là, vous travaillez dans l'audiovisuel ?
1: À l'issue de mes études en information et communication, je suis recrutée à France Télévisions, donc sur le site de Bordeaux, France 3. Puis, un jour, j'en ai eu marre de la ville. Ça faisait très longtemps qu'on rêvait de vivre autre chose et de redonner du sens à nos vies. J'ai été mutée, effectivement, à la station de Limoges.
0: Aujourd'hui, donc, à Champnetterie, avec le Vrac.
1: Voilà.
0: Cette épicerie, plus qu'une épicerie, un vrai lieu de vie au centre du village. Comment vous est venue l'idée et l'envie d'ouvrir ce lieu ici à Champnetterie?
1: Alors c'est effectivement l'aboutissement, on va dire le couronnement de toute une vie d'engagement et de désir de solidarité, de main tendue vers l'autre, qui date effectivement de mon adolescence. J'ai été très soucieuse très vite des injustices et des inégalités territoriales. J'ai souhaité effectivement donner à Champnetterie un lieu de vie, un lieu de rencontre, un lieu où tout un chacun pouvait s'exprimer librement, un lieu de vie, un lieu de joie.
0: Si on se replonge un petit peu dans le temps et qu'on rencontre la jeune Caroline de 18 ans, des envies de voyage à travers le monde plein les yeux, qu'est-ce qu'elle penserait de la un peu plus vieille Caroline d'aujourd'hui qui vit en Limousin?
1: J'étais en plus très citadine, très avide des bars, des cafés, des théâtres, du cinéma. Je me dis qu'on peut aussi voyager en rencontrant toutes ces riches personnalités locales qui font aussi la richesse du territoire. Je pense que c'est vraiment l'aboutissement d'un cheminement, de réflexion, de désir, de goût, de... Non, je ne changerai rien. Je pense qu'il y a une forme de cohérence entre ce que j'étais à 18 ans et ce que je suis aujourd'hui.
0: Champnetterie jusqu'au bout, quoi.
1: Champnetterie à fond.
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3: Pour changer, je ne vais pas vous apprendre un mot, mais vous apprendre quelques subtilités pour écrire en breton. Et ensuite, place à un prénom pour changer aussi.
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3: Bon, c'est la journée du changement. Alors, je vous apprends chaque jour des mots. La pratique orale, c'est bien, mais l'écrit, c'est important aussi. Alors, dans l'alphabet breton, il y a deux ou trois petites choses à savoir. En premier, vous verrez une lettre que vous connaissez, mais que vous ne prononcez pas bien. C'est le C'H, qui sert à écrire le son RE, et donc pas CHE ni QUE, c'est RE. C'est un gros H aspiré. Pensez à un hangar, comme ça, ça va vous aider. Ensuite, une autre chose à savoir, pas de bol, le cul n'existe pas en breton, on parle pas de cul, mais à la place, nous avons le K, qui sert à remplacer donc le cul, mais aussi le C, et ça sert à faire le son que. Un K, tout simplement. Donc avec ça, vous ne devriez plus confondre C'H, c'est le he, le hangar, Et si c'est un K, là, vous pourrez dire K. Ça paraît bête comme chou, mais c'est important à connaître pour pouvoir écrire, mais aussi lire et retrouver la bonne prononciation. À vous de répéter ou alors écrivez-le quelque part pour vous en souvenir.
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3: Et pour changer des noms de lieux de famille, un prénom aujourd'hui qui est sûrement parmi les plus répandus, ou du moins dans le top des prénoms bretons, c'est Maël, avec sa variante Maëlan. Alors Maël, c'est un très vieux prénom, commun à d'autres langues celtiques. Maël, ça vient du Moyen-Âge, de l'époque du vieux breton, et ce nom était celui des princes ou des chefs de clan, à l'époque où la Bretagne était clanique, évidemment. Mais ce joli prénom est resté. Maël, c'est un prénom masculin, féminisé depuis peu, mais Maël, c'est le chef de clan, et dans Maëlan, là on a une contraction de Maël et Tan, qui donne Maëldan. Et ensuite, Maëlan, c'est-à-dire le chef de feu, donc au caractère bien trempé. C'est lycée en Maëlan. Voilà. Il est temps pour moi de vous laisser, de vous dire à demain, même heure, Canoir-Houas.
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1: Les médias, les réseaux sociaux, les moyens aujourd'hui sont multiples pour connaître une célébrité mondiale, mais fut un temps où l'arc était loin de posséder autant de cordes.
2: En plein dans le milieu.
1: 8 septembre 1886, des cordes, cette fois vocales, retentissent dans la maison de Félix-Philippe Valin, clerc de notaire à Montalieu-Versieux. Cette voix, c'est celle de Joséphine Eugénie, que l'on surnommera plus tard Ninon, et si c'est la première fois qu'on l'entend, ce ne sera certainement pas la dernière. D'ailleurs, la première fois qu'elle l'emploiera en spectacle, ce sera chez nous. En 1909, après un passage au Conservatoire de Lyon, sa première expérience de soliste, c'est à Bourgoin, pas encore jumelée à Jallieu à l'époque.
3: Quelle histoire, ça aussi.
1: Une histoire de maladie, figurez-vous. La première chanteuse de l'Opéra de Lyon tombe malade, et Ninon la remplace pour le premier rôle, et c'est un triomphe. Cette réussite, elle poussera son entourage à l'envoyer à Paris pour tenter sa chance, mais les débuts sont difficiles. Ninon s'aguerrit, fait des rencontres, notamment l'un de ses premiers fans, un certain Claude Debussy. Et puis en 1912, c'est le tournant grâce à un deuxième fan de la voix si particulière de Ninon. Elle auditionne à l'Opéra Comique.
4: T'es un comique, toi, tu regardes les Simpsons le soir.
1: Et Albert Carré, le directeur, est séduit. Il l'engage aussitôt. Mais l'idylle ne durera pas. Pierre-Barthélemy Gueusi succède à Albert Carré à la tête de l'Opéra Comique.
4: Ça va trancher, chérie.
1: Il déteste Ninon et lui fait subir des crasses en tout genre. C'est le cauchemar.
5: Personne ne peut être aussi con que ça.
1: Son salut viendra d'un gala. En 1916, elle chante au profit des blessés de guerre. Le destin aura voulu que dans la salle soit présent le directeur du Colonne de Buenos Aires. Une salle aussi prestigieuse que la Scala de Milan ou l'Opéra de Paris.
6: Ça, c'est énorme.
1: Et Ninon, elle lui a tapé dans l'oreille au directeur. La chanteuse n'hésite pas. Elle casse son contrat avec Gueusi et s'embarque dans le plus grand voyage de sa vie.
7: Oh, ça fait du bien, ça.
8: C'est bon, ça.
7: C'est bien.
1: Pour la Montalieu-Lande, c'est le début d'un triomphe de 10 ans en Argentine qui lui assure une célébrité mondiale.
9: C'est Darty mon kiki.
1: Ninon Valin est accueillie comme une star en Grèce, en Turquie. Elle donne un récital privé à la Maison Blanche pour le président Roosevelt. La reine mère d'Angleterre réclame au président Lebrun de l'entendre pour sa venue diplomatique en 1938.
10: Soit on est quelqu'un, soit on est personne.
1: Les tournées s'enchaîneront jusqu'en 1945, date à partir de laquelle Ninon préférera rester dans sa propriété lyonnaise de Millerie. Héroïne dans les opéras qu'elle interprète, Ninon Valin le deviendra aussi dans la vraie vie. Pendant l'occupation, elle cachera des juifs et sauvegardera, en la soustrayant aux Allemands, la collection inestimable de François Lang, l'un de ses amis, pianiste et mécène français qui décédera en déportation.
11: C'est des commandos anti-chars, des P-51.
12: Ce sont nos anges gardiens.
1: Si sa carrière a fait d'elle une voix incontournable à l'étranger, son héritage dépasse la simple performance. Elle est à l'origine de la création du conservatoire de Montevideo, en Uruguay. Elle a tourné les cinéphonies, les premiers clips de l'histoire. Elle a été l'artiste la plus radiodiffusée dans les années 20 et 30.
13: Enfin, c'est fou! C'est fou!
1: C'est également à Ninon Valin que l'on doit l'éclosion de jeunes talents comme Georges Guettari ou encore un certain Luis Mariano. Mexico. Comme un symbole ou une reconnaissance ultime du destin, Ninon Valin décède le 22 novembre 1961, jour de la Sainte Cécile, patronne des musiciens. La plus grande cantatrice du monde a été pendant longtemps Ninon Valin, une iséroise, illustre iséroise.
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14: Bah, ça me fait toujours rire parce que les gens, à la rigueur, j'ai pu les faire sourire seulement en mettant des arrosoirs contre une maison. Essayez de faire sourire maintenant, vous pouvez toujours y attendre et rigoler.
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16: Nous sommes à Rougemont-le-Château, devant une façade incroyable, ornée de plus de 1000 arrosoirs. J'ai rencontré le créateur de ce lieu, Bruno. Bruno, 1000 arrosoirs sur une maison. Est-ce que c'est un défi un peu fou que vous vous êtes lancé?
14: Ah non, même pas du tout. Là, c'est quand j'allais au puits, je voyais un petit arrosoir abandonné là, à 5 francs. Je dis, viens vite à la maison. Alors, 1, 2, 3, 4, c'est pas du tout le but, en fait.
16: Parce qu'il y a une histoire particulière avec l'arrosoir, l'objet en lui-même, ou c'était un objet qui était arrivé à ce moment-là et vous êtes rentré dedans?
14: Non, je pense que de toute façon, c'est une histoire. Si je vends des fleurs et je cultive des fleurs, il faut quand même leur donner à boire. Donc, par logique, il fallait quand même un arrosoir. Donc, c'est un compliment de ce que je fais, en fait.
16: Quand on voit votre façade, vous l'avez dit, plus de 1000 arrosoirs qui sont disséminés sur la façade, autour également de votre belle boutique. Est-ce que des clients, est-ce que des proches, du coup, ça devient quelque part un cadeau, ça devient un présent qu'on reçoit à force?
14: Oui, c'est vrai que sur les 1000, il y en a peut-être 100 ou 200 que des gens m'ont amené particulier parce qu'ils vidaient la maison de leurs grands-parents ou autres. Donc automatiquement, j'en ai eu des quantités qui me laissent devant la porte. Je ne peux même pas leur dire merci puisqu'il n'y a pas de mots, mais merci à ceux qui m'ont donné des arrosoirs.
16: C'est vrai que vous mettez ces arrosoirs sur votre façade. À l'intérieur, quand on rentre dans votre boutique, les fleurs, on a l'impression de rentrer dans un conte de fées. C'est ça en fait, vous avez envie de partager du positif, quelque part un peu de rêve quand on passe la porte de votre boutique.
14: Moi je pense qu'à la gueule, déjà les fleurs ça donne de la couleur, donc de l'énergie et compagnie, et je pense que de se promener dans les plusieurs pièces du magasin, ça fait du bien. C'est pas moi qui le dis, c'est aussi les clients qui viennent à la gueule, aussi bien à Noël, à Pâques et autres, ils me disent qu'on passe chez vous, on a de nouveau de l'énergie et compagnie. Moi je répète.
16: Et vous-même, quand vous voyez tous les jours cette façade, quand vous rentrez dans votre boutique avec toutes ces fleurs, toutes ces couleurs, ça vous procure quoi?
14: Bah, en fait, j'ai fait plus ou moins l'univers, donc ces couleurs correspondent à ce que j'ai bien voulu faire, mais le résultat, c'est surtout le brillant des gens qui me racontent et qui sont contents de venir. C'est surtout ça qui est le résultat de tout ce que j'ai fait.
16: J'ai cru comprendre aussi que les gens s'arrêtent aussi, notamment pour prendre en photo votre façade. On peut la retrouver sur les réseaux pour partager aussi ce lieu quelque part insolite. Ça vous fait quoi quand vous voyez que votre façade est prise en photo avec tous ces arrosoirs?
14: Bah, ça me fait toujours rire parce que les gens, à la rigueur, j'ai pu les faire sourire seulement en mettant des arrosoirs contre une maison. Essayez de faire sourire maintenant, vous pouvez toujours rire et attendre et rigoler. Donc ça, je suis déjà arrivé sans sortir, sans que les personnes rentrent dans le magasin. Donc c'est déjà un bon point en fait.
16: Un immense merci à Bruno pour son accueil, cette énergie communicative à Rougemont-le-Château. Et si vous avez besoin d'une dose de merveilleux pour attaquer 2026, levez les yeux juste devant sa façade et le sourire est garanti.
0: 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Wikizef, petit guide à l'usage des étrangers du sud du péage d'Arras en vacances dans notre belle région.
3: Nous sommes de retour dans la famille. En ce moment, il fait beau, il fait froid. Ben, on est dans le nord, il y avait un indice. Et en plus, il y a un vent de voleur. C'est une situation que j'aime peu parce qu'en général, quand on dit oh, il fait froid, on nous répond ben non, il fait pas froid. C'est le vent qui est froid. Je pourrais la taper, la personne qui me dit ça. Parce que la conséquence directe du vent froid, c'est qu'il fait froid. Du coup, avance et ferme de gif. Donc je résume, il fait froid, mais il fait beau. Il y a quelqu'un qui a allumé la lumière et d'un coup, vous voyez votre cousine enlever son manteau, tirer sur son col et pousser un soupir. Je sais pas ce que j'ai étouffe d'un coup. Et son mari répond, qu'est-ce que t'as tes vapeurs de belle-mère? Ne paniquez pas, Wikizef est là pour vous aider. Je vous comprends, ça surprend.
5: Bon, ce n'est pas très 21e siècle comme expression.
3: Mais c'est celle qu'utilisait ma grand-mère quand elle avait une bouffée de chaleur. Ou quand elle remarquait que quelqu'un avait anormalement chaud. Cocteau, tête rouge, ça a des vapeurs de belle-mère ou quoi?
6: Définition.
3: Les vapeurs de belle-mère sont originellement les bouffées de chaleur dont souffre la majorité de la gente féminine lors du dérèglement hormonal conséquent de l'arrivée de la ménopause. Quand je parle des filles et de leurs soucis, en général, je préfère partir dans le médical par les temps qui courent, c'est plus sûr. Et puis c'est imagé, parce que dans l'esprit de ma grand-mère, que je rappelle est enterrée au cimetière de l'Est depuis les années 80, je replace dans le contexte. Hein. La ménopause atteignait essentiellement les belles-mères. Ou si vous préférez, si t'es belle-mère, t'es forcément ménopausée. Et je tiens à préciser qu'elle disait ça aussi aux hommes. Mais quand est-ce que ça peut vous arriver d'avoir des vapeurs de belle-mère, par exemple?
6: Exemple.
3: En écoutant le discours de Vladimir Poutine, en s'apercevant que son match Tinder, ben, c'est sa sœur, avec leur nouvelle mode de pas mettre la photo en plus. Et alternative à vapeur de belle-mère, il y a « J'ai chaud, je crois que j'ai une buée ».
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1: Aujourd'hui, je me trouve à Châteauroux. Je suis devant un gîte de France, plus connu sous le nom de Porte de la Vieille Prison. Mais alors, pourquoi ce nom? Eh bien, vous allez le savoir tout de suite.
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1: Je suis avec Amélie Bourmeau-Binard, guide conférencière à l'Office de tourisme de Châteauroux. Bonjour Amélie.
3: Bonjour.
1: Bon, alors on s'en doute un petit peu de ce que c'était avant.
3: Oui, c'est ça. Alors, entre le nom et l'apparence, alors on est vraiment avec un gîte de France aujourd'hui, mais il n'y a pas de doute, autrefois c'était une porte. Mais pourquoi porte de la vieille prison et porte de quoi aussi? En fait, c'était la seule et unique porte d'entrée pour entrer dans la cour du château Raoul. Et oui, quand on passe cette porte, on arrive au niveau du château Raoul, qui est encore là aujourd'hui. Et cette porte de la vieille prison, à la base, s'appelait la porte Saint-Martin. Et c'était la seule porte d'entrée. Donc, on voit encore aujourd'hui, au niveau de cette porte, déjà, on a l'arcade de la porte, mais au niveau de l'arcade, on voit une sorte de rigole, qui est l'emplacement de l'ancienne herse. Ces grilles qui étaient souvent en métal ou en bois et qui permettaient de protéger. On voit aussi encore les gonds. Alors, quand on voit la taille, vous voyez, ils sont imposants, ce qui montre la taille de la porte en bois. Et puis quand on passe cette porte, on est dans un petit chemin très étroit qui était aussi un des systèmes de défense pour arriver dans le château.
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3: Et donc pourquoi porte de la vieille prison ? Dans les années 18e, 19e siècle, petit à petit les remparts sont détruits. Parce qu'on avait des remparts qui entouraient le château mais aussi la ville. Donc la plupart des parties des remparts ont été complètement détruites. Il n'en reste plus grand chose aujourd'hui. Mais cette porte, elle a été préservée parce que la salle des gardes qui se trouve donc dans la partie haute au-dessus de l'arcade, eh bien elle a servi temporairement de prison. Donc on l'appelait la porte de la prison. Mmh. Et puis quand il y a une autre prison qui a été construite, eh bien c'est devenu...
1: Il faut différencier.
3: Exactement. La porte de la vieille prison. Et aujourd'hui, cette ancienne salle des gardes, cette ancienne prison, c'est tout simplement un gîte de France.
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5: Vous chantez ça, Michel Rivérol, parce que vous chantiez des chansons polissonnes sur les scènes il y a quelques années.
6: Pendant très longtemps, effectivement, avec un pianiste, c'était un spectacle piano-voix. Et j'ai par ailleurs payé mes études en chantant et j'étais CPE.
5: Ah oui, voilà, parce que ça, on va en parler. Vous étiez CPE à quel endroit ?
6: Au collège de Launaguet, puis quand un poste s'est libéré au lycée Saint-Sernin, je l'ai demandé, j'ai eu la chance de l'avoir. Et d'y rencontrer des élèves en option musique.
5: Et deux garçons célèbres.
6: Big Flo et Oli, effectivement, j'ai eu cette chance. Pendant mes 17 années passées dans ce lycée. Oui.
5: Vous faisiez tampon parfois, c'est-à-dire ?
6: Un enseignant, il doit faire passer un programme et quand ses élèves sont trop souvent absents, là, ça ne passe plus du tout. Et je me souviens de moments d'échanges avec un professeur de mathématiques qui me disait « Non, mais là, ça suffit, il faut les coller maintenant, il faut les punir, moi, j'en peux plus, ils ne sont jamais là. Mais je t'assure qu'ils sont malades. » Je me disais... En fait, je savais qu'ils faisaient une première partie à l'Olympia, donc bon, ils étaient déjà... Très vite, ils ont atteint une sacrée notoriété et mener les choses de front devenait difficile à ce moment-là.
5: Et vous aviez des contacts avec la maman aussi ?
6: Ah oui, la maman aussi. La maman voulait qu'ils aient le bac et elle a réussi. Elle disait sans le bac, non, je ne les lâche pas. Bon, après, elle était bien obligée de lâcher quand même, une fois qu'ils sont majeurs. Elle aussi, elle s'est retrouvée dans mon bureau à examiner les absences. Et vraiment, ils peuvent remercier Patricia, leur maman, qui m'a dit déjà, mais voyons, ça, ce n'est pas justifié, ça, ce n'est pas justifié. Ça, non, là, je compte sur vous, vous les punissez, ce n'est pas possible. Bon, elle veillait au grain et elle avait bien raison.
5: Alors, il y avait de la complicité avec eux, au point d'ailleurs qu'ils vous ont demandé de tourner dans un clip.
6: Ils m'ont demandé de tourner dans un clip qui s'appelle Pourquoi pas nous. Et pour dire deux malheureuses phrases, il a fallu, alors je pensais moi, du premier coup, avec mon expérience, Eh bien, pas du tout. Il a fallu recommencer. Et à un moment, c'est Florian qui me regarde complètement désappointé. Il me dit, mais vous l'entendez pas, madame? Et là, c'était le renversement, quoi. Habituellement, c'est plus les adultes qui apportent aux élèves, effectivement. Et là, je les mettais dans l'embarras et je ne comprenais pas ce qui ne collait pas. Enfin, c'est une anecdote que je n'ai jamais racontée et je la raconte pour la première fois, là. Peut-être que j'avais ça au fond de moi, j'osais pas trop m'en vanter, entre guillemets. Enfin, j'ai fini. À la troisième fois, on m'a fait signe que c'était OK, j'ai été applaudie, la scène était dans la boîte, voilà. Mais ils m'ont fait douter de mes capacités.
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7: Le saviez-vous, tous les jours, on prend 2 minutes pour découvrir les histoires méconnues du Vaucluse. Et ça, c'est avec vous, Maxime Perron. Bonjour.
8: Bonjour Mathieu et bonjour à toute l'équipe.
7: Et aujourd'hui, vous nous parlez d'un surnom assez surprenant. Je pense que même les habitants de Villeneuve-les-Avignon ne connaissent absolument pas cette histoire. Alors certains des habitants ont des surnoms. Alors c'est le cas à Nîmes, hein, on les appelle les crocodiles là-bas. Et donc Maxime, vous nous dites qu'à Villeneuve-les-Avignon, les habitants sont surnommés les lézards.
8: Oui. Alors les lézards, ouais, c'est plutôt étonnant parce que derrière en fait ce surnom un peu amusant se cache une véritable histoire médiévale à la frontière entre la réalité et la légende. Une histoire qui commence donc au XIVe siècle avec un personnage aujourd'hui presque oublié, Pierre de Luxembourg.
7: Vous parlez de Pierre de Luxembourg, c'est qui ce monsieur? C'est un roi, un pape, un cardinal?
8: Un cardinal, oui. Oui, c'est ça. Un cardinal très jeune d'ailleurs, connu pour sa vie pieuse, son humilité et sa générosité. Il vit à Villeneuve-les-Avignon, dans un palais où il refuse le luxe et meurt d'ailleurs au même endroit en 1387 à seulement 26 ans. Après sa mort, sa réputation de sainteté est telle que ses reliques deviennent immédiatement un enjeu majeur. Et c'est là en fait que la rivalité avec Avignon commence. La ville d'Avignon souhaite récupérer les reliques pour les honorer, mais les habitants de Villeneuve-les-Avignon considèrent ces restes comme un trésor inestimable, presque sacré. Voilà. Alors les Avignonnais font une proposition spectaculaire. Nous vous donnerons autant d'or que la caisse des reliques peut en contenir. Ah, c'est une proposition alléchante. Et pour les habitants de Villeneuve, cette offre est difficile à refuser. Alors ils vont accepter. L'échange se fait entre les deux rives du Rhône, d'une manière très solennelle. Les reliques partent à Avignon dans l'église des Célestins, construite spécialement pour ces reliques quand même. Et les Villeneuvois repartent avec une caisse identique, censée être donc remplie d'or.
7: Censée, parce que ça veut dire qu'il y a un problème quelque part, c'est ça?
8: Bah oui, parce que selon la légende, une fois la malle ouverte, les pièces d'or se transforment en milliers de lézards. Des lézards qui s'échappent aussitôt, qui filent dans les rochers de Villeneuve et disparaissent autour de la ville. Une histoire racontée dans des archives et des récits anciens comme une punition symbolique de la cupidité. Depuis plus de 6 siècles, on appelle les habitants de Villeneuve donc les lézards. Et aujourd'hui encore, il y a quelques symboles qui se cachent un peu partout, sur certaines façades et sur la place notamment Jean Jaurès, où vous avez une statue de lézard. Je vous ai mis la photo dans l'article web. Comme le disait Frédéric Mistral, « Gai lézard, bois ton soleil, l'heure passe trop vite et demain, il pleuvra peut-être. » À Villeneuve-les-Avignon, être un lézard, ce n'est pas juste une moquerie, c'est presque une philosophie de vie.
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1: Alors, j'ai testé pour vous un week-end dans les Cévennes. 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C'était un vrai régal. 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J'ai testé, j'ai adoré, c'était Delphine. Je vous retrouve très vite pour une nouvelle découverte locale.
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2: C'est bien Laetitia, c'est mieux.
3: Ça fait décharger toute la semaine là, c'est très bien. Ah oui.
2: Mais qu'est-ce que tu me fais alors?
3: C'est pas évident, hein.
2: Oui.
3: Le faire de la connerie, c'est pas évident.
2: Est-ce que tout le monde est OK?
4: Virginie et vous.
5: La danse country est arrivée en France dans les années 90. Et depuis, les chiffres augmentent. En 2022, il y avait 4 millions d'amateurs en France, plutôt dans les campagnes et autour des villes. Qu'on se le dise, la country est une danse populaire. La preuve, à Saint-Pargoire, gros village de 2500 habitants dans le canton de Gignac. C'est là, dans la salle Max Pox, que Céline Cabel donne ses cours hebdomadaires. 3 cours d'1 heure, le soir, du plus simple au plus avancé. Quand on arrive, le cours a déjà commencé, zut. Thierry, le technicien, va vite poser sa perche au-dessus de la tête de l'animatrice. En face d'elle, une 20aine de femmes de 35 à 75 ans, pantalons, petites bottines et chapeaux de cow-boy sur la tête. L'ambiance est à la fois joyeuse et studieuse.
2: Est-ce que tout le monde a compris les pas, la danse? Si vous devez parler, c'est maintenant.
6: Vous vous taisez à jamais.
2: Je mets la musique.
5: Je m'approche rapidement de Régine, Josiane et Séverine.
7: Bonjour mesdames. Toutes les trois, vous avez déjà le t-shirt? C'est obligatoire quand on est là, on a le t-shirt? Let's go girls.
8: C'est-à-dire nous, ça fait 3 ans déjà.
9: Et puis on fait des démonstrations dans la rue, pour le carnaval, les associations.
7: Et le t-shirt, c'est très drôle, c'est un chapeau de cow-boy sur des Santiago, et il y a marqué Let's go girls, c'est le titre de Shania Twain. Et alors vous, c'est venu comment la country? Parce que vous dites que ça fait 3 ans, donc dès qu'elle est arrivée, vous avez tout de suite embrayé.
8: Oui, ça m'a tenté, je suis venue.
7: C'est génial.
9: J'ai fait les 3 premiers cours gratuits. Pour voir si vraiment ça nous plaît ou pas, il faut quand même. C'est pas évident, hein.
7: Oui.
9: De faire de la country, c'est pas évident.
8: Puis il y a une bonne ambiance, donc voilà.
7: Oui, puis la salle, même la salle, je la trouve sympa. Elle est très haute de plafond, la salle. Il y a des poutres en bois. Ça fait pas la salle un peu où tu te gèles au mois de novembre, où tu t'attends.
9: Figurez-vous que l'année dernière, on était dans une salle comme ça.
7: Ah, moche.
9: Une grande salle moche.
2: Allez, on y va. En ligne, nickel. Mon premier cours de country, il y a 22 ans, c'était cette danse-là, Duchesse. J'en ai les larmes aux yeux, parce que ça me fait nostalgique.

0: sont les nouvelles du mois de septembre.
1: Ah ouais.
0: Et le reste, ce sont des anciennes. On est sur notre troisième année d'association Country Saint-Parois. Troisième année. Année.
1: Donc ça finit par se savoir.
0: Oui.
1: Il y a du monde.
0: Le bouche à oreille fonctionne bien dans les villages.
2: Alors que le premier cours est terminé, les filles enchaînent avec le deuxième. Visiblement, personne n'a envie de partir.
0: Comment on reste au niveau 2? Yes.
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4: La dernière fois que vous y êtes allé, je suis sûr que vous aviez un kawé fluo et un petit goûter dans un sac en plastique préparé par maman. Avec plus de 80 oiseaux de proie et 30 espèces différentes, et surtout un spectacle où le seul effet spécial, c'est la nature elle-même, aujourd'hui, je teste pour vous la volerie des aigles. Nous sommes dans les ruines du château de Kilsheim, c'est juste sous le Haut-Königsbourg, et je grimpe les derniers mètres à pied vers la volerie, où je suis déjà accueilli par Eric Renaud, le directeur du site, et une équipe de soigneurs passionnés, et quelques cris que j'entends au loin, assez impressionnants, d'oiseaux qui ont l'air quand même assez gros. Et on commence par les coulisses, derrière la zone qui est accessible au public. Et Alexandre, qui est soigneur, est équipé d'un gant en cuir sur tout le bras, et surtout, il est d'un calme absolu. Et je crois que c'est nécessaire. Et autour de nous, plein d'oiseaux. Et chacun d'entre eux est identifié, suivi, observé quotidiennement. Et j'apprends d'ailleurs que les oiseaux ne sont jamais forcés à voler. Ah non, non, non. Ils participent volontairement grâce à un entraînement basé sur la confiance et le renforcement positif. On les encourage, puis on leur donne des petites gâteries pour les remercier quand même. Et c'est ainsi qu'Alexandre me propose évidemment de tenir le gant. Oui, alors pas pour sortir la tarte du four, mais pour tenir, non pas un pigeon non plus, mais bel et bien un aigle, oui, qui passe tranquillement du gant d'Alex et au mien, voilà. Battement d'aile XXL, je sens les plumes sur ma face, oui, parce qu'il fait son petit point, le petit bonhomme. Et heureusement que je suis accompagné, Et étonnamment, je n'ai pas eu trop peur, parce que le regard de l'aigle est si perçant que j'étais quelque peu fasciné. Même si mon bras, lui, l'était un peu moins. La volerie des aigles, c'est la première volerie créée en France. C'était en 1968. Et à l'époque, elle avait été créée surtout pour changer l'image qu'on avait des rapaces, qui ont été longtemps persécutés. Allez, hop, le spectacle commence. Je m'installe dans les gradins et je constate que pas de musique spectaculaire. Juste une voix, des explications sur la vie et les comportements des rapaces. Et soudain... lointain dans le ciel au-dessus de nous, un vautour apparaît au-dessus des remparts, silence total. Et même les enfants arrêtent de parler, ça c'est pas mal. Le soigneur explique que certains oiseaux dépassent même les 2 mètres d'envergure. Et c'est grand 2 mètres, Et il demande au public de rester bien immobile pour faire un passage encore plus près de nos têtes. Alors j'applique, je reste immobile, et sauf que ma tête, elle continue de regarder l'oiseau au-dessus de nous, un peu comme au tennis. Mauvais réflexe. Et j'entends mon voisin qui me chuchote, faut pas bouger. Ah oui, en effet, parce que plusieurs rapaces s'élancent, chouettes, aigles, pigargues, et on en prend plein les yeux. En tout cas, moi, j'ai retenu une chose, c'est qu'ici, c'est pas les humains qui regardent un show d'oiseaux, c'est plutôt l'inverse, c'est les oiseaux qui nous observent en train d'essayer de rester calmes. Et ça, c'est tout un spectacle.
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1: Oui, salut, bonjour. Je m'appelle Jean Meyer. Je suis né à Sarlat, mais je suis bordelais d'adoption depuis 1964.
2: C'est un florilège de klaxons. Alors, on a commencé par le klaxon italien, ensuite le klaxon de combi.
1: Tous les enfants ont klaxonné un peu plus dans les tunnels et voilà.
2: Ça affirme aussi la personnalité d'une voiture.
1: Oui, oui, chacun.
2: Comme la de chevaux. Jean Meyer nous reçoit chez lui à Bordeaux, dans le quartier de la Bastide. Difficile d'imaginer que derrière la porte d'un garage se cache un véritable trésor sentimental. Des voitures anciennes dont deux modèles font sensation. La 2 chevaux cactus et la 2 chevaux vigne, sur laquelle poussent des raisins.
1: J'ai trouvé un marchand de plants à Sainte-Livrade qui nous a dit « On va trouver un cépage qui résiste au vent » et on a fait faire une très belle galerie complètement adaptée. Je crois que j'amuse la galerie avec ma vigne. Oui, tout le long de l'auto. L'auto a même été prolongée puisque je dors dedans. Donc il y a un lit dans l'auto et vous imaginez qu'une berline est transformée en break. Et la vigne dégueule sur les côtés et sur l'arrière. La vigne tient toute la longueur de l'auto.
2: Et elle pousse bien.
1: Et elle pousse très bien, oui. Elle est bichonnée l'hiver.
2: Et ça veut dire qu'au mois de septembre, quand vous promenez avec cette deux chevaux, cette voiture, avec la vigne à l'intérieur, vous pouvez conduire en dégustant des raisins.
1: Sûrement pas, hein, parce que c'est vraiment un cépage qui est choisi pas pour être dégusté ni pour faire du vin.
2: Quand les Bordelais vous croisent, comment réagissent-ils exactement? Est-ce qu'ils sont surpris? Est-ce qu'ils vous saluent? Ils vous font des grands sourires?
1: Ceux qui l'ont vu s'en souviennent. Donc après, la vigne est verte, alors on a fait ça sur une auto verte, oui.
2: Vous concevez que c'est pas quelque chose de commun?
1: Mon goût, c'est effectivement de faire les choses belles, efficaces et drôles. Ça sert à aimer la vie.
2: Le but d'une voiture, c'est quand même de se déplacer, d'être mobile avec. Elle roule à combien?
1: Elle roule à combien? Oh là là, je dépasse pas 60 à l'heure avec cette auto, mais ce qui m'a pas empêché d'aller et de revenir de Grèce en l'an 2000.
2: Est-ce qu'elle a un nom d'ailleurs, cette voiture? Est-ce qu'elle a un surnom?
1: Nous, on l'appelle la vigne.
2: Il y a la vigne et puis d'autres voitures. Il y en a une qui me plaît bien. C'est la 2 chevaux cactus.
1: Ben moi, à la place de la roue de secours, j'ai mis un jardin de cactus. En 2007, je suis allé à Pékin et retour.
2: Et toujours le lit dedans. Mais avec les cactus donc sur le capot, jamais vous vous êtes fait arrêter sur la route par la gendarmerie ou la police? On vous a posé des questions?
1: Ils ne nous arrêtent que en disant « c'est pour la photo du magazine de la gendarmerie ».
2: On peut rentrer à l'intérieur?
1: Bien sûr.
2: Ça couine à l'intérieur.
1: Coquin.
2: La 2 chevaux vigne est de l'année 1980. Les pieds de vigne ont été plantés en 2000. Ce véhicule a véritablement créé le buzz. Des propriétés viticoles du Médoc ont même contacté Jean Meyer à plusieurs reprises pour organiser des animations. Et Jean Meyer, quand il rentre dans son garage tous les matins, qu'est-ce qu'il se dit?
1: Que je suis le plus heureux du monde.
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3: Victor Hugo est venu à Reims à plusieurs reprises, et notamment lors du sacre de Charles X, le 29 mai 1825. Charles X qui a succédé à son frère, Louis XVIII, quelques mois plus tôt, en octobre 1824. Depuis 10 ans, en fait, les Bourbons ont retrouvé le trône après la chute de Napoléon et l'entrée dans la période dite de la Restauration. Louis XVIII n'avait pas souhaité renouer avec la tradition du sacre. La Révolution restait présente dans les esprits, puis sa santé fragile rendait une longue cérémonie difficile pour lui. Charles X, lui, choisit l'option inverse. Le souverain entend affirmer la légitimité monarchique par un retour aux rites ancestraux. La cathédrale Notre-Dame de Reims accueille la cérémonie et c'est une véritable parade en ville. Un cortège royal avec bannières, soldats, les dignitaires du royaume et les membres de la famille royale qui composent donc cette procession spectaculaire. Parmi les invités figure un jeune écrivain de 23 ans, Victor Hugo. Et il est invité officiellement à cet événement car il ne cache pas son penchant royaliste. Mais je n'ai pas dupe, hein. S'il est convié au sacre royal, c'est pour en écrire tout le bien qu'il en pense. Le roi a demandé si j'étais ici. Je suis effrayé de ce qu'ils attendent de moi, précise-t-il à sa femme Adèle dans une lettre. Il en profite tout de même pour faire un peu de tourisme. Et comme tout écrivain qui se respecte, il observe et prend des notes. Il passe notamment rue de Venise et tombe sur une jeune femme dans une cour de la rue Folpen. C'est une gitane qui danse. Il poursuit sa balade dans le quartier Saint-Remy et s'arrête devant la basilique pour en faire la découverte. Il croise un petit homme d'une trentaine d'années. Il est bossu. C'est en fait le sonneur de cloches de la basilique. Tout cela inspire Victor Hugo pour l'écriture des personnages principaux de son roman Notre-Dame de Paris, publié en 1831. Le bossu sera Quasimodo et la gitane devient bohémienne sous le nom d'Esmeralda. Les héros de Notre-Dame de Paris, imaginés à Reims, c'est l'un des trésors de Champagne-Ardenne.
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3: Verrouille

0: chanteur marseillais vient de sortir son premier album, Accoudé au bord du monde. Voilà que je suis. Renaud Lémans, un coup de cœur, ici Provence.
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3: Salut à toutes, salut à tous et merci d'avoir choisi ici pour passer votre mardi soir. Décibel avec Matmata, vous l'avez compris, mais aussi qui célébrera à la fin de l'émission l'anniversaire de Jacques Dutronc, 83 ans aujourd'hui. Jacques Dutronc qui sera aussi dans le blind test. On vous fera deviner dans le blind test, essayer de reconnaître les interprètes des meilleures reprises de Jacques Dutronc. Si vous avez envie de jouer avec nous, c'est maintenant qu'il faut vous inscrire et appeler le standard 0810 055 056 0810 055 056. Laura vous attend au standard. Venez jouer, c'est l'album de Matmata qui est à gagner. Il y a Stan, il y a Léo, il y a Chol, il y a Matmata. Bonsoir messieurs.
4: Bonsoir.
5: Bonsoir.
3: Bienvenue, on célèbre ensemble aujourd'hui la sortie de Lambardé. C'est le nouvel album de Matmata, un album de reprises, toujours brillante, je dirais parfois savante, parce que vous vous amusez à reprendre des chansons qu'on ne connaît pas forcément, et en tout cas toujours surprenante et réjouissante. Exemple.

0: Johnny comme on ne l'avait jamais entendu. Ça fait longtemps que vous aviez envie de faire un album de reprise?
1: On a toujours eu ça en tête, je pense. On vient de là.
0: Ouais,
1: on a commencé
0: comme ça
1: dans les bars, on faisait des reprises. Alors, par contre, ces reprises-là, on ne les avait jamais jouées.
0: Ouais.
1: Il se trouve que l'année dernière, on a quand même passé l'année à préparer le concert de Bercy. Et on devenait un petit peu monomaniaque, en fait. On s'est dit, il faut qu'on fasse quelque chose à côté, sinon on va devenir fou.
0: C'était un gros événement en même temps, les 30 ans de Matmata, quoi.
1: Oui. Mais il fallait faire autre chose.
0: D'accord,
1: à côté.
0: Ok.
1: Et puis bon, dans les moments de détente pendant les répés, on essayait des trucs et on s'est dit, tiens, pourquoi pas mettre quelques reprises sur un disque.
0: Sauf que, et c'est pour ça que je vous aime, Matmata, c'est qu'au lieu de faire un album avec 8, 9 reprises, etc., des chansons que vous aimez bien, enfin voilà, un truc un peu, je mets des guillemets, mais banal, parce que vous n'auriez pas été les premiers à faire ça, là, vous nous avez pondu un concept qui est génial. Il y a 20 chansons, 20 reprises, donc. Mais alors, qui date d'entre le 18e et le 21e siècle et interprétée dans une dizaine de langues européennes. On fera le tour des langues, justement, tout à l'heure. Vous allez voir, on va voyager. Ça, c'est arrivé, j'imagine, dans un second temps, quand, justement, vous n'avez pas eu envie de faire comme tout le monde.
1: On n'a jamais envie de faire comme tout le monde.
0: Ouais. Oui, mais faut-il y arriver? Là, vous y arrivez.
1: Voilà. Enfin, on a un socle commun dans le groupe de gens qu'on aime, et puis un socle qui est pas du tout commun.
0: Ouais.
1: Voilà, on a beaucoup de divergences sur certains trucs. Je dis, voilà, on va faire un challenge. On va dire, tiens, t'as envie de chanter ça? Ok, d'accord. Moi, je déteste ça, mais on va le faire quand même. Et voilà, c'était un challenge entre nous. Aborder des esthétiques complètement différentes des nôtres. Et en fait, voilà, il y a l'esthétique de la chanson, il y a la qualité de la chanson. Il y a des esthétiques qu'on n'aimait pas forcément, mais la chanson était bonne et on s'est dit, ouais, j'aurais pas fait ça comme ça. Bon, on va le faire comme on l'entend.
0: Comme Matmata le fait. Alors, par exemple, Johnny, là, qu'on vient d'entendre, pour moi, la vie va commencer, c'est le choix de qui? Dénoncez-vous.
2: C'est Stan, non? C'est pas toi?
1: Ouais.
2: C'est ça?
1: Ouais, ce qui est assez paradoxal, parce qu'en fait, moi, j'ai pas de disque de Johnny chez moi. En fait, Johnny, c'est comme la Tour Eiffel. C'est-à-dire qu'en fait, on aime ou on n'aime pas, enfin, on n'a pas d'avis, et de toute façon, la Tour Eiffel, elle est là, on fait avec.
0: Ouais.
1: Et par contre, cette chanson-là, je l'aime bien parce qu'en fait, c'est pas encore Johnny, c'est Jean-Philippe Smet,
0: c'est un petit jeune,
1: il y a quelque chose d'assez attendrissant là-dedans, et c'est une chanson de Jean-Jacques Debout, d'ailleurs.
0: Mais oui.
1: C'est pas la meilleure, c'est Capitaine Flamme, mais celle-là est pas mal aussi.
0: Alors sur Lambardé, ce nouvel album de Matmata, album de reprise, un joli sticker, nouvel album inclut que des hits, et effectivement il y a un paquet de tubes dans tout un tas de styles différents. Vous reprenez, tiré des années 80, il y a pas mal de choix quand même qui datent des années 80, Louis Chédid, Anne Masseran.

0: suis sûre que Louis Chédid va adorer cette version. Est-ce que vous avez envoyé, Johnny n'est plus en capacité de donner son avis, mais est-ce que vous avez envoyé l'album aux artistes concernés encore en vie?
1: Non, on a envoyé deux chansons, on a envoyé, voilà.
0: Lesquelles?
1: Miss Maggie.
0: À Renaud, ouais, ouais, on l'écoutera tout à l'heure.
1: Et Iceberg, hein, Stéphane Escher.
0: Ah, Stéphane Escher. Et qu'est-ce qu'il a dit, Stéphane Escher?
1: Je crois qu'il aime bien.
0: Bah oui, évidemment, et Renaud aussi.

0: avec énormément de claviers, donc c'est à peu près l'opposé de ce qu'on fait.
1: Oui.
0: Et Tomber pour la France, c'est une super chanson, mais c'est vrai que voilà, les claviers, bah nous c'est pas nos instruments, donc essayons. Et une bonne chanson, quel que soit l'arrangement, ça reste une bonne chanson.
1: Ah oui, Tomber pour la France, pour le coup, votre version, elle est vraiment géniale. Je propose qu'on la découvre ensemble, les amis, pour que vous vous rendiez compte du boulot de réinterprétation, de réorchestration. Pour juste me donner une idée, quand on part de la chanson de Dao que tout le monde connaît, et pour arriver à cette version-là, il a fallu combien de temps de travail, combien d'essais?
0: 5 minutes.
1: Non,
2: ça n'a pas été très long en fait.
1: Ouais.
2: Parce qu'on suit notre inspiration et puis de toute façon on joue avec ce qu'on est et ce qu'on sait faire. Donc dans ce cas-là, les limites sont les bienvenues finalement. Donc ça va assez vite.
1: Allez, découvrez Tomber pour la France par Matmata. C'est sur Lambardé, le nouvel album qui vient de sortir, inclut que des hits.

0: Matmata reprend Dao, tombé pour la France. Ça fait partie des titres incontournables du nouvel album Lambardé qui vient de sortir, un album de reprise. Donc, il y a de la chanson française, on l'a entendu à l'instant, et puis Johnny, et puis Louis Chédid, mais il y a aussi beaucoup d'anglais. Alors, est-ce que le rock anglais, ça fait partie de l'ADN de Matmata?
1: Bah oui, c'est même la base en fait.
0: C'est la musique de votre adolescence?
1: La musique de notre de nos parents aussi.
0: Ouais.
1: Parce que dans les années 80, on écoutait plus les disques de nos parents que.
0: Oui, mais on n'avait pas le choix à l'époque.
1: Si, on avait le choix, mais on préférait ça en fait. Voilà.
0: Ah, c'est vrai?
1: Ah ouais, quand même, ouais.
0: Ah,
1: ouais.
0: Donc toi, t'as toujours aimé les trucs un peu plus vieux
1: ouais.
0: que toi?

0: Voilà, sortie du contexte.
1: Oui, pardon, c'est vrai qu'elle est bizarre, ma phrase.
0: Non, mais c'est peut-être une histoire de production aussi, en fait. C'est une histoire d'arrangement. Voilà, ça, on a toujours été un groupe à guitare, et c'est ça qui nous a plu dès le début.
2: Donc, ouais. Et quand vous repreniez des chansons, alors, au début de Matmata, vous repreniez quoi?
0: On est vraiment obligé d'en parler?
2: Je sais pas. Bah, par exemple, les Cures, là. Est-ce que vous les repreniez déjà à l'époque?
0: Alors, pas celle-là.
2: Pas Boys Don't Cry?
0: Non, on avait repris A Forest... Hanging Garden aussi, c'était Eric qui amenait ces chansons-là, c'était plus son truc et on les jouait quoi.
2: En tout cas là, sur l'album, il y a Boys Don't Cry comme vous ne l'avez jamais entendu.

0: entendant tous ces extraits, vous comprenez, si vous n'aviez pas encore écouté l'album, ce que je disais tout à l'heure sur le fait que c'est pas des bêtes reprises, quoi. Il y a vraiment beaucoup de boulot de réinterprétation, etc. Bon, fait en 5 minutes, mais c'est sans doute
1: pas toujours. Hein.
0: Ces gens-là sont des génies. Ah voilà, Joy Division.

0: Joy Division qui vient de faire son entrée, tiens, Rock'n'Roll Hall of Fame. Et cette année, c'était une promotion quasiment 100% britannique avec ce Love Will Tear Us Apart. Des chansons comme ça, tellement cultes, c'est la récré de les reprendre ou il y a quand même une petite pression? On se dit, on ne peut pas les foirer. On n'a pas tellement le droit. Et les gens vont avoir un avis parce que tout le monde connaît ces chansons-là.
1: Celles-ci, non. Alors, il y en a peut-être que celles où on aurait eu peur de. Ben, en fait, on les a pas jouées.
2: Bon, il y avait quand même un enjeu parce que bon, une chanson comme Love Will Tear Us Apart, ça reste un monument.
0: Ouais. C'est-à-dire ceux qui adorent cette chanson, en plus, c'est souvent gens qui sont un peu pointilleux, quoi.
2: Ouais, mais
0: un
2: bon,
0: peu rock snob.
2: Mais je pense qu'on va s'en prendre plein la gueule sur cette chanson.
0: T'es sérieux?
2: Je trouve que c'est
0: hyper réussi.
2: Oui, mais.
0: Et toi, je suis une ordure. Oui, mais. Je te jure.
2: Je suis vachement plus bienveillante que d'autres personnes. Voilà.
0: Bon, moi, en tout cas, je valide à fond, enfin vraiment, toutes les reprises.
2: On note.
0: Même celle de Lennon. Alors, John Lennon, Gimme Some Truth, 1971, Lennon, donc après les Beatles. Lennon, à qui on prête une citation, mais je crois qu'elle n'est pas vraie, en fait, qui se moquait, qui disait « Le rock français, c'est comme le vin anglais ». Mais après, on m'a dit que c'était sans doute faux, il n'avait pas dit ça.
2: Ça doit être de Conan Doyle ou un truc comme ça.
0: Voilà Matmata qui reprend Lennon.

0: 20 chansons en tout sur l'album, c'est parce que vous vous êtes limité, parce qu'il faut justement avoir un cadre. Ou est-ce que
1: à la base,
0: c'était le bon nombre?
1: On devait en faire 14, et puis au bout de 12, on s'est rendu compte que ça rentrait pas sur un vinyle, donc on dit bon, allez, on double. Donc on en a fait 20.
0: Double vinyle que j'ai dans les mains et qui est absolument magnifique, Lambardé, de Matmata. Je parlais tout à l'heure des chansons que je ne connaissais pas, que j'ai découvertes grâce à vous sur ce disque. Alison Gross en fait partie, une chanson traditionnelle, sans doute écossaise, mais on n'est pas sûr, des années 1700, ça on est sûr. De quoi ça parle ?
1: Oh, c'est une chanson, ça parle d'une histoire de sorcière, mais je pense que la chanson est beaucoup plus ancienne que ça. Les premières traces datent du 18e,
0: ouais.
1: Mais d'ailleurs, c'est pas vraiment de l'anglais, c'est ce qu'on pourrait appeler de l'anglois, parce qu'il y a quand même des termes qui n'existent absolument plus dans la langue anglaise.
0: Anglais.
1: Voilà. Ouais. Et ça a été un peu popularisé par un groupe qui s'appelait Still I Span dans les années 70. Une chanson que j'avais repérée à l'époque, qui est assez bizarre. Bah, elle est assez bizarre comme chanson, en fait. Et il y a quelques années, on s'était dit, tiens, ce serait peut-être bien de la faire sur scène. On avait un petit peu bossé, mais bon, ça n'avait pas abouti. Et puis là, on s'est dit, tiens, c'est peut-être l'occasion, en fait, d'en faire enfin quelque chose. Ouais. Et donc, avec la participation de Morgane Mercier, qui avait déjà travaillé sur certains de nos disques, plus en chœur, elle a dit, non, Morgane, là, cette fois-ci, on chante, on fait un contre-chant duo, parce que c'est quand même une deuxième voix qui est très technique, et bon, on a pensé à elle, parce que elle est assez fortiche là-dessus.
0: Et donc c'est l'histoire, ouais, de la sorcière, mais c'est pas juste une sorcière, en fait, c'est la sorcière la plus laide de tous les temps et de tous les lieux.
1: Oui, mais je crois que les Écossais exagèrent un peu.
0: faites-vous votre avis, moi j'ai pas envie de la croiser, Alison, elle a pas l'air commode.

0: effectivement, ça déconne pas la deuxième voix. Ça, c'est sûr. Est-ce que ces chansons-là, vous allez les chanter sur votre tournée des festivals 2026?
1: C'est pas trop l'idée.
0: Ah bah une merde, alors, et pourquoi?
1: Non, on va
0: j'aime
1: en faire
0: dire
1: une
0: que
1: ou deux,
0: mais on va surtout en faire une pas ou les deux. Jouer sur scène.
1: C'est un projet particulier, c'est un petit peu à part, on va faire une ou deux, mais bon, voilà, je crois que les gens, ils sont quand même, ils viennent nous voir pour nos chansons, donc...
2: Ouais, les reprises, on les fera pour la tournée des bars.
0: La tournée des bars?
2: Ouais, enfin,
0: je suis pas au courant, vous allez faire une tournée des bars pour
2: non
0: de vrai
2: plus. Mais non, mais on joue les reprises que dans les bars.
0: Ah oui, alors ça remarque, ce serait un joli
3: on
0: clin d'œil à vos débuts.
3: Et au conditionnel.
0: Alors commence pas à me chauffer avec au conditionnel.
1: Je vais y aller.
0: Ah, Stan, dehors. Au conditionnel, qui est quand même une chanson que j'adore,
3: oui,
0: de Matmata. Et je trouve que franchement, vous la traitez pas aussi bien qu'elle le mérite. Avec les égards qu'elle mérite, cette chanson magnifique.
1: On en reparlera après.
0: D'accord, ça marche.
1: Pendant le match.
0: Très bien. Eh ben, on va en profiter alors pour vous écouter chanter une BO de James Bond. Oui, les enfants, c'est possible. Matmata sait faire ça aussi sur le nouvel album. Shirley Bassey avait chanté Goldfinger en 1964, produite par George Martin. Donc on a quand même toujours cette petite filiation avec les Beatles. Là, il faut que vous m'expliquiez pourquoi, comment vous arrivez à chanter une chanson de James Bond d'une diva anglaise.
1: C'est une chanson assez complexe en fait dans la composition, qui est pas forcément évidente à réarranger parce que tout est déjà dit dans la composition. Mais ouais, c'est un challenge. Et puis c'est pas une chanson de James Bond en fait. Voilà.
0: C'est, ah.
1: Voilà. Bah,
0: c'est faut, au-delà de. Tu penses.
1: Bah, il faut la sortir du contexte en fait. En fait, c'est une chanson sur la manipulation. C'est un sujet qui a pas forcément été énormément abordé dans les chansons.
0: Sauf dans Au conditionnel.
1: Bon, ok, ah, bien d'accord. Waouh, je sais pas quoi répondre. voilà. Allez. Démerdez-vous.
0: Goldfinger n'est pas une chanson de James Bond. C'est ce qu'on a appris ce soir. Oh, j'adore. Matmata. L'album s'appelle Lambardet, vous devriez l'écouter.

0: Magistrale, reprise de Goldfinger. La première version qu'on connaissait, c'était celle chantée par Shirley Bassey pour James Bond en 1964. Et là, à l'instant, c'était la version de Matmata sur le nouvel album qui s'appelle Lambardé. Les 20 titres, vous les avez enquillés en studio très rapidement, comme sur un vrai album, ou bien vous avez pris un peu votre temps?
1: Non, on a pris le temps, on a pris un an en fait, c'était vraiment une espèce de d'activité annexe en fait, donc on a vraiment pris notre temps avec un peu de recul et puis il y a des choses qui arrivaient, voilà.
0: Bah, vous avez bien fait, on continue à en parler. Matmata, invité de Décibel, à tout de suite.
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0: Il est 20h24 et vous avez choisi Ici pour passer votre mardi soir. Bravo pour votre bon goût qui va être récompensé par l'anniversaire de Jacques Dutronc que nous célébrerons à la fin de l'émission. Une découverte aussi, une jeune artiste belge qui s'appelle Yasmine et qui cartonne avec sa nouvelle chanson « Ma mère, c'est mon père ». C'est comme ça que ça s'appelle. Vous la découvrirez tout à l'heure. C'est notre découverte du jour. Et puis, un blind test consacré aux reprises de Jacques Dutronc. Si vous avez envie de jouer avec nous, appelez dès maintenant le standard 0810 055 056. C'est Laura qui répond à vos appels. Et à gagner ce soir au blind test, c'est Lambardé, le nouvel album de Matmata. La version de Goldfinger qu'on a entendue juste avant la petite pause, il y a un couplet en espagnol qui s'est astucieusement inséré dans la chanson. Et c'est pas le seul moment où on entend d'autres pays d'Europe, on va dire, dans l'album. Alors là, c'est en français, mais quand même, il y a la Belgique avec la reprise d'Arnaud, Tessématique, putain.

0: du suisse allemand.
1: Oui, c'est du vrai suisse allemand.
0: Du vrai suisse allemand. Et on salue Fanny Gillard qui chante avec vous sur ce morceau-là. On n'est qu'au début là, de notre balade européenne, mais pourquoi avoir eu envie de mettre plein de langues étrangères qui ne passent jamais à la radio en France?
1: C'est arrivé assez naturellement. Ice Bar était une espèce de déclencheur en fait, parce que Fanny m'avait fait découvrir cette chanson que je ne connaissais pas en fait. Et bon, moi la Cold Wave c'est vraiment pas ma came du tout. Et en même temps je me disais il y a quelque chose d'hyper intéressant dans cette chanson là, donc je lui ai dit écoute, je vais la reprendre, j'aimerais bien que tu la chantes. Et c'était pas forcément pour le groupe à la base, et puis on s'est rendu compte que ça pouvait rentrer dans le projet. Il y a eu Putain où il y a donc un couplet en flamand, et puis bon, on s'est dit on va chanter en espagnol, et puis en italien, et puis en portugais. Et en fait, naturellement, c'est dessiné une espèce d'album européen, voilà, pour rendre hommage à la diversité du continent. Et une langue, c'est un instrument. Et découvrir une langue, c'est découvrir un nouvel instrument. Et on chante pas en portugais comme on peut chanter en allemand ou en norvégien. Il y a du norvégien aussi. Ouais. Et c'était assez passionnant en fait à faire.
0: Voilà. Et quand tu parles pas la langue, parce que bon, l'anglais évidemment, tu parles et tu comprends. Je t'ai déjà entendu chanter en espagnol aussi, Casi el silencio. Tout ça, ça fait déjà un bail. Mais une langue que tu parles pas, je sais pas. Est-ce que tu parles portugais?
1: Pas du tout.
0: Fasch falta. Pardon, j'ai fait allemand moi en LV2. J'essaye mais c'est dur. Là, comment ça marche? Tu fonctionnes 100% en phonétique?
1: Alors, je suis coaché déjà quand même, parce que, alors oui, phonétique, mais pas que. J'aime bien savoir ce que je chante, voilà.
0: Oui.
1: Et là, pour, je dois avouer que je crois que la plus compliquée était Ukfashfalta en portugais. C'est très compliqué parce qu'en fait, ce qu'on a chanté n'a rien à voir avec ce qui est écrit.
0: C'est-à-dire? Vous avez changé les paroles?
1: Non, mais il y a 80% des voyelles qui dégagent, en fait.
0: Ah oui, c'est ça, voilà. Oui. Si tu veux lire, en fait,
1: ouais,
0: tu te trompes.
1: Ouais.
0: Oui.
1: Donc maintenant, après, voilà. Il faut écouter, il faut lire. Il faut passer du temps, en fait, un petit peu.
0: Ok, ça, en tout cas, c'est un tube de José Alfonso de 1974, hein, ce Okefash.
1: C'est un hymne.
0: Un hymne.
1: Les Italiens ont Bella Ciao et les Portugais ont Ukfashfald.
0: Oh là là, de mieux en mieux.
1: Je m'améliore de jour en jour. Wow.
0: L'Italie, tiens, justement, des années 70 avec Angelo Branduardi. Et cette chanson, reprise par Matmata, là encore une fois, pour moi, c'était une découverte.

0: comprend à quel point ça peut être marrant de reprendre comme ça des chansons d'un peu partout en Europe pour Stan qui est chanteur. Léo et Scholl, vous, à la guitare, à la batterie, c'est marrant aussi d'aller chercher de la musique.
1: Ce qui est intéressant, en fait, c'est de se dire, bon, comment on va sortir des versions originales? Parce que là, pour le coup, celle-ci, elle est franchement très très loin de la version d'Angelo, et que je connais très bien.
2: Elle a une histoire dans le bus, cette chanson-là.
0: Pardon, les amis, mais là, il va falloir me donner l'annec. C'est-à-dire, c'est ta chanson de karaoké, c'est quoi?
1: Non, c'est une chanson qu'on passait dans le bus à une époque, je sais plus, l'avant-dernière tournée, je crois, je sais plus.
2: Mais bon, autant des derniers fumeurs, en fait. Voilà. C'était la punition de Julien Carton, qui était notre pianiste, donc il n'était pas fumeur. Les derniers fumeurs historiques, dès que quelqu'un fumait une clope, il passait la chanson, genre pour les punir.
0: Voilà. Et c'est devenu finalement une chanson de l'album.
1: C'est génial. Mais c'est une super chanson. Mais c'est vrai qu'on supporte. Enfin, moi personnellement, j'avais du mal à supporter la version originale.
0: Oui. Et les punitions aussi. Sans doute. Enfin, je ne sais pas. Elle est encore bizarre, ma phrase. Qu'est-ce qui m'arrive? Quand vous êtes là, je raconte n'importe quoi. Heureusement, voici Federico Garcia Lorca, l'Espagne, la fin des années 20, et encore une reprise. Matmata, décidément, vous nous gâtez.

0: Alors c'est marrant parce que celle-là, quand je l'ai écoutée, elle a pourtant plus de 100 ans, hein, la version originale, et ben je me suis dit, ça sonne vraiment comme du classique Matmata.
1: Oui, alors c'est une fausse reprise en fait. C'est un texte de Garcia Lorca que nous avons mis en musique. Je vais essayer de raconter l'histoire en 20 secondes.
0: Vas-y.
1: En 1991, Julien, notre manager, est en terminale. Je suis en vacances chez lui et il vient d'étudier un texte en classe d'espagnol, ce texte-là. Et nous, on prend une guitare et on fait une chanson avec. On l'enregistre sur un magnétophone. Il le fait écouter à sa prof d'espagnol qui est offusquée. Comment avez-vous osé mettre en musique García Lorca? Et voilà, je me suis souvenu de cette histoire-là. Et puis, ben, 35 ans après, il dit, hey, on le fait en vrai ou quoi? Et on l'a fait, voilà. Donc, je ne sais pas si sa prof d'espagnol nous écoute, mais bouchez-vous les oreilles.
0: Exactement. Allez, on se casse en Suède.

0: vous pouvez tourner dans tous les pays d'Europe, vous êtes prêts.
1: C'est un peu la Suède, pays de la Guinness, là, quand même.
0: C'est ça.
1: Voilà, on a bifurqué par l'Irlande.
0: Franchement, ça leur va bien. Et puis, évidemment, il y a la Bretagne.

0: préliminaire. C'est ça, hein. Je ne peux jamais te dire de conneries parce que les Bretons nous écoutent. Bisous la Bretagne. Et bravo, Matmata, pour cet album. 20 chansons, 20 reprises, 10 langues européennes sur Lambardé. On va terminer en écoutant la reprise de Renaud, Miss Maggie. Au tout début, tout à l'heure, vous m'avez dit qu'il n'y a que deux artistes à qui vous aviez envoyé les chansons, c'est Stéphane Echer et Renaud. Pourquoi ?
1: Je sais pas, on n'avait pas les contacts. Non, mais
0: Renaud, c'est important pour vous. Enfin,
1: en fait, ce sont deux personnes qu'on avait déjà rencontrées en fait il y a quelques années et que voilà, on aurait pu ne pas leur envoyer, mais je sais pas, on avait peut-être besoin d'une espèce de validation des patrons quoi.
0: Ah donc voilà, il y a quand même quelque chose avec Echer et avec Renaud.
2: Oui.
0: Ça va, franchement, c'est pas les plus pourris, hein.
1: Non.
0: Ah non, c'est beau d'avoir ces références là et votre version de Miss Maggie, qu'on dédie évidemment à Anne Thatcher. Et j'en profite pour annoncer donc toute une série de festivals sur lesquels vous ne chanterez pas ces reprises. Donc...
1: Quelques-unes, voilà.
0: C'est ça. Quelques-unes surprises et peut-être même différentes tous les soirs. Donc il va falloir aller à tous les festivals. Applaudir Matmata. La tournée des festivals, ça commencera le 16 mai au Moisson Rock. Puis les Petites Folies le 22 mai. L'Outdoor Mix Festival d'Embrun le 24 mai. Les Ars en Mail, le Marcel Festoche, le Clos des Tourelles le 12 juin, l'excellent Rétro C'est Trop à Tilleulois le 26 juin, et puis l'Irréductible, les Nuits de l'Erdre, les Alpagas Bleus, toujours de bonnes idées dans les noms de festivals, ça sera au mois de juillet, tout comme le festival à tout bout de champ, les Arseniques, les Gueules de Bois, Drûle en fait, le festival du Roi Arthur le 23 août, le 5 septembre, les musicales du Parc des Oiseaux, et puis vous terminez votre saison de festival le 12 septembre avec le festival de la Poule des Champs. Bon été à vous messieurs. Merci d'être venu nous voir.
1: Merci. Merci à toi.
0: Bonne route et on écoute Miss Maggie, version Matmata. C'est sur Lambardé.

0: Matmata, qui rend un bel hommage à la chanson de Renaud, Miss Maggie, sur le nouvel album Lambardé. Et si vous êtes fan de Matmata, sachez qu'un beau bouquin vient de sortir aux éditions Le Mot et le Reste. C'est toute l'histoire de Matmata. Matmata, 30 ans ferme, c'est le nom du bouquin. Signé Gwenaëlle Fleur et Steven Leroy. Ça raconte toute l'histoire du groupe qui vient de fêter ses 30 ans. Matmata, 30 ans ferme, aux éditions Le Mot et le Reste.
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0: Il y a un autre groupe qui fête ses 30 ans, c'est le groupe Trio. Alors après un petit flottement au niveau du casting, certains sont partis, puis revenus, puis repartis. Là, c'est bien à 4, Gizmo, Mali, Daniel et Manu, que le groupe Trio va fêter ses 30 ans. Réjouissance attendue sur scène, notamment dans les mois qui viennent. Et en attendant, je vous propose de réviser les classiques.
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0: Trio de retour à 4 pour les 30 ans du groupe. Une tournée et aussi, très probablement, un album à faire à suivre.
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0: Allez, on va jouer au blind test maintenant. Le cadeau du jour, c'est Lambardé, le nouvel album de Matmata, double vinyle, absolument canon, que je suis ravie d'offrir à Muriel. Bonsoir Muriel.
2: Bonsoir Émilie.
0: Bienvenue, ça va Muriel?
2: Ah bah ça va toujours quand je suis avec toi.
0: Ah merci, ça me fait trop plaisir, t'es trop gentille.
2: On passe toujours un bon moment.
0: Merci Muriel. Et pour jouer avec nous ce soir, il y a aussi Romain. Salut Romain.
3: Oui, bonsoir Émilie.
0: Comment vas-tu?
3: Ça va bien, oui, puis c'est toujours un plaisir de participer au blind test.
0: Ouais, on va bien jouer ce soir. Alors c'est pas un jour comme les autres, hein, le 28 avril. Ça pourrait être la journée internationale de la sieste, puisque c'est l'anniversaire de Jacques Dutronc, évidemment, qui pour fêter ça a fait une énorme sieste, hein, en Corse. Normal, il a bien raison. 83 ans pour Jacques Dutronc, idole, évidemment, on l'adore. Alors, le blind test, eh bien, ça va être des reprises des chansons de Jacques Dutronc. D'accord. Il va falloir retrouver le plus rapidement possible le nom des artistes qui ont osé reprendre du Dutronc. Et pour le coup, j'ai pas pris des reprises ratées, parce que parfois on aime bien se moquer, on peut être un peu cruel, mais là c'est pas le cas, c'est vraiment des reprises réussies. D'accord. Et donc Muriel et Romain, il va falloir retrouver le plus vite possible le nom de ces artistes donc qui chantent du Dutronc.
2: On va essayer.
0: Mais oui, mais je suis sûre que ça va très bien se passer. Et à la fin, tout le monde gagne, vous le savez, on n'est pas venu ici pour souffrir. Muriel, Romain, voici une première reprise de Dutronc. Mais qui chante ça?
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0: Muriel.
2: Zaz.
0: C'est Zaz, bravo.
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0: Et ça va très très bien à Zaz. En plus, cette chanson, elle fait ressortir le côté jazz de Il est 5h, Paris s'éveille. Premier point pour Muriel. Romain, pas de regret, tu l'avais pas?
3: Non, je l'avais pas, non.
0: Bon.
3: Et pourtant, j'aime bien Zaz, mais là, j'ai pas reconnu.
0: Pas grave, on continue. Alors là, c'est un classique de Dutronc, mais qui est vraiment transfiguré, transformé en slow qui tue. Mais par qui exactement? Sa voix arrive en 3, 2, 1.
2: Muriel. Julien Doré.
0: Oui, bravo.
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2: Il a fait beaucoup de reprises comme ça.
0: Oui, c'est vrai.
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0: Julien Doré, j'aime les filles. Muriel, c'est un sans faute. Bravo. Très bien. Mon petit Romain, qu'est-ce qui se passe?
3: Bah oui.
0: Non, c'est pas, je rigole, on
3: Muriel
0: s'en fiche.
3: Muriel est plus forte que moi.
0: Mais oui, non, mais
2: là,
0: Romain.
2: Là, je suis sûre que tu vas trouver, Romain.
0: Mais oui, bien sûr, tu vas trouver, Romain. Et puis non, je plaisantais, on s'en fiche, hein, on passe pas l'oreille du bac.
2: On passe pas le bac,
0: oui. Mais non, on passe pas le bac, d'ailleurs. Est-ce qu'on l'a, Muriel, t'as le bac?
2: Oui, oui, avec mention, je crois assez bien. Mais alors, c'était juste. Hein. J'étais
0: Madame,
2: contente d'avoir fini.
0: Madame, la petite mention qui va bien, j'adore. Romain, t'as ton bac, toi?
3: Non.
0: Non, bah tu vois, et pourtant, tu es là pour jouer avec nous.
2: Ben voilà.
0: Ah ouais,
2: ben
0: oui. Donc c'est pas l'oral du bac, tu t'inquiètes pas. Et on y va pour une dernière chanson, toujours une reprise de Monsieur Dutronc. Mais dites-moi, qui est là? Ah là, il y a une très longue intro. On aurait peut-être pu la couper un peu. En tout cas, ça fait plaisir. On reconnaît. On nous cache tout. On nous dit rien. Et dans 5 secondes, vous allez entendre la voix de ce chanteur français qui reprend Jacques Dutronc.
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3: Romain. Francis Cabrel.
0: Oui.
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0: Eh bien, tu vois, Romain, c'est dommage que ça n'ait pas été l'oral du bac parce que tu l'aurais eu. Et c'est con, hein, je...
2: Mais là, c'est facile.
3: J'ai dit, le chanteur là, il a un accent, je pense que c'est.
0: Ouais. C'est Francis, évidemment. Mais oui, on nous cache tout, on nous dit rien. Et bravo à toi, Romain. Et bravo à Muriel aussi pour ce
3: travail. Oui, bravo à Muriel aussi.
2: Magnifique. Tous les deux étaient très bien.
0: Oui, vous étiez tellement parfaits que vous allez chacun gagner un exemplaire de Lambardé, double album de Matmata qui vient de sortir avec que des reprises géniales. Certaines,
2: génial, merci beaucoup. Ouais,
0: certaines très connues comme les reprises des Cure ou encore de ABBA ou John Lennon. Et puis des chansons voilà, beaucoup moins connues. Il y a du Renaud, il y a du Dao, du Johnny, du Louis Chédid. C'est vraiment génial. Et je vous l'envoie avec plaisir, les amis.
3: Merci, Émilie.
0: Merci d'être venue jouer. À la prochaine.
2: À bientôt.
3: À la prochaine, oui.
0: Bye. Allez, puisque c'est l'anniversaire de Jacques Dutronc, bah double dose, on l'écoutera tout à l'heure à la fin de l'émission, au moment de la chanson anniversaire. Mais on va l'écouter maintenant, reprendre lui-même une de ses chansons signatures, L'Opportuniste. Mais attention, il n'est pas tout seul. Il est accompagné par Nicolas Sirkis, d'Indochine.

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1: Oh là là, cette chanson incroyable, L'Opportuniste de Jacques Dutronc, avec des paroles de Jacques Lanzmann et Anne Ségalen. On peut quand même dire, et c'est frappant, que c'était très très d'actualité quand c'est sorti en 1968, très très d'actualité en 1992 quand c'est redevenu un tube grâce à l'album live Dutronc au Casino, et à nouveau très très d'actualité quand on l'écoute comme ça, innocemment, un 28 avril 2026. Elle est vraiment magique, cette chanson, magique comme Monsieur Dutronc, évidemment. Évidemment, qui au départ s'en prenait aux hommes politiques qui faisaient un petit peu de récupération sur mai 68. Ah bah ça, ils ont vu deux barricades, les mecs, ils sont devenus Che Guevara. C'était un petit peu ça à l'époque. Et voilà, les circonstances de la naissance de cette chanson qui ne cesse donc de se renouveler grâce à notre belle actualité. Cette reprise avec Nicolas Sirkis figure sur un très chouette album de reprise qui s'appelle Joyeux anniversaire, Monsieur Dutronc. Évidemment, vous en parlez un 28 avril, c'était tout naturel.
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1: Elle s'appelle Yasmine, elle est belge et elle est ce soir notre coup de cœur, notre découverte avec sa chanson « Ma mère, c'est mon père ». Alors Yasmine, elle a sorti quelques chansons en 2024-2025, mais celle-là, c'est vraiment sa première grosse sortie. Surtout n'hésitez pas, comme à chaque fois que je vous présente des artistes émergents qui n'ont même pas encore un album dans les bacs, à aller la suivre sur les réseaux sociaux. Yasmine M. SC, c'est ainsi qu'elle s'appelle sur Instagram. Elle partage régulièrement des vidéos très chouettes et je trouve que c'est une artiste avec une belle sensibilité. Je vais pas vous la survendre. Vous allez juste écouter et je pense que vous allez craquer. Yasmine, ma mère, c'est mon père. C'est tout nouveau. Et merci à Sarah qui est ce soir à la console de Décibel et qui m'a fait découvrir cette chanteuse. Yasmine, donc, qui nous vient de Belgique.

0: s'appelle Yasmine, la chanson « Ma mère, c'est mon père » et sur les réseaux sociaux, Yasmine, SMC.
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0: Ah ben on termine l'émission avec quelqu'un qui est loin d'être une découverte, ça c'est sûr, mais un sacré coup de cœur. Jacques Dutronc, né le 28 avril 1943 à Paris. On l'adore en tant que chanteur. N'oublions pas qu'il est aussi auteur et compositeur. Et puis surtout, un acteur qui a été récompensé notamment au César. Voilà, Jacques Dutronc. Ben c'est un peu mon idole, hein, je dois dire. À chaque fois que je l'ai vu sur scène, c'était un truc de fou. Et il me semble que c'est aussi le premier concert de toute ma vie, le concert de Jacques Dutronc. Et c'est mon papa qui m'avait emmené applaudir Jacques Dutronc au tout début des années 90. Et en échange, il était venu avec moi voir MC Solar. Vous voyez, déjà à l'époque, on mélangeait les styles sans complexe dans la famille Mazoyer. Alors je sais pas pour vous, quel est votre souvenir avec Jacques Dutronc? Est-ce que c'est les vieilles canailles avec Eddie Mitchell et Johnny Hallyday? Est-ce que c'est sa grande histoire d'amour avec Françoise Hardy? Est-ce que vous adorez leur fils, Thomas Dutronc? Est-ce que vous chantez sous la douche, il est 5 heures Paris s'éveille, les Playboys, les Cactus ou encore J'aime les filles. Ce soir, j'avais envie qu'on écoute une chanson qui s'appelle Fais pas ci, fais pas ça et qui, selon moi, mais je pense que je suis pas la seule, vous allez me dire, est la meilleure intro de batterie de tous les temps. Alors on monte le son et bon anniversaire Monsieur Dutronc. Ah, c'est pas une intro à la batterie.

0: meilleure chanson de Dutronc pour décomplexer les enfants qui font des bêtises, fais pas ci, fais pas ça, que j'ai confondu avec On nous cache tout, on nous dit rien. Ça, c'est la meilleure intro de batterie. Et c'est là-dessus qu'on va se dire au revoir, et les amis, et bon anniversaire à Monsieur Dutronc. Merci à l'équipe de l'émission qui était là avec moi ce soir dans Décibel. Mathilde Mallet, Sarah Bécard, Elodie Bianca Maria, Laura Carvalho et Franck Moilier. À demain avec notre invité Monroe.
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3: Bonjour la France, j'espère que tu vas bien. On est mardi, c'est Ravioli. Toute la semaine, nos candidats vont s'affronter. J'ai plein de trucs à vous dire. Comment ça va, Éric Bastien ?
4: Bon, écoutez, moi, ça va forcément parce que je suis à vos côtés, je vous trouve belle.
3: Oui, allez, ça là. Magnifique. Ok, allez, alors aujourd'hui,
4: ensoleillé.
3: Je vous rappelle. Tais-toi,
4: bah,
3: j'ai plein de trucs à dire. Oui, c'est ma fête. Alors, on a plein de trucs à dire. Déjà, vendredi, le premier prix, c'est quoi ? C'est 3 jours, 2 nuits pour 4 personnes à la découverte de l'île Tatiou.
4: Ah, vous le dites bien.
3: Oh là là, bien sûr. Alors, vous partirez 3 jours, 2 nuits. Vous dormirez dans les maisons de Tatiou. Vous allez aller là-bas en bateau amphibie.
4: Quelle diction magnifique.
3: Amphibie. Vous allez visiter le musée maritime et vous irez en vieux gréement à bord de l'Ami Pierre. Et pour profiter pleinement de ce séjour, vous aurez 100 euros de carburant. Si vous ne gagnez pas ça, bien sûr, vous gagnez la machine.
4: Malongo, bien sûr, Valérie, aujourd'hui c'est votre fête. Alors j'ai décidé d'être,
3: oh là là, mon Dieu,
4: d'être gentil avec vous jusqu'à 13h. Oui, rappelons que nous sommes le 28 avril déjà. Et le 28 avril, c'est un jour de fête nationale puisque c'est aujourd'hui la Saint-Valérie. Alors quand c'est la Saint-Valérie, on fait la fête.
3: Bien sûr.
4: Et une fête organisée par Joe Malongo, bien sûr. Il y aura du champobi, il y aura du café. Et alors, il y a une deuxième partie de soirée pour la Saint-Valérie, c'est ça.
3: Oh my god, alors ça sera sans moi, les gars, j'ai horreur de la technique.
4: Bonne fête, Valérie.
3: Et merci, mon petit chou. À mon âge, il y a plus ma vieille tati Nicole qui me souhaite ma fête. Ah là là là là, c'est ça, la vie. 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
4: Merci d'avoir suivi cette émission, il est 13h, Wendy Bouchard pour ma France.
3: Et bien avant de retrouver ma petite Wendy Chou, on va accueillir Christophe et Catherine, nos deux candidats du jour.
4: Je me permets que vous avez fait une super présentation.
3: Oui, d'accord, madame. Alors comment ça va les amis ?
5: Ça va bien, merci.
3: Bon, super.
4: Dit bonne fête.
5: Catherine. Oui, ça va bien, bonne fête. Oui,
3: bravo. Merci mes amis, c'est tellement naturel tout ça. Alors, Christophe.
5: Merci,
3: Véro, ouais. C'est quand la Sainte Catherine ? Ah bah c'est les Catherinettes, c'est en novembre ça.
4: 25.
5: Non ouais, mais j'en ai 3 dans l'année moi.
3: Ah ouais ?
5: Ah ouais. 25 novembre, j'en ai au mois de là, d'avril, demain, je crois.
3: Bah, dis donc, les Catherine, ça va, tranquille, les filles. Alors que moi, Valérie, il y a 15 jours. Et toi, Christophe, c'est quand là, Saint-Christophe ?
6: C'est au mois d'août.
3: Ah ouais, donc.
6: C'est le 21 août.
3: Ah, voilà, quand il n'y a plus personne, quand c'est les vacances, mon Dieu. Alors, Christophe, tu as 53 ans, tu habites la Courneuve.
6: Oui, c'est ça.
3: Tu vis en concubinage avec ton amoureux qui s'appelle Frédéric.
6: Oui, c'est ça.
3: Jusqu'ici, j'ai tout bon.
4: Oui,
3: j'ai tout
4: ça.
3: Bon, j'ai tout bon, j'ai
6: oui,
3: tout
6: oui,
3: bon.
6: Oui.
3: Alors, tu as un chien qui s'appelle Lolita. C'est quoi le modèle du chien ?
6: C'est un Staffy.
3: Oh là là là là ! De quelle couleur il est, ce Staffy mignon ?
6: Marron.
3: Oh là là, j'adore les Staffy, c'est trop mignon. Et tu as, attention, 2 chats qui s'appellent comment ?
6: Frimousse et Blandine.
3: Oh, on adore les gens qui aiment les animaux. Alors, ça, c'est bien. Alors, attention, parce que là, on va parler sérieusement. Tu es à la recherche d'un emploi dans la restauration. Qu'est-ce que tu aimerais faire exactement dans la restauration ?
6: Servir les gens, parce que j'ai un très bon contact avec les personnes. Et puis, j'adore faire ça.
3: Ah bah écoute, alors...
6: Je sais prendre les commandes aussi. Hein,
3: ah bah heureusement.
6: Ah oui, oui.
3: Bah, parce qu'avant, tu livrais des... et tu cuisinais des repas pour les personnes âgées. Donc,
6: oui, voilà, c'est ça.
3: Depuis toujours, tu veux être dans la restauration, en fait.
6: Oui, oui.
3: Bon, eh bien 0810 055 056, si vous avez un emploi pour mon Christophe qui habite à La Courneuve, n'hésitez pas à nous appeler. Alors, nous aurons le temps de te rencontrer et de découvrir qui tu es. Mais là, nous allons tout de suite marquer le premier point. Tiens, je te mets un petit extrait de film.
7: Mais dites donc, oh ben vous ne croyez tout de même pas que je vais vous trimballer sur mon dos?
8: Alors, ne perdons pas de temps, bavard. Allez, allez, en avant, alors.
7: Ça fait trois fois que vous me faites ça. Mes souliers, mon vélo...
3: Mes souliers, mon vélo, de Funès, Bourville, et c'est le film La Grande Vadrouille. Alors, il paraît que ça a été un échec au cinéma, et que c'est ensuite devenu culte grâce à la télévision. Est-ce que c'est vrai ou faux? Top chrono, 5 secondes. Ouais. Tu dis quoi?
7: Faux.
3: Tu dis faux. Eh ben, t'as bien raison. C'est complètement faux. Ça, à sa sortie en 66, le film a fait 17 millions de spectateurs. Ça a été le plus grand succès du cinéma pendant plus de 30 ans, le cinéma français. Et le film qui va le battre, c'est Intouchable. Il y a eu d'autres trucs avant, mais français, c'est le plus grand succès pendant 30 ans. Bravo, premier point.
4: Et puis, bien, oui, bienvenue chez les Ch'tis aussi, ouais, c'est vrai.
3: Ouais.
4: Bon, Catherine, bienvenue. Oui. Catherine, ici Normandie. Rappelons, Catherine, qu'aujourd'hui, c'est la Saint. C'est la Saint.
9: Valérie.
4: Oh, on n'en fait jamais assez.
3: Quelle failleuse.
4: Oh, c'est la patronne, hein. Moi j'essaye de gratter des trucs.
3: Ah, tu parles la patronne de quoi? La patronne de mes pieds, ouais.
4: Ben, j'aime aux pieds. Catherine, avec ici Normandie, qui a le bel âge, puisqu'elle a quasiment l'âge de Valérie.
3: Bah évidemment.
4: Presque.
9: Oh, oui, ouais, un ça. Peu plus.
4: Bon, toujours.

0: chantier, voilà.
1: Ça va.
2: Mais bravo, ouais, voilà. Chef de chantier.
0: Moi qui la voyais jouer à la poupée, ben voilà, quoi.
1: Ben, elle a grandi, hein. Ah, oui.
0: Ah, ouais, voilà.
1: Te voilà à la retraite depuis maintenant un an et demi, Catherine. C'est agréable, la retraite, depuis un an et demi, tu profites, c'est
0: oui,
1: sympa.
0: Oui, oui, pour l'instant, ça va. Oui, oui, ça va. On va dire que pour l'instant, j'ai l'impression d'être en vacances. Je n'ai pas encore trop. Les journées où je tourne en rond, ça va. Alors, il fait beau.
1: Ben oui, profite de la vie.
0: Et la nature, voilà.
1: Tu as travaillé dans l'industrie pharmaceutique. On va découvrir davantage de choses avant 13h, et notamment le fait que tu chantes. Et d'ailleurs, on t'écoutera chanter. Voici un extrait. Oui. De toutes les couleurs, elles sont vides et vivantes sous mes pluies bâtons. Question à un point, on va parler des couleurs et la couleur de vêtements. La couleur de vêtements qui attire le moins la chaleur au soleil, c'est le jaune, je l'affirme. Est-ce que c'est vrai ou faux? Couleur de vêtements qui attire le moins la chaleur au soleil, c'est le jaune. Top chrono, 5 secondes.
0: Vrai.
1: Alors non, c'est faux. Et c'est le blanc. Le blanc réfléchit la majorité des rayons lumineux, contrairement au noir qui les absorbe. Désolé, pas les bonnes couleurs là.
2: Allez, c'est pas grave, on a plein de questions pour que tout le monde se rattrape. Et là, tout de suite, on va partir avec Waterloo. Abba, Abba, 1974. Et c'était la bonne époque. On bouge son boule, à tout de suite, mes chers.

0: mythique ABBA avec Waterloo à 10h15. À 12h, pourquoi je dis 10h15 bon, il est midi 15. Oh là là. 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
2: Et ici, j'ai un message de Yvette de Béthune. Ah. Et oui, parce qu'Yvette, elle a appelé, elle m'a souhaité ma fête.
0: Oui, sympa.
2: Et elle fête, elle aussi, ses 53 ans de mariage aujourd'hui avec son mari Alain.
0: Oh, bah ça s'arrose.
2: Merci Yvette et bon anniversaire de mariage à Alain. J'adore les auditeurs qui me souhaitent ma fête. Vous êtes trop mignons, je vous aime.
0: Bah appelez-nous, 0810 055 oui, 056, vos petits messages pour Baloche.
2: La pauvre Alex qui va devenir folle. Alors, je rappelle que Christophe a un point, Catherine n'a pas de point. Christophe habite à la Courneuve avec son chéri Frédéric. Alors, il paraît que tu fais de l'équitation, de la muscu, et enfin, tu en faisais beaucoup et t'as tout arrêté. Pourquoi t'as tout arrêté ?
3: Parce que ça coûtait trop cher et puis je pouvais pas payer le sport.
2: Eh ben voilà, il faut donc que tu trouves un travail. Voilà, on va tout faire.
3: Voilà.
2: Alors, tu adores cuisiner, il paraît que tu fais très très bien la tartiflette et plein d'autres choses.
3: Oui. Alors, j'adore faire la tartiflette, les endives au jambon. J'adore faire la langue sauce piquante,
2: ah oui.
3: Tout plein de choses, voilà.
2: Oh,

0: pop, dis donc. Et Frédéric, il cuisine un peu ou pas du tout?
1: Non, il y a que moi qui le fait.
0: Et voilà, encore un cas de lâche.
1: Il y a une chose qu'il sait faire, c'est les flans.
0: Bah c'est pas mal. Et moi j'aime bien les flans, un vrai bon flan, c'est pas mal. Hein. Bon, donc en fait,
1: voilà.
2: Ouais, il se laisse... Faut que ça tienne quoi.
0: Oui, il se laisse chouchouter quoi, Frédéric. Voilà.
1: Ouais, exactement.
0: Et voilà, bravo Frédéric, hein. Bravo. Hein. Alors, tu adores la musique, tu adores danser et tu adores surtout ça.
2: Zouk.
1: Ah oui, zouk. J'adore ça, ouais, exactement.
0: Et alors, tu danses le zouk dans les fêtes ou tu as un cours de zouk ou tu danses juste chez tes potes?
1: Non. Dans les fêtes, j'ai des amis qui sont guadeloupéens et ils adorent le zouk. Et puis, bah, moi, je kiffe.
0: Eh ben voilà, le zouk.
1: Je kiffe.
0: Et alors, tu adores non seulement chanter et danser le zouk, mais tu chantes dans les karaokés?
1: Oui, exactement.
0: Et voilà. Alors, c'est quoi là? C'est quoi ton titre emblématique quand tu prends le micro au karaoké?
1: Alors, je chante une chanson de c'est Jérôme qui et tu danses avec lui. Jean-Luc Lahaye, Femme que j'aime. Et puis, Décibel aussi, j'adore, de Jean-Luc Lahaye.
0: Et non, tu danses avec lui.
2: On l'a en plus.
0: Avec lui.
2: Ah, c'est beau ça.
0: La tête sur son épaule. Oh là là là. Alors, on va essayer de marquer un deuxième point, mon petit cri-cri. Écoute bien, il y a une chanson. Tiens, hop.
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0: Alors, je vais te parler de desserts. Écoute bien. Le dessert le plus cher du monde coûte 5 000 $. Est-ce que c'est vrai ou faux? Top chrono, 5 secondes. Vite.
2: Aïe, aïe.
0: Faux, très bien, ça fait 2. Oui, parce que le plus cher du monde, il coûte 25 000 $. C'est le frozen chocolate. Il y a 28 chocolats ultra rares dedans, de l'or comestible et une cuillère en or avec des diamants, bien sûr, que le client conserve. Bravo, 2 points.
2: Catherine, attention, hein, on a 5 secondes pour répondre. Hein, faut pas prendre trop de temps. Catherine, avec ici Normandie, qui a des enfants qui ont bien réussi, Maxime et Agatha, qui est à la retraite. Et alors, on a écouté notre ami qui fait du karaoké, mais alors toi aussi, le chant, c'est quelque chose qui te passionne. Raconte-moi, tu t'es inscrite à une chorale.
1: Oui. Donc, je me suis lancée, là, en retraite. J'ai dit, allez, je veux faire ma passion depuis toute petite.
2: Ouais.
1: Je rêvais d'être chanteuse.
2: D'accord.
1: Et du coup, j'ai rejoint une chorale d'une trentaine de personnes et ça se passe très bien. Voilà, on chante une fois par semaine, il y a des petits spectacles de temps en temps.
2: Et oui, alors on va les annoncer ces spectacles, parce qu'il y en a un au mois de juin, si je ne dis pas de bêtises. C'est le combien? Ah oui?
1: Oui, le 6 juin.
2: Le 6 juin, c'est où? C'est où? À quel endroit? À Évreux?
1: Oui, non, c'est dans un petit village à Ciré.
2: Eh bien, c'est bien de l'annoncer. Et puis, vous serez aussi en novembre. Alors, c'est pareil, c'est à Ciré ou c'est ailleurs, en novembre?
1: Ce sera à Ciré également, les 30 ans de la chorale.
2: Les 30 ans de la chorale.
1: Ouais.
2: Alors, tu me vois venir. Le thème de cette année, c'est les prénoms. Ils chantent les prénoms, par exemple, Nathalie, Beko, celui-ci aussi. Jimmy, qu'est-ce que tu me chanterais comme ça en quelques secondes pour le plaisir?
1: Peut-être Jim.
2: Vas-y.
1: Alain Souchon.
2: Allez, bah vas-y. Allez.
1: Ouais, bon, on est 30, hein, d'habitude.
2: Non, mais bon, comme ça, pour le fun.
1: Je précise.
2: Allez.
1: Allez, on y va. Comme elle est partie, Jim a les nerfs. Jimmy boit du gin dans sa Chrysler. 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
0: Comme elle est partie.
1: Attention, Jimmy tourne en rond.
2: Bravo, bravo. Génial, Catherine, quel courage.
1: Merci, je pensais que vous alliez prendre avec moi.
0: Ah bah non, on veut t'écouter.
2: C'est pas chanter, nous, hein. Enfin, si, Valérie.
0: Enfin. Parle pour toi.
1: Bah si, voilà.
2: Non, Valérie a tous les talents. Valérie, c'est la Saint. Valérie,
0: oui,
2: donc Valérie,
0: allez, pose ta
2: talents.
0: Question.
2: Oh, Catherine, tu as bien chanté, j'ai adoré. On y va. Merci. Voici ta question.
1: Alors.
2: Et on va parler de Skippy.
0: Oh là là, Skippy.
1: Oh, oui,
0: oh, j'adorais Skippy, moi.
2: Le kangourou.
1: Ah, bah oui.
2: Le kangourou, écoute bien, ne peut pas reculer. Je te pose la question, vrai ou faux? Le kangourou ne peut pas reculer. Top chrono. 5 secondes. C'est vrai. Alors, tu dis... livret. Eh bien, tu as raison. À cause de ses longues pattes et de sa grande queue, les kangourous ne peuvent pas reculer, ni même sauter en arrière. C'est la raison pour laquelle les kangourous figurent sur les armoiries de l'Australie, symbole de la nation qui va toujours de l'avant. Un point, Catherine.
0: Allez, deux pour Christophe, un pour Catherine. Et là, vous écoutez ici. Et on va écouter Patrick Fiori et Florent Pagny. J'y vais. À tout de suite.

0: là là.
1: Florent Pagny et Patrick Fiori avec ce titre J'y vais. Bien sûr qu'on y va la soirée Malongo en l'hommage de Valérie Damido. Bonne fête Valérie Damido et bienvenue ce soir sur ICI. Fête à Valérie, on est chaud.
0: Eh ouais, il y a même Lydie du Cotentin qui vient d'appeler, qui a joué avec nous, qui pour me souhaiter ma fête, pour me dire qu'il y avait une vache qui était née ce matin. J'espère qu'elle va s'appeler Valérie, hein. Allez, on reprend tout de suite avec Christophe et Catherine.
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1: On va faire ça, la série Que sont-ils devenus ?
0: Voilà, exactement. Alors, Christophe, qui a 53 ans, qui est en concubinage avec son chéri Frédéric, qui recherche un emploi dans la restauration et qui est totalement fan de Frédéric François.
3: Oulala. Ah oui.
0: Tu adorerais déjeuner avec lui et surtout tu connais toutes ses chansons par cœur.
3: Oui.
0: Alors, on va chanter une petite chanson. Oh.

0: l'italienne.
1: Et voilà, je t'aime à l'italienne.
2: Fredo.
1: Fredo. Et comme par hasard, ton chéri s'appelle Frédéric. Tiens, tiens, tiens.
0: Eh oui.
1: Alors, écoute bien, là, c'est le moment du quiz musical. Il y a, on va écouter deux artistes qui s'enchaînent. Il n'y a pas de coupure entre les deux artistes. Et il faut que tu me retrouves ces deux artistes. Je peux juste te dire qu'ils ont fait l'Eurovision.
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1: Allez, on écoute tout de suite les deux artistes. Comme

0: Alors, qui sont ces deux artistes qui chantent Top Chrono 10 secondes?
1: Marie-Myriam et Patrick Fury.
0: Oui, Marie-Myriam, l'oiseau et l'enfant.
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0: Maman, Chica. Et oui, Patrick Fury, Marie-Myriam. Eh bien, grâce à ces deux artistes, Christophe, te voilà en tête avec 4 points.
3: Et Mama Corsica représentait bien la France, c'était en 1993. Et depuis, on n'a toujours pas gagné, hein, depuis l'oiseau et l'enfant. Hein.
0: Et 77 bah non, quand même. Hein. Bah oui, bah écoutez.
3: Toujours pas. Hein. Monroe cette année, il me semble, pour représenter la France.
0: Eh bah ben, on va voir.
3: Bon, Catherine, la situation est pas trop mal.
1: Enfin, oui, bon. Mais bon, il est fort.
3: Mais toi, tu es fort en lasagne. Ah oui, les lasagnes. Oui. Pareil, c'est un de tes plats maison que tu réussis à merveille.
1: Oui, entre autres, oui, voilà. Et après, il y a des petites tagines aussi. Et puis, après, plutôt sucré, les tiramisu. Les cannelés. Les gâteaux aussi, oui, j'aime bien.
3: Les fondants au chocolat.
1: Les fondants au chocolat.
3: Non, on va jouer. Non, ça suffit. Catherine, je n'en peux plus.
1: Oui, voilà. Là, c'est pas la bonne heure, là.
3: Non. Voici ton quiz avec deux extraits mixés, deux artistes à identifier.

0: Allez, top chrono, qui chante? Qui as-tu reconnu?
1: Alors, oui, comme un avion sans aile, c'est Charlélie Couture.
0: Ok.
1: Et puis Julien Clerc, avec Lily, vous l'avez dansé.
0: Eh bah bravo ma chérie, c'est
2: ouais,
0: ça.
2: Oui.
0: Mais comme oui. un avion sans aile, bien sûr. Et Julien Clerc, 2 points, ça te fait 3, Catherine.
2: Alors, 4 pour Christophe, 3 pour Catherine, c'est magnifique.

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2: Je rappelle que toute la semaine, les candidats s'affrontent pour aller en finale. Premier prix, 3 jours, 2 nuits pour 4 personnes à la découverte de l'île Tatiou. Vous dormirez aux maisons de Tatiou. Vous irez en bateau amphibie. Vous visiterez le musée de la marine. Vous irez à bord de l'Ami Pierre, un vieux gréement. Et vous aurez 100 euros de carburant pour aller là-bas. Et si vous ne gagnez pas ce premier prix, vous gagnez la machine à café expresso, 32 dosettes, 6 verres en verre. Attention, jingle.
3: Quelle excellence, quel débit.
2: Alors, qu'est-ce qui se passe? Il paraît qu'il y a Lydie qui appelle.
3: Alors, qui est Lydie?
4: Oui.
2: Alors, comment ça va? Merci, ma chérie, d'appeler. Alors, cette petite vache, elle va s'appeler Valérie.
3: Enfin, qu'on rappelle qu'elle était avec nous il y a quelques jours.
4: Oui, oui. Elle est très contente de vous la faire voir, oui.
2: Oh,
4: elle est ce matin, elle va très bien, la maman aussi.
2: Oh là là, je suis contente, j'ai une vache à mon prénom. Bah alors là, écoute, tu sais quoi? Lydie, tu ne pouvais pas me faire plus plaisir. Merci, ma Lydie.
3: Je me souviens que c'était ma candidate et qu'elle avait gagné.
2: Oui, mais c'est à moi qu'elle souhaite la fête et c'est moi qui ai la vache à mon nom.
3: C'est normal.
2: Merci, ma petite Lydie, d'avoir appelé. Je t'embrasse très fort. Embrasse Valérie. Embrasse Valérie pour moi. Oh là là, j'ai une vache à mon nom, c'est magnifique.
3: Ah, si tout le monde nous rappelle, là, on est mal, hein.
2: Alors, Christophe et Catherine. Christophe à 4, Catherine à 3 et Christophe. Ah là là là là là là, Christophe, il est un petit peu notre Pierre Richard de la semaine. Oui, bah oui. Et il se trompe souvent d'étage. Ça t'arrive de sonner chez d'autres gens. Et que même tu rentres dans l'appart, tu... Hein? C'est-à-dire?
5: Exactement.
2: Tu sonnes et tu rentres, toi. Je sais pas, c'est ce qui a marqué sur ma petite fiche de Maître Coupez.
5: Oui, c'est ça.
2: Mais alors, quand tu sonnes et que tu rentres, tu te rends pas compte que quand le monsieur il t'a ouvert, c'est pas le bon copain que tu viens voir?
5: Bah non.
2: Et alors, qu'est-ce que tu fais? Tu rentres et tu dis, je boirais bien un petit café. Comment ça se passe?
5: Presque.
2: Mais il a dû être content, le monsieur, que t'es rentré chez lui.
5: Et oui.
2: Il a pas appelé la police quand même, t'es sorti tout seul, tu t'es rendu compte de ta bêtise.
5: Oui.
2: Alors c'est pas que ça, hein. Il lui arrive tout le temps des aventures. Par exemple, quand il fait sauter des crêpes, bah c'est rare qu'elles tombent dans la poêle, hein. Elles vont au plafond, par terre.
5: Voilà, exactement.
3: Ils arrivent chez le voisin.
2: Tu ne crois pas si bien dire, parce qu'elles sautent par la fenêtre.
3: C'est pour ça qu'il va les récupérer, en fait.
2: Et surtout, elles vont même sur la tête de ce pauvre chien, dis donc. Pauvre Staffy avec une tête de crêpe. Ça te fait rire, pauvre Staffy, comme il doit être content, tiens. Alors, c'est pas grave, tu les manges quand même, il y en a qui arrivent dans la poêle.
5: Oui.
2: Tu sais quoi, c'est déjà pas mal. Voilà. Alors, écoute, j'espère que tu vas marquer 3 points de plus. C'est la question à choix multiple. Je te pose la question, je te propose des réponses. Évidemment, à mon top chrono, tu as 10 secondes pour me donner ton choix. Tiens, un petit
6: exemple. Fais pas ça.
2: Alors, Jacques Dutronc. Aujourd'hui, mardi 28 avril, ce n'est pas que la Saint-Valérie.
3: Oui, mais quand même.
2: C'est l'anniversaire de notre ami Jacques Dutronc. Alors, joyeux anniversaire, Jacques Dutronc, on t'embrasse. Et est-ce que tu sais, Christophe, dans quel groupe a débuté Jacques Dutronc dans les années 60? Écoute bien. Les Chaussettes Noires, El Toro et les Cyclones, les Chats Sauvages, les Bastiano.
3: Oui.
2: Alors, dans quoi il a débuté dans les années 60? Les Chaussettes Noires, El Toro et les Cyclones, les Chats Sauvages, El Bastiano. Top chrono, 10 secondes.
5: Les taureaux et les cyclones.
2: Les taureaux et les cyclones. Oui. Il a fait ses débuts comme guitariste dans ce groupe au début des années 60. Bon, le groupe a sorti des titres et ensuite, il est parti solo. Il a explosé avec Et moi.
7: Ah oui.
2: Voilà, toc-toc.
3: Ah, les Chaussettes Noires, c'était Eddie Mitchell.
2: Puis Dick Rivers, c'était les Chats Sauvages. Bref, allez, ça fait 7 points pour Christophe.
3: Oh là là, attention Catherine. Attention. Catherine, est-ce que tu as envie de chanter pour t'encourager toi-même? Ou on en reste là? Oui, ah c'est vrai, tu veux chanter quelque chose?
2: Bah oui.
3: Allez,
4: non,
3: vas-y.
4: Non, pardon, je vais compter.
3: Pardon, parce que nous on chante à tout moment.
4: Ça suffit, vous allez
3: depuis midi, on n'arrête pas.
4: En moins,
3: en fait. Pas du tout. Catherine, toi tu fais partie, t'es à la retraite, on l'a dit, il y a un an et demi, et t'as décidé de profiter de la vie. On ne peut que t'encourager. Avec Patrick, vous avez acheté un camping-car.
8: Je suis
4: Oui.
3: Raconte un peu l'aventure avec le camping-car.
6: Oui, bah du coup, on aime bien partir dès qu'il y a un petit rayon de soleil, il fait beau, allez hop, on n'est pas loin de la côte. Soit on va sur la côte normande, ouais, ou la Bretagne un petit peu plus loin. Et on a été même jusqu'en Hollande, là. On a été voir les tulipes, les moulins, c'était magnifique là, en mars.
3: C'est la liberté, quoi. Le camping-car, c'est super. Voilà. On se pose un peu où on peut.
6: Donc, le chien, elle est heureuse comme tout. Elle est au milieu entre papa et maman. Et voilà.
3: Oui, parce que j'ai pas dit que t'avais un chien. Comment s'appelle ton chien, d'ailleurs? Comment s'appelle-t-il?
6: Oui, c'est Tonka.
3: Tonka,
6: c'est une
3: d'accord.
6: Fille, oui.
3: D'accord. Petite fille.
6: Il y a un berger australien.
3: Oui. Ah oui, ok, il y a du monde à la maison. Tu as fait beaucoup de voyages, ouais. Tu as été en Asie, tu as été en Thaïlande, au Sri Lanka, au Vietnam, en Bulgarie, en Espagne, en Hollande, tu l'as dit. Oui. Mais alors là, tu rêves de Cuba. Oui. Bon point. Hein,
6: oui, c'est les maisons colorées, la musique, les cigares,
2: le soleil.
3: Ben oui, Tahiti soleil, aussi, t'aimerais bien. J'ai vu Tahiti, tous les pays d'Amérique latine également. Ouais. Tout ça te donne envie. Mais ouais, c'est un peu compliqué. Ouais. En camping-car, c'est compliqué quand même. Enfin,
6: voilà.
3: Si, on peut y aller.
6: Là, mais... non. Là, ce serait sans camping-car.
3: Ouais. Ouais. qu'est-ce que j'apprends? On a fait de la radio?
6: Oui, dans les années 80, les radios libres.
3: C'est génial, comment elle s'appelait cette radio? Elle existe toujours?
6: Mais je pense pas, non, parce que c'était des radios libres FM. Cristal, ça existe toujours, mais c'était pas je pense que c'est pas la même.
3: Radio Cristal qui est à Évreux. Et tu faisais ça avec une copine? Vous faisiez quoi comme émission, tu te souviens?
6: Non, je me souviens plus de l'émission, mais c'était l'après-midi et on passait des disques à l'époque.
3: Oh, c'est cool tout ça. Bon, t'es à l'aise alors à la radio. Écoute, nous allons tenter de te faire marquer. C'est 3 points là pour cette question. Tu connais la question à 3 points. Il y a plusieurs propositions de réponse. Tu réfléchis correctement et puis tu me donnes la bonne. Ça serait bien, hein?
6: D'accord.
3: Tu reviendras au score presque. Catherine, voici un extrait. Les seuls témoins sont les mirabelles. Mirabelle, et c'est signé MC Solar. Quelle ville de Lorraine organise la célèbre fête de la Mirabelle? Est-ce qu'il s'agit de Nancy, de Metz, Épinal, d'Amido City, celui où il fait bon vivre, bien sûr. Top chrono, 10 secondes. Nancy, Metz, Épinal, d'Amido City pour la Mirabelle. Fête de la Mirabelle. Allez, vite. Alors attention, je t'ai bien dit sur le gong, quoi qu'il en soit, c'est pas Nancy. Dans ces Metz, chaque été, Metz célèbre la Mirabelle. Il y a des défilés, des concerts, élections de la reine. C'est né après la guerre, c'est tout un symbole pour la ville et la Lorraine. On les salue, les Lorrains et les Lorraines. Désolé Catherine, pas de points.
2: Alors ça fait 7 pour Christophe, 3 pour Catherine. Et là maintenant, tu peux préparer le café noir.
3: Le café Malongo.
2: 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Monsieur Eddy Mitchell, vous écoutez ici. On vous

0: Quel hommage à Joe Malongo, la légende. Tu peux préparer le café noir, un café Malongo, il est Michel. Café Malongo qui t'a gagné. 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
1: Voilà, jungle.
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1: Et ici, nous sommes toujours avec Christophe qui a 7, Catherine qui a 3. Ah, on avait parlé un petit peu du côté Pierre-Richard de mon Christophe. Mais il y a d'autres trucs à faire encore, mon Pierre-Richard. Oh, j'adore. Alors, il paraît qu'à la Foire du Trône, on fait un manège. À un moment donné, on se retrouve avec la tête en bas. Et qu'est-ce qui se passe?
3: Bah, j'avais des préservatifs dans ma poche et ils sont tombés de ma poche.
1: Ils sont tombés sur la tête à quelqu'un ou comment ça se passe?
3: Mais non, ils sont tombés par terre et quand je suis descendue, il y a... La personne, elle a dit, c'est à qui ça? J'ai dit, c'est à moi.
1: Et voilà, c'est à qui les 750 préservatifs qui sont tombés de la poche? Non, c'est bien. De toute façon, sortez couverts. On le sait, hein, c'est Christophe de Chavannes nous l'a assez répété. Alors, c'est pas tout. Hop, hop, hop, hop, hop. Alors, Christophe, il n'a pas son permis. Et son frère, apparemment pas non plus, hein, parce que Christophe, il avait une voiture sans permis. Voilà. Donc, au moment de prendre de l'essence, c'est Christophe qui reprend le volant. Il accélère trop fort et qu'est-ce qui s'est passé?
3: J'ai foncé dans le mur et puis la voiture a été abîmée.
1: Oh bah,
0: ça fait rire.
1: Oh bah, il est mort de rire, hein, Christophe, il est content, lui. Il lui arrive que des
3: choses. J'avais le pied trop lourd à part.
1: Ah bah oui, donc t'as défoncé la voiture de ton frère en fait, hein, c'est ça?
3: Oui, oui.
1: T'as repassé ton permis ou pas?
3: Tout homme, il a pas? Et puis il l'a pas fait réparer.
1: Ah bah écoute, c'est super. Du coup, tu roules avec une voiture abîmée ou comment ça se passe?
3: Bah, il devait la réparer et puis la voiture, elle restait comme ça.
0: Non mais sa vie est un film.
1: Eh bah écoute, oui, bah, c'est mon petit Pierre-Richard à moi, c'est comme ça. Alors écoute bien mon Pierre-Richard, t'as 7 points, là je vais te permettre d'en marquer 5 de plus si tu réponds convenablement à la question suivante. Écoute bien. Quelle série télé suit les aventures d'un serial killer qui ne tue que des criminels? Quelle série télé suit les aventures d'un serial killer qui ne tue que les vilains? Top chrono, 10 secondes.
3: Dexter.
1: Bam bam bam bam. C'est Dexter hein, qui est revenu là pour une dernière saison. Meilleur générique télé depuis. Enfin, c'est vraiment exceptionnel. On adore Dexter. Et effectivement, il ne tue que les méchants. Bravo, tu as 12. C'est un sans faute.
0: Elle vient de le dire, hein, Catherine. C'est un sans faute là pour Christophe. Hein.
4: Oui, dis donc, qu'est-ce qu'il est fort.
1: Vas-y, ma catoche, perds pas espoir.
0: Oui, n'oublie pas, il y a le bingo qui arrive juste avant 13h et tu peux encore l'emporter et être avec nous vendredi. Alors, quelques petits mots encore sur toi, pour ceux qui prennent l'émission en route. Hein, tu viens de Évreux, dans l'Eure, tu écoutes ici Normandie, on l'a dit, deux beaux enfants, tu fais de la chorale, tu chantes, t'as un joli camping-car. Voilà, t'es un peu impatiente, j'ai découvert comme défaut. Oui, ça peut arriver, ça.
4: Oui. Bah oui, comme là, je me dis mince, ces questions, je connais ses réponses,
0: oui,
4: Christophe,
0: oui.
4: Mince.
0: Ah, ça va, t'inquiète, ça va bien se passer. Si t'étais un animal, qu'est-ce que tu serais?
4: Un écureuil.
0: Oui, c'est vrai que c'est beau les écureuils. Pourquoi?
4: Bah parce... oui, c'est mignon.
0: Bah oui.
4: Bah non, je trouve que c'est mignon, c'est beau, bah c'est dans son arme, ça embête personne.
0: C'est vrai, c'est libre, t'as raison. Est-ce que tu portes le bracelet que ta fille t'a offert aujourd'hui?
4: Oui, toujours.
0: Ah, tu m'as inquiété.
4: Pas, ouais.
0: Non, parce que c'est ton porte-bonheur. Ouais. Ah oui, non, moi j'ai besoin du porte-bonheur là pour l'emporter.
4: Bon,
0: on a parlé des lasagnes. Dis donc, si tu partageais des lasagnes à midi, ce serait avec ce monsieur. J'ai le cœur grenadier. Ah oui.
4: Ah oui, je fonds quand je l'entends.
0: Ah, je fonds. Pourquoi? Pourquoi? C'est quoi? C'est la voix?
4: Sa voix, sa mélodie, oui, voilà, en fait, toutes ces chansons, je craque.
0: Ouais, je comprends. Craque. En même temps, c'est pour Patrick que tu as craqué. Parlons de cette belle rencontre avec Patoche, comme tu l'as appelé tout à l'heure. Vous êtes rencontrés par le biais d'un copain, un ami?
4: Oui, c'est ça, en fait, un ami commun. Et puis, en fait, on s'est vus, on s'est revus, comme dit la chanson, et puis on ne sait plus.
0: Ça s'est fait assez facilement, le resto, sympathie, on échange les numéros et voilà. Ça fait 34 ans.
4: À l'époque, non, il n'y avait pas les portables.
0: D'accord.
4: Non, Voilà. Plutôt, je toque à la porte. Hein.
0: T'as mais toqué, il a ouvert.
1: C'était pas plus mal.
0: Faire attention parce que Christophe lui toque à des portes, il tombe sur des voisins.
1: Oui, ça cruse, voilà. Il fait des crêpes.
0: Toi, t'es tombé sur le bon Patrick. Et puis un dernier mot. Madame est forte au flipper. Flipper.
4: Ah là là.
1: C'est la génération, mon gars.
4: Oh, j'en voudrais. Hein. Je regarde. Mais oui, j'aimerais bien m'en acheter.
0: C'est cher, je pense, non.
1: Alors, ça dépend, mais de toute façon, c'est notre génération.
0: T'en as pas un, toi ?
1: Mais j'en ai pas un, j'ai juste une tête de flipper que j'ai transformée en lampe.
0: Ah oui.
1: Mais
4: ouais.
0: Je sais pas combien ça coûte un flipper, quoi.
1: Ouais, ça peut coûter 2000 balles. Il y en a à 1000 balles, oui. Mais bon.
0: Dans des brocantes ou...
4: Oui, voilà.
1: Non, il y a des mecs qui les vendent et c'est magnifique. Spécialiste,
0: quoi. Bah, je te souhaite de pouvoir t'offrir ça. Allez, Catherine, jouons à présent, ça vaut 5 points. Petit extrait. C'est du tango. Quel pays, et c'est la question pour 5 points, question cash, quel pays est à l'origine du tango ? Top chrono, 10 secondes.
4: D'accord.
0: Tango vient d'où ?
4: Alors oui, je vais dire de Buenos Aires.
0: Buenos Aires.
4: De l'Argentine, oui.
0: C'est l'Argentine, bien sûr, d'accord. Oui, l'Argentine, le tango qui est né à la fin du 19e siècle dans les quartiers populaires de Buenos Aires.
1: Eh bien, sur ces petites 5 points de plus, Catherine a 8, et Christophe a 12.
0: Mais c'est pas gagné, d'accord.
1: C'est pas gagné, mais c'est sur la bavoie. Allez, nous allons tout de suite écouter Hoplite, Taylor Swift. Vous écoutez ici et vous allez danser avec Taylor Swift. À tout de suite, mes chéris.

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0: Nous sommes au taquet avec Christophe qui a fait un sans faute avec 12, Catherine qui a 8. Alors, on n'a pas tout raconté sur notre petite cri-cri. On a pas rentré. Tu as rencontré Frédéric dans un bar, c'était il y a combien de temps ?
3: 9 ans.
0: Oh bah dis donc, il y a eu un gros blanc. Tu t'essayais de compter sur tes doigts ou comment ça se passe ?
3: Non.
0: Alors, comment ça s'est passé ? Le coup de foudre, comment ça s'est passé ? Je veux tout savoir.
3: Ah oui, alors, un soir, je suis allée dans un bar boire un verre, et puis j'ai rencontré ce monsieur, et puis notre bouche se sont croisées, et voilà.
0: Oh là là là là là là là là ! Et alors, vous n'êtes plus jamais quitté ?
3: Exactement.
0: C'est pour quand le mariage ?
3: Alors, l'année prochaine.
0: Ah, voilà, j'aime ça, c'est j'aime beau. L'amour, j'aime tout ça, bravo. Ah, ça c'est bien, voilà, je suis très contente. Alors, écoute, tu es en tête, mais tu sais comment ça se passe, il y a le bingo qui va arriver. Il faut que tu marques le plus de points au bingo, afin de t'encourager et pour que tu sois le gagnant, bien sûr.
1: Non.
0: On verra bien. Oui. Voici une petite chanson de ton idole. On s'embrasse.

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1: Ah voilà, même les chansons pas connues, il les connaît. Eh oui, bah oui.
2: Frédéric François.
1: Alors.
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1: C'est
3: pas de lui, ça, je
1: C'est pas du tout Frédéric François, hein, mais alors pas du tout. Frédéric François, c'est
0: Je t'aime à l'italienne.
1: Voilà.
3: Parfait.
1: Je suis Rital et je le reste.
3: C'est Claude.
1: Eh oui, Barzotti. Alors. Attention, écoute bien. À mon top chrono, tu auras 10 secondes pour me donner un maximum de choses qui donnent l'heure ou la notion du temps qui passe. Tout ce qui concerne l'heure et le temps qui passe, quelles sont ces choses et ces objets qui donnent l'heure ou qui parlent du temps qui passe? Top chrono, 10 secondes.
0: Pendule, montre, horloge, textile.
1: Alors, tu m'en as donné 4. Il y avait également, évidemment, le réveil, le téléphone, le clocher, la tablette, l'ordinateur, le sablier, le cadran solaire et l'astrolabe. Voilà, tu m'en as donné 4. Pas mal.
3: Catherine.
4: Oui.
3: Tu as 8, il a 12. Mais on arrive dans le bingo et vient de faire 4. Franchement, c'est prenable. Ah oui, c'est prenable. Il faut que tu fasses un peu plus, c'est-à-dire qu'il faut que tu donnes 5 bonnes réponses dans le bingo qui va arriver. Si tu fais ça, tu te sélectionnes pour vendredi. Si tu fais moins, tu le laisses revenir. Est-ce que les choses semblent claires et évidentes? Parfait.
4: Tout ce qui se croise.
3: Tout ce que tu as.
4: Voilà.
3: Tu aimes la musique, tu aimes la variété française, t'aimes le jazz. Alors Laurent Voulzy, on en a parlé. Michel Jonas aussi, t'aimes bien. Véronique Sanson. Et ceci.
1: Là, tu mets ça, tout le monde est debout. Hein.
3: Bien sûr, d'ailleurs, on est tous debout là, regardez.
1: Ah bah oui,
3: voilà, pour la fête, pour la Saint-Valéry.
1: Fais attention, tu vas tomber.
3: Je vais me faire mal. Avant de jouer, je rappelle, donc le 6 juin et en novembre, pour fêter les 30 ans de ta chorale, redonne-nous le nom de la ville.
4: Ciré.
3: Voilà, Ciré.
4: Un village donc, très bien compris.
3: Petit village. Mais c'est bien. Et en plus, tu chantes dedans, tu fais partie de cette chorale. Vas-tu chanter ou déchanter? Nous allons le savoir maintenant.
4: Non.
3: Jeu de mots à mucho. 10 secondes pour, s'il te plaît, Catherine, me donner un maximum de choses.
1: D'objets, de trucs, de bidules.
3: C'est clair. Que l'on peut, dans lequel, pardon, on met du liquide.
1: On peut en mettre, quoi. Voilà. Ça peut contenir
3: l'objet
1: un liquide.
3: Dans lequel on peut mettre du liquide. Allez, top chrono, 10 secondes.
4: Fût, bouteille, pot.
3: Alors là, tu vas t'en vouloir. Écoute bien. Ça. La bouteille, la carafe, la casserole, une marmite, un évier, on peut mettre de l'eau, la baignoire.
1: Un verre, un vase.
3: Le bol, la cuve,
4: la
3: barrique.
4: Oui.
3: Pinot.
1: Ah là là là là là.
3: Bon, il n'y a que trois, on est d'accord.
1: Oui, il n'y a que trois. Voilà. Tu as compris, Christophe, que c'est toi qu'on retrouve vendredi en finale?
0: Oui, merci.
1: Alors, tu tenteras
0: c'est
1: de gagner.
0: Génial.
1: Tu vas tenter de gagner les 3 jours et les 2 nuits pour 4 personnes à la découverte de l'île Tatiou, qui est un fleuron de patrimoine normand. Alors, tu pourras dormir aux maisons de Tatiou, tu rejoindras l'île en bateau amphibie, tu visiteras tu te promèneras à bord du vieux gréement, et tu pourras avoir 100€ pour aller en Normandie. Si tu ne gagnes pas ça, tu gagnes quoi?
3: La machine Malongo, 32 dosettes, 6 verres en verre. Elle est en acier, elle est en or, elle est en métal. Elle sera à la maison, mais c'est pas encore gagné.
1: Eh bien écoutez, merci d'avoir joué. Merci aux auditeurs qui m'ont appelé, qui m'ont souhaité ma fête. Je vous aime vraiment d'un amour pur et sincère. Je vous embrasse tous un par un, merci à Céline à la Réal. Merci à Sarah à la Technique. Merci à Alex au Standard, merci à Maître Coupez. Et bienvenue à la petite vache Valérie dans le Cotentin. Merci Lydie, merci Eric Bastien.
3: Ah oui, j'étais gentil avec vous aujourd'hui hein.
1: Ouais, pour une fois ça change.
3: Oui. Ça ne durait qu'aujourd'hui.
1: Allez, à demain mes chéris. Dis donc, il n'est pas un peu l'heure d'aller se coucher?
3: Oui, parce que là, on vient de passer un bon moment avec le best-of d'Otaquet. Faut quand même qu'on récupère pour tout à l'heure, là. Hein.
1: Et puis surtout, c'est l'heure que Johan Guérin nous informe.
3: Il est là, Johan Guérin?
1: Mais oui!
3: Le grand Johan Guérin?
1: Bien sûr!
3: Il arrive tout de suite avec Ici, dès 5h.

0: Pastime Paradise avec Stevie Wonder pour donner le la à votre mardi. Bon réveil.
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0: Bonjour, ravi de vous retrouver. On espère que la nuit a été bonne. La météo sera encore capricieuse. Mais heureusement, il y a le soleil de l'équipe ici des 5h. Emeline, Saveria, Mélodie, Pierre et Aude Razo. Bonjour Aude.
3: Bonjour Johan Guérin. Je vous propose qu'on écoute Christian Prudhomme, le patron du Tour. Absolument ravi d'apprendre que la jeune pépite française Paul Sexas fera bien le Tour de France dans 2 mois.
0: Et nous aussi, on est ravis justement. On en parle dans le journal. Ce matin, on parle aussi travail. Si vous démissionnez, dans quel cas pouvez-vous percevoir le chômage? Valère Correa vous répond dans 5 minutes. 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
0: Mardi 5 mai, excellent réveil avec votre radio ICI. Il est 5h. Dont l'évoquait énorme engouement depuis qu'on sait que Paul Sexas participera au Tour de France cet été.
3: 19 ans seulement, et voilà la pépite du cyclisme français qui plonge dans le grand bain, le Tour de France mythique, la grande boucle. On vous dévoile ce matin la réaction du directeur du Tour, Christian Prudhomme, au micro de ICI Pays de Savoie.
4: C'est une très belle nouvelle qu'on attendait, qu'on espérait. Les résultats de Paul Sexas depuis le début de l'année ont créé un élan d'enthousiasme assez impressionnant. Sa victoire à la Flèche Wallonne, sa résistance face à Pogacar lors du Liège-Bastogne-Liège où il est terminé deuxième, les gens qui l'encourageaient en Belgique. On entendait déjà Paul. On voit monter quelque chose, et pour moi, très clairement, pour un coureur français qui va disputer le Tour de France pour la première fois, je n'ai pas vu un tel élan depuis Bernard Hinault. Certes, il n'a que 19 ans, mais c'est d'ores et déjà un champion du présent. On peut attendre de Paul Sexas le meilleur sur les routes du Tour de France. Bien évidemment, le favori du Tour de France reste incontestablement Tadej Pogacar. Bien évidemment, son premier rival, c'est le Danois Jonas Vingegaard, double vainqueur du Tour. Mais Paul Sexas est là, et il l'a dit très clairement, sans embâche. Il parle clair, Paul Sexas. Je viens pas au Tour de France pour découvrir une course. Je viens pour faire le meilleur résultat possible.
3: Je n'ai pas vu un tel élan depuis Bernard Hinault. Elle est marquante, cette petite phrase de Christian Prudhomme. Alors, qu'en pense Bernard Hinault? Il est un peu plus sceptique. Il estime que l'engouement du public risque de pousser le français à, je cite, faire des conneries. Le Tour de France, dit-il encore, ce n'est pas les vacances.
0: Une question maintenant, est-ce qu'on risque de manquer de carburant dans les semaines qui viennent?
3: Pénurie ou pas pour les grands week-ends du mois de mai, on a posé la question à Olivier Gantois, président de l'Union française des industries pétrolières. Réponse rassurante, il estime qu'il n'y aura pas de problème d'approvisionnement, en tout cas pour le mois de mai.
5: Tant que le conflit dure, mais à la fois le blocage d'Hormuz et le conflit autour de l'Iran, on restera dans des prix à la pompe très élevé. Deuxièmement, sur l'approvisionnement, notamment des stations-services et l'approvisionnement pétrolier de la France de façon générale, nous avons, comme depuis le début du conflit, une visibilité limitée que je considère de 3 à 4 semaines. Donc, pour le mois de mai, les approvisionnements aussi bien en pétrole brut pour les raffineries françaises que en produits finis pétroliers, puisqu'on importe également des produits finis, notamment du diesel et du carburant pour les avions, du carburant réacteur, tous ces approvisionnements pour le mois de mai seront assurés. Au-delà de 3 à 4 semaines, je n'ai pas de visibilité. C'est en ça que la situation actuelle est extraordinaire. Ça ne veut pas dire que dans 4 semaines et un jour, on tombe en rupture. Je n'ai pas de signaux à aujourd'hui qu'on va vers une pénurie, en tout cas en France et de façon générale, pas en Europe, aussi bien sur le pétrole brut que sur les produits finis pétroliers.
3: Et pendant ce temps, le gouvernement joue la carte de la transparence. Sébastien Lecornu, le Premier ministre, s'engage à faire un point tous les 10 jours sur les surplus fiscaux générés par la hausse des prix des carburants. Il assure que le surplus va servir intégralement à financer les aides à la pompe annoncées pour les secteurs touchés et pour certains travailleurs.
0: Un animateur périscolaire est jugé aujourd'hui à Paris.
3: Accusé de harcèlement sexuel sur 9 fillettes de CM2 d'une école parisienne et même d'agression sexuelle sur 3 d'entre elles. Les enfants dénoncent des attouchements sur la poitrine. Plusieurs parents ont demandé un procès à 8 clos. Nous avons pu joindre l'une des mamans restées avec nous. Son témoignage à 5h30. 3 passagers décédés. Un navire suspecté d'être un foyer d'antivirus, une maladie qui peut provoquer de graves syndromes respiratoires. Le bateau de croisière MV Indus est toujours bloqué au large du Cap-Vert, placé en quarantaine. Impossible de débarquer à terre pour les 149 personnes à bord, dont 5 Français. Boris Loumagne, qui pour les accueillir dans les prochains jours? Pour l'instant, on n'a pas la réponse.
2: Le Cap-Vert a déjà dit non. Non, il n'accueillera pas les passagers du bateau de croisière, et ce, malgré un risque faible de propagation de la maladie. En revanche, les Canaries n'ont pas fermé leurs portes. Les îles de Las Palmas ou celles de Tenerife sont envisagées comme porte d'entrée pour le débarquement. Mais en attendant le feu vert de l'archipel espagnol, eh bien les passagers et les membres d'équipage sont confinés dans leur cabine, puisque des mesures d'isolement ont été mises en place sur le navire. Une surveillance médicale est également en cours. Des médecins ont pu monter à bord ces dernières heures, notamment pour s'occuper en priorité des deux personnes qui présentent actuellement des symptômes. Enfin, le croisiériste que nous avons joint nous confirme que les passagers ne sont pas totalement coupés du monde. Ils peuvent régulièrement contacter leurs proches par téléphone.
3: Boris Loumagne, merci. Le Gard et l'Hérault ne sont plus en alerte orange pluie inondation ce matin. Gros cumul de pluie sur la région hier, plusieurs routes inondées, coupées à la circulation. Et c'est au tour de la Mayenne et de la Sarthe de passer en vigilance orange. Ce sera à 6h ce matin. Météo France, Johan annonce de fortes pluies pour la journée.
6: Oui, avec un axe pluvieux orageux qui stagne une grande partie de la journée, de la Bretagne sud au Pays de la Loire, au bassin parisien jusqu'aux Ardennes, contribuant donc à ces forts cumuls. Sur toute la façade est, la matinée est très nuageuse avec des pluies fréquentes ponctuées d'orages sur les Alpes. Cet après-midi, averses et orages qui concernent les régions aussi allant de la Côte d'Azur à la Bourgogne et à l'Alsace-Lorraine, y compris sur un grand quart sud-ouest. Les côtes de la Manche et le pourtour du golfe du Lion gardent plutôt un temps plus clément. Et puis à noter aussi le retour de la neige. Oui, le retour de la neige en montagne à partir de 1800 mètres sur les Pyrénées et 2400 mètres sur les Alpes. Les températures ce matin, Quimper 10 degrés, à Lille 11, à Strasbourg, Rouen, Nantes, Bordeaux et Toulouse 12, 13 à Paris, Blois et Grenoble, 15 à Marseille. Pour les maximales, on attend cet après-midi entre 15 et 19 en général sur le pays, entre 20 et 23 autour de la Méditerranée et en plaine d'Alsace, et jusqu'à 24 degrés en Corse.
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6: 5h06, on pense fort à vous qui partez au travail ce matin, qui êtes peut-être déjà sur la route. On vous accompagne de la meilleure des façons avec Daniel Balavoine, Vivre ou survivre. Bon mardi.

0: Daniel Balavoine, vivre ou survivre à 5h09.
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0: Bon, avec la météo pas terrible ce matin, Aude, je vous emmène au musée.
3: Ah, bonne idée.
0: Bah ouais, le musée en plus se renouvelle. Oubliez le silence feutré et les costumes plutôt stricts à la Fondation Beyeler en Suisse. On visite en ce moment l'expo Cézanne en bikini et en short de bain.
3: Non.
0: Les photos sont assez folles. L'idée, c'est de transformer en fait les visiteurs, vous, en œuvre vivante, en écho au célèbre baigneur du peintre Cézanne. Alors, entre les bonnets de bain, les claquettes, on casse les codes, on s'offre un sourire complice devant l'étoile et surtout, bah, c'est gratuit pour ceux qui osent tomber la chemise et vraiment, les personnes, même certaines personnalités politiques locales viennent habillées en maillot de bain. C'est plutôt...
3: Torse nu.
0: Ouais, non, mais vraiment torse nu, c'est très drôle. Alors, si l'art peut être léger comme ici en Suisse, il sait aussi se faire grave. À Paris, le musée d'Orsay vient d'inaugurer une salle au titre poignant « À qui appartiennent ces œuvres ?». C'est une salle consacrée aux œuvres spoliées par les nazis. Hommage nécessaire donc aux familles spoliées, un véritable travail d'enquête pour que 80 ans plus tard, la justice et la mémoire retrouvent enfin leur couleur. L'art qui se déshabille d'un côté et qui se révèle aussi de l'autre. Mais en tout cas, une chose est sûre, il ne nous laisse pas indifférent. 5h11 dans l'actualité ce mardi, Aude.
3: Est-ce que vous avez eu, petit Johan, une Sophie la girafe?
0: Ah bah oui.
3: Grosse déception pour beaucoup depuis qu'on sait que Sophie est en partie made in China. Ouais. On tend le micro ce matin.
0: Bon, côté musique, le réveil se partage avec Supertramp. Bulletin météo dans une chanson, c'est formidable. It's raining again, c'est le programme pour bon nombre de régions, notamment ce matin. On l'écoute, Supertramp dans 5 minutes, mais avant, par ici les économies.
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0: Bonjour Valère Correa.
5: Bonjour Johan, bonjour Aude.
3: Bonjour.
0: Chaque jour avec vous, un bon plan pour notre pouvoir d'achat aujourd'hui. Vous vouliez nous parler d'émissions.
5: Oui, parce qu'il est possible de démissionner et de percevoir ses droits au chômage malgré tout, à condition que cela corresponde à un des 17 cas de figure prévus par France Travail. C'est vrai qu'il y a des épisodes de vie où on ne peut pas poursuivre sa mission dans une entreprise. C'est donc indirectement une rupture involontaire de notre contrat dont on parle. Vous pouvez, dans certains cas, bénéficier de vos droits au chômage quand même. C'est par exemple le cas si vous vous mariez ou que vous vous paxez, que vous changez de lieu de résidence. Dans ce cas-là, ça marche si la démission intervient dans les 2 mois après la signature du contrat de mariage ou de PACS. France Travail en fait considère que votre démission est légitime si c'est poursuivre votre conjoint qui part travailler ailleurs en tant que salarié ou entrepreneur. Et puis il y a plusieurs autres cas, un mineur poursuivre ses parents, une personne victime de violences conjugales, lorsqu'un employeur ne verse plus votre salaire malgré une décision de justice.
3: Est-ce que Valère, il faut prouver à chaque fois la situation dans laquelle on se trouve ?
5: Oui, c'est important de vérifier que vous êtes en effet en mesure de fournir certains documents. Par exemple, si c'est suite à un mariage ou un PACS, suivi d'un changement de lieu de résidence, il faudra un livret de famille, un extrait ou une copie de l'acte de mariage ou l'attestation d'inscription de la déclaration au greffe du tribunal judiciaire, un justificatif de domicile de l'ancien et du nouveau lieu de résidence, comme une facture ou encore un bail. Alors vous avez toutes les informations qui sont détaillées sur le site de France Travail pour vérifier si vous êtes ou non concerné et les documents à fournir. Est-ce que vous connaissiez ces règles? Vous en avez peut-être déjà bénéficié. Pensez à m'écrire par ici leséconomies@radiofrance.com.
0: Merci Valère, et demain vous nous présenterez les objets tech ou les bibliothèques d'objets, un bon plan économique et écologique.
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2: 5h14, Aude, c'est une information qui fait réagir. Sophie la girafe est en partie fabriquée en Chine.
3: Sophie la girafe, qui n'a pas eu un jour lui ce jouet en caoutchouc ? Eh bien, après une enquête de Mediapart, le fabricant Vully reconnaît que oui, Sophie est bien made in China depuis plusieurs années. Déjà, il assure que c'est temporaire. Déception à Rumilly, en Haute-Savoie, lieu d'implantation historique de l'entreprise. Notre reporter ici, Richard Vivion, s'y est rendu.
4: L'usine Vully est à peine à 500 mètres à vol d'oiseau. Là, je suis dans le centre-ville de Rumilly. Il fait pas beau, il pleut. Alors, on va se mettre à l'abri avec
5: Michel.
4: Si je vous dis, petit animal adoré par les enfants, fabriqué à Rumilly.
5: La fameuse Sophie, ouais. La girafe.
4: La girafe, fabriquée pas très loin.
5: Ouais, juste là, chez Vully.
4: Oui, sauf que l'entreprise l'a reconnue. Hein, la majorité des Sophie la girafe actuellement sont fabriquées en Chine.
5: Je le savais pas.
4: Ça vous déçoit ou pas ça?
5: Un petit peu, oui. Parce qu'on fabrique tout en Chine et on fait pas travailler les industries françaises.
4: Et à Rumilly, l'image de Sophie la girafe reste associée à celle de la ville.
5: Depuis que j'habite à Rumilly, dès qu'il y a une naissance quelque part, moi j'offre une Sophie la girafe.
6: Général, c'est pareil.
5: C'est un peu l'icône pour les naissances.
4: Alors beaucoup de Rumilliens sont en colère.
5: C'est pas beau. Et ils disent, bon, ils font fabriquer en Chine, en Thaïlande, au Japon, n'importe où, ils le disent. Mais qu'ils ne disent pas, c'est fabriqué en France, et puis que ça vient d'ailleurs. Non, moi, je ne suis pas d'accord.
4: Mais aussi résigné à l'image de Laurie venue chercher ses enfants à l'école.
7: Quand je dis c'est fabriqué à Rumilly, oui, c'est l'image de Sophie qui est fabriquée à Rumilly, mais ça ne me surprend pas. Non, moi, j'ai travaillé longtemps dans le commerce, et donc, effectivement, donc, je ne dirais pas la marque, mais c'est une marque française. On flirtait là-dessus.
4: Alors, l'image de marque de Sophie est-elle écornée ? Coup de fil à un magasin spécialisé en puériculture à Genève.
8: Non, je ne suis pas spécialement surpris. Oui, je l'ai bien dans l'emballage. Elle est bien ici. Maintenant, quand on regarde ça sur leur emballage, c'est plus indiqué forcément Made in France. Ils ne jouent plus trop dessus. C'est bien indiqué Il était une fois, justement. Et ils mettent bien le service de Rumilly Sedex, né à Paris. Et voilà.
4: Mais en tout cas, les gens qui viennent chez vous, quand ils achètent Sophie la girafe, ils ont dans la tête que c'est un jouet fabriqué en France ?
8: Ouais, pas forcément. Elle a surtout la réputation de Sophie la girafe.
4: Est-ce que la réputation de Sophie la girafe peut en prendre un coup ?
8: Ça peut prendre un petit coup au début, mais après, la vague va passer. Tu vois, parce que c'est du Made in China, c'est forcément du mauvais, ça peut. Mais après, il faut leur faire confiance. Après, c'est comme des produits testés, ils sont certifiés. Hein.
4: Alors, même si les dirigeants de Vully affirment que toutes les girafes sont terminées et contrôlées une à une en France, cette jeune maman a pris sa décision.
9: Enfin, tout le monde fabrique en Chine maintenant, donc autant l'avouer.
4: Du coup, vous en achèterez une ou pas ?
9: Non, vu que c'est fabriqué en Chine, je préfère les petits producteurs qui mentent pas.
2: Un reportage ici de Richard Vivion et la répression des fraudes a d'ailleurs ouvert une enquête. 5h17, le théâtre s'invite ce soir à la télé, c'est sur France 3, direction les coulisses de la captation de la pièce Un pas de côté avec Isabelle Carré, Bernard Campan à l'affiche. On y revient dans les coulisses télé, mais avant, celle qui nous joue la comédie ce mardi, c'est la pluie, it's raining again. Voici Supertramp, bon début de journée avec votre radio ici.

0: Supertramp, it's raining again à 5h20 sur votre radio ici. L'éphéméride de ce mardi 5 mai. Bonne fête aux Judith. Bon anniversaire au tennisman Carlos Alcaraz, 23 ans, tenant du titre à Roland-Garros, qui est officiellement forfait pour la saison sur terre battue après une blessure au poignet. On souhaite aussi un bon anniversaire, tiens, ce matin, à Adèle, 38 ans. Anniversaire ce mardi, Virginie Efira qui elle célèbre ses 49 ans et puis 78 ans pour Chantal Latsou. Côté histoire, le 5 mai 1921, Coco Chanel lançait son parfum emblématique, le Chanel numéro 5. Pourquoi ? En fait, Gabrielle Chanel, parce que Gabrielle c'était le vrai prénom de Coco Chanel, très superstitieuse, considérait le chiffre 5 comme son chiffre fétiche. Elle a présenté sa collection ce jour-là en déclarant « Je lance ma collection le 5 mai, cinquième mois de l'année, laissons-lui le numéro qu'il porte et ce numéro 5 lui portera bonheur et on peut dire qu'elle ne s'est pas trompée.
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0: On retrouve Patrice Gascon avec ses coulisses télé. Aujourd'hui, Patrice, vous avez envie de nous emmener découvrir le théâtre, mais sans bouger de notre canapé, juste en regardant France 3 ce soir.
2: Vous le voyez là, le banc, sur la scène du Théâtre de la Renaissance, à Paris? Oui, là où est assise Isabelle Carré. Eh bien, dans une seconde, Bernard Campan va venir s'asseoir à côté.
3: Excusez-moi, je peux?
4: Ah oui, bien sûr. Monsieur, s'il vous plaît.
3: Vous m'avez parlé?
4: Oui, pardon, mais vous faites vraiment beaucoup de bruit.
3: Moi?
4: Oui, vous pourriez baisser un peu votre musique, parce que là, franchement, je m'entends plus lire. Hein.
3: Oui, bah la musique, ça s'écoute fort, chère madame, mais je préfère encore être sourde d'entendre certaines conneries.
2: Elle ne part pas très bien, la première rencontre entre Isabelle Carré et Bernard Campan dans Un pas de côté. Ce grand succès théâtral s'invite ce soir dans votre salon. France 3 a la bonne idée de nous en proposer une captation. Elle est réalisée par Dominique Thiel. Alors si on voit bien ce que fait un réalisateur de fiction télé, est-ce que filmer une pièce, la capter comme on dit, c'est finalement signer une réalisation quasi invisible aux yeux des téléspectateurs, Dominique Thiel?
5: Non, je crois pas. Quand on filme un spectacle, on a forcément une approche purement subjective. Ce que je m'impose, c'est de restituer le plus fidèlement possible les intentions du metteur en scène, tout en essayant de montrer au mieux le travail des acteurs. Il faut qu'on comprenne le texte, les relations qui existent entre les comédiens, les émotions qu'ils ressentent ou qu'ils cherchent à faire ressentir. Il faut qu'on comprenne la mise en scène, et parfois il faut faire vivre le lieu dans lequel on filme. Quand vous allez voir une pièce en tant que spectateur, il y a parfois des détails qui peuvent vous échapper. Vous ne voyez la pièce qu'une fois, si vous êtes assis un peu loin, pas forcément concentré du début à la fin, vous pouvez rater des choses. L'idée pour moi, c'est justement d'apporter au téléspectateur ce que le spectateur dans la salle ne verra pas forcément, lui donner des clés de compréhension supplémentaires. Et puis sinon, ça reste certes ma vision du spectacle que je transcris en essayant d'y apporter une approche cinématographique, donc une dimension supplémentaire.
2: Dominique Thiel, y a-t-il une tension particulière chez Isabelle Carré et Bernard Campan le soir de la captation de leur pièce ?
5: Tension, non, mais c'est vrai qu'il y a toujours un enjeu particulier pour les comédiens. Ils savent évidemment bien qu'au-delà de leur prestation sur la scène, la captation du spectacle qu'ils interprètent restera la trace et la mémoire du spectacle. Ils ont plus que l'habitude d'être filmés et ce sont deux formidables comédiens. On partage juste la même motivation et la même envie de bien faire les choses.
2: Dominique Thiel, réalisateur de la captation de Un pas de côté, une formidable pièce avec Isabelle Carré et Bernard Campan ce soir sur France 3. À demain pour écouter Les Trois Coups, des nouvelles coulisses télé.
0: Merci Patrice. 5h24. Riche comme Crésus. Vous connaissez cette expression?
6: Mais oui.
0: Bah oui, on aimerait bien la carte.
6: On aimerait bien.
0: C'est pas vraiment notre cas. Mais d'où vient-elle cette expression? Stéphane Bern vous dit tout dans 3 minutes. Mais avant, eux sont riches de valeur et riches dans le cœur. Les Enfoirés, les voici avec L'île au trésor. C'est le deuxième hymne 2026 de la troupe.

0: Les Enfoirés, l'hymne Lille au trésor, hymne écrit par Gaëtan Roussel, deuxième hymne des Enfoirés pour cette dernière édition. C'est un peu une nouveauté parce que le premier a été écrit et composé par Santa et donc celui-ci par Gaëtan Roussel. Je vous ai vu vous ambiancer, Aude, sur ce titre. Je vous l'annonce, gardez un peu d'énergie parce que dans un instant...
1: Il y a Pascal ?
0: Ah, je ne dirais rien.
1: Ah, il n'y a pas Pascal Obispo ?
0: Ah, peut-être.
1: C'est une
0: peut-être,
1: surprise.
0: Peut-être pas. Bon, en attendant, 5h27, un peu d'histoire avant l'actu. Stéphane Bern, ce matin, on voyage au temps où un roi d'Asie mineure est devenu, malgré lui, une expression française.
2: Pourquoi dit-on riche comme Crésus ? Et comment une petite rivière d'Orient a-t-elle donné naissance au mot pactole ? Wikipédia ? Pas besoin. Je suis là, je vous raconte. Vers 560 avant Jésus-Christ, en Lydie, dans l'actuelle Turquie, un roi monte sur le trône, Crésus. Sa capitale, Sardes, est construite près d'une rivière au nom enchanteur, le Pactole. Dans le Pactole, il y a de l'or, beaucoup d'or. Le genre de rivière où l'on ne pêche pas la truite, mais la pépite. Ajoutez à cela des routes commerciales très fréquentées, des taxes sur les marchandises et parmi les premières pièces d'or frappées de l'histoire. Crésus devient la référence absolue en matière de richesse.
3: Plaignez, plaignez le pauvre Crésus, l'argent, l'argent, c'est son virus.
2: Mais quand on est très riche, on se croit souvent très fort. Crésus part en guerre, agrandit son royaume et fait payer un tribut aux cités grecques voisines. En clair, elle lui verse régulièrement de l'argent pour avoir la paix, la version antique du racket. Puis arrive un adversaire plus ambitieux encore. Le roi perse, Cyrus le Grand. Crésus consulte l'oracle de Delphes. Il demande au dieu s'il doit faire la guerre. La réponse est claire. S'il attaque, il détruira un grand empire. Crésus croit que ce sera celui de Cyrus. Spoiler. Pas vraiment, il se trompe. C'est bien du sien dont il s'agit. Après plusieurs batailles, Cyrus marche sur Sardes et prend la ville. Le royaume de Lydie disparaît, fermeture définitive, changement de propriétaire. Crésus a perdu son empire, mais il a gardé la marque déposée. 2500 ans plus tard, son nom est toujours synonyme de richesse. Le pactole, lui, a simplement changé de main.
0: Merci Stéphane Bern. Tiens, ici, vous démarrez la journée avec un cadeau. On vous offre l'objet collector ici, Radio Dernière Génération, qui est pour vous. 0810 055 056. Nous sommes le mardi 5 mai dans l'info du jour. On parle des violences sexuelles dans le périscolaire avec le premier procès d'un animateur d'une école à Paris qui s'ouvre aujourd'hui. On y revient dans deux minutes, mais avant 5h30, toute l'actualité en français dans le monde, c'est le 90 secondes avec Vaudrazo.
4: La crise énergétique ne doit enrichir personne. Déclaration de Sébastien Lecornu. Le Premier ministre promet de faire un point tous les 10 jours sur les surplus de recettes fiscales générées par la hausse des prix des carburants. Il assure que ces surplus serviront intégralement à financer les aides qui ont été annoncées. Je n'ai pas vu un tel élan depuis Bernard Hinault. Le patron du Tour de France, Christian Prudhomme, se réjouit sur notre radio ici de la participation de Paul Sexas à la Grande Boucle. La pépite française de 19 ans va devenir cet été le plus jeune coureur sur le Tour depuis 1937. Faut-il obliger les soignants à se faire vacciner contre la grippe ? L'Académie de médecine est pour. Elle estime que les infections grippales sont très sous-estimées au sein des hôpitaux et des EHPAD. Le mois d'avril que nous venons de vivre a été l'un des plus secs jamais enregistrés en France. Les villes de Cannes, Nice ou encore Le Mans n'ont pas reçu une seule goutte d'eau le mois dernier, bilan que dresse Météo France. La pluie de retour en ce mois de mai, inondations et routes coupées hier dans le Gard et dans l'Hérault. La vigilance orange est levée ce matin dans les deux départements. Alerte orange activée en revanche d'ici une demi-heure pour la Mayenne et pour la Sarthe. La star hollywoodienne Demi Moore fera partie du jury du festival de Cannes. 22 films à départager, la Palme d'Or à décerner. Le festival de Cannes commence dans une semaine, le 12 mai.
0: L'info du jour, c'est ce procès aujourd'hui à Paris. Un animateur périscolaire est accusé d'agression sexuelle.
4: Trois petites filles de CM2 dénoncent des attouchements sur la poitrine et en tout, 9 fillettes racontent des câlins forcés, des réflexions déplacées, des dessins aussi hyper sexualisés. L'homme leur racontait des histoires d'horreur avec des scènes de viol. L'animateur est donc aussi poursuivi pour harcèlement sexuel. Coralie Moreau a pu joindre l'une des mamans.
1: Un an et demi après les faits, Pénélope assure que la famille se porte bien. Après des mois difficiles, sa fille, l'une des victimes de harcèlement sexuel, a fait de nombreux cauchemars et des crises d'angoisse après avoir osé dénoncer. Du courage, il en a fallu aux fillettes. Nicolas, c'était l'animateur préféré. Mais face au malaise grandissant, elles se sont serrées les coudes pour aller voir la directrice. Aujourd'hui, Pénélope attend beaucoup du procès. D'abord qu'il dise le courage de sa fille et de ses amis, mais pas seulement.
5: Je suis toujours très en colère contre l'animateur, évidemment. Contre l'institution qui n'a pas su protéger notre enfant alors que c'était son devoir, contre les adultes qui n'ont pas su voir ce qui se passait sous leurs yeux, contre un système qui a favorisé les agissements de cet individu.
1: L'animateur est poursuivi pour des faits ayant eu lieu en 2024, mais pour Pénélope, comme pour son avocate, le comportement de l'animateur aurait sans doute pu être dénoncé bien plus tôt. Maître Julie Chalumeau.
6: Il y a eu des signalements précédents dans des écoles, effectivement. Au niveau du périscolaire. En toute hypothèse, il y a déjà eu des comportements problématiques. Alors après, il y a des degrés sur les comportements problématiques, mais il y a déjà eu un recadrage précédent et qui manifestement n'a pas permis d'éviter ces faits-là.
1: Pour agression sexuelle sur mineur, le prévenu risque 10 ans de prison et 150 000 euros d'amende.
4: Merci Coralie Moreau. Vous avez tenté de joindre l'avocat de cet animateur, mais il ne vous a pas rappelé. L'homme nie toutes les infractions qui lui sont reprochées. Il parle de simple accolade et de, je cite, remarque bête et maladroite.
0: Des explications qui ne convainquent pas les parents. Plusieurs ont demandé le huis clos pour ce procès. 5h33, la météo, la Sarthe et la Mayenne en vigilance orange, pluie, inondation à partir de 6h. Le temps est instable sur l'ensemble du pays, avec un axe pluvieux orageux qui stagne une grande partie de la journée de la Bretagne sud au Pays de la Loire en passant par le bassin parisien et les Ardennes, avec de forts cumuls de pluie sur toute la façade est. La matinée est très nuageuse avec des pluies fréquentes ponctuées d'orages sur les Alpes. Cet après-midi, averses et orages qui concernent les régions allant de la Côte d'Azur à la Bourgogne et à l'Alsace-Lorraine, y compris sur un grand quart sud-ouest. Les côtes de la Manche et le pourtour du golfe du Lion gardent un temps plus clément. Et puis enfin de la neige qui est de retour aussi en montagne à partir de 1800 mètres sur les Pyrénées et 2400 mètres sur les Alpes. Les températures relevées en ce moment à Quimper, 10 degrés. À Lille, 11. À Rouen, Bordeaux et Toulouse, 12. À Paris, Blois et Grenoble, 13. 15 à Marseille. Vos messages aussi sur la page Facebook ici. En Loire-Atlantique, Jean a relevé 11 degrés. 11 degrés 5 à Mulhouse, merci Kevin. Même température, 11 degrés à Metz. On salue Patricia, 12 à Saint-Robert dans le Limousin. Merci Paul. Vladimir qui est à Villefranche-sur-Mer à 14 degrés. Puis même température tient relevée par Caroline à Nice. Pour les maximales, entre 15 et 19 en général sur le pays. De 20 à 23 cet après-midi autour de la Méditerranée et en plaine d'Alsace jusqu'à 24 en Corse.
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0: 5h35, excellent réveil avec la grande famille ici des 5h. Je vous l'avais annoncé, je vous l'avais teasé, Aude. Eh ben voilà, il est là, Pascal Obispo. Yes. Ça fait plaisir de bon matin tomber pour elle. Bon réveil.

0: Pascal Obispo, tombé pour elle. Je tiens à signaler. Non mais, je tiens à signaler quand même une petite arnaque, un scandale, cher Pascal. Aude ne connaît pas très bien vos paroles.
1: J'avoue, j'ai savonné.
0: Ah oui, dès la première strophe, j'ai savonné.
1: Effectivement, faut que je révise un peu mon Pascal.
0: Ben oui, s'il vous plaît, je compte sur vous.
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0: Bon, on est là chaque matin pour vous informer, vous divertir et vous mettre en garde aussi face aux arnaques du moment. Et ce matin, Aude, c'est plutôt un bon plan que vous avez pour nous.
1: Hein. Oui, vous qui rechignez à rentrer votre numéro de carte bleue sur Internet quand vous achetez quelque chose, j'ai une solution pour vous, un numéro de carte éphémère, je vous explique.
0: C'est parfait, on valide. Côté musique, on se fait plaisir de bon matin avec Coldplay. Like I'm falling in love. Coldplay, on l'écoute dans 5 minutes. Mais avant, on souhaite la bienvenue à Florence qui nous appelle depuis Lille dans le Nord. Bonjour Florence.
4: Oui, bonjour à tout le monde.
0: Comment ça va de bon matin?
4: Tout va bien, merci à vous.
0: Bah, ravi de vous accueillir ce matin. Je découvre
4: merci
0: que vous êtes en formation en ce moment, c'est ça?
4: Oui, je suis en formation depuis le 10 mars 2026 pour effectuer bien sûr la logistique. Hein. C'est mon rêve depuis longtemps.
0: Ouais.
4: Et là, je suis au bout du tunnel et je vais passer mes cassettes et en espérant de l'avoir.
0: Eh ben, franchement, c'est tout le bonheur qu'on vous souhaite. On est derrière vous, Florence. On vous soutient.
4: Merci beaucoup.
0: Ben
4: merci.
0: Non, mais on sent que c'est important aussi pour vous, donc on est de tout cœur avec vous. Eh ben, justement, pour vous accompagner dans ces révisions, parce que ça doit aussi passer par ça, on vous offre, nous, ce matin, la Radio Collector, ici, dernière génération. Comme ça, vous pourrez aussi écouter les artistes que vous aimez, Isabelle Boulet, Chimène Badi, parce que je sais que vous
4: Chimène
0: les avez rencontrés.
4: Oui, ouais. C'est ça, j'étais là voir Chimène le 13 avril, et j'ai eu la chance qu'elle me dédicace son dernier album, et franchement, c'est bien. Trop bien.
0: Ah là là, ça fait plaisir à entendre. De bon matin, Florence. On vous souhaite une très très bonne journée. On vous embrasse bien fort et merci de votre fidélité.
4: Merci beaucoup. Merci à
0: Issinor.
4: Merci beaucoup. Merci.
0: À bientôt.
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0: C'est pas vrai, le rendez-vous anti-arnaque. Aude, vous nous parlez ce matin d'une solution bien pratique pour éviter de se faire piquer notre numéro de carte bleue.
1: Oui, c'est la carte bleue éphémère, la e-carte bleue, c'est son vrai nom. Patrice, un auditeur, m'a écrit l'autre jour. Il écoute souvent la chronique et il me suggère d'en parler. Il a raison, très bonne idée, cette e-carte bleue. Si vous ne voulez pas laisser traîner votre numéro de carte partout sur Internet à chaque fois que vous achetez quelque chose. Comment ça marche? Votre banque, en fait, génère un numéro de carte éphémère, utilisable une seule fois. Exemple, j'ai repéré un joli maillot de bain sur Internet ou je réserve un train pour les vacances. Au moment de payer, au lieu de rentrer le numéro habituel qui est écrit sur ma carte bleue en plastique, je demande à l'application dédiée sur le téléphone ou sur l'ordinateur de me donner un numéro de carte unique. Je le rentre et le tour est joué, c'est payé et personne ne pourra l'utiliser ensuite pour faire un autre achat, il devient inutilisable.
0: Bon, petite question pratique, c'est payant ou c'est gratuit la e-carte bleue?
1: Ça dépend des banques et des options que vous avez, c'est du cas par cas, mais j'ai fait un petit tour, Johan, sur les sites des banques et au maximum, on parle de quelques euros par an, donc ça peut valoir le coup. Autre solution, le cryptogramme dynamique. Cryptogramme, ce sont les trois chiffres, vous savez, qui sont derrière la carte. Pareil, certaines banques proposent de vous générer des chiffres aléatoires que pareil, vous rentrez une seule et unique fois juste pour vous acheter ces fameuses lunettes de soleil, Johan, sur lesquelles vous avez flashé. Voilà pour ces quelques astuces. J'espère que ça peut réconcilier un peu certains d'entre vous avec les achats Internet. Vous êtes pas mal à me dire que vous avez levé le pied par peur des arnaques et je comprends tout à fait, je fais pareil.
0: Non mais c'est vrai, j'ai commencé aussi à regarder pour cette fameuse e-carte bleue. C'est intéressant en tout cas. Chronique à retrouver sur ici.fr, page C'est pas vrai. Et puis si vous avez vous aussi des bons plans pour éviter les arnaques, vous nous les partagez ici pour arnaque avec un @radiofrance.com. 5h44, voici Coldplay, Feels Like I'm Falling In Love sur votre radio ici. Bon réveil.

0: Feels like I'm falling in love, Coldplay sur votre radio ici. Avec la hausse du prix des carburants, est-ce vraiment le bon moment de passer aux véhicules électriques? Les avantages et les inconvénients, on en parle avec l'Automobile Magazine dans moins de 2 minutes. À tout de suite. 5h48, retrouvons l'équipe d'ici matin pour un point sur l'actualité qui va marquer votre journée. L'info près de chez vous, c'est ici. Bonjour.
1: Bonjour Johan, bonjour la Lorraine. On est très heureux de vous retrouver avec Mathieu Barbier pour votre actualité. L'actualité, Mathieu, c'est un reportage à ne pas manquer sur notre site internet ici.fr.
2: Oui, il suffit de lever les yeux au ciel pour se rendre compte que le Rafale Solo Display s'entraîne actuellement à la base aérienne de Nancy-Auchet. C'est en Meurthe-et-Moselle. Le Rafale, c'est ce fameux avion, véritable vitrine. Il prépare la saison estivale. Il va faire 25 salons et meetings aériens. Il est facile à reconnaître parce qu'il est peint en bleu, blanc, rouge. C'est une manière, évidemment, de montrer le savoir-faire français. Alors, c'est pas cet avion-là spécifiquement qui va sur le front des guerres, mais en tout cas, c'est celui qui représente le Rafale, et c'est un nouveau pilote qui va œuvrer pendant les 2 prochaines années, qui va donc écumer les meetings. Nous l'avons rencontré. Reportage de Thomas Bonnet tout à l'heure dans l'info d'ici à 6h30. Des photos et des vidéos à retrouver dès maintenant sur ici.fr.
1: Dans le reste de l'actualité, si vous êtes amateur de lecture, vous avez rendez-vous pour une soirée un petit peu spéciale, puisque le cercle plongé dans la lecture Lorraine propose une rencontre autour d'un thème captivant, les liens entre justice, crime et littérature, avec en invité d'honneur aujourd'hui Gilbert Thiel, ancien juge d'instruction, connu pour avoir travaillé sur des affaires marquantes et aujourd'hui auteur de plusieurs ouvrages. C'est donc une belle occasion de découvrir ou redécouvrir son univers. J'ai d'autres bons plans sortis à vous proposer. Rendez-vous dès 6h à la radio et à 6h30 à la télévision avec l'équipe d'ici matin.
0: Ici, dès 5h. 5h49, la une de la presse.
3: Une question ce matin, envolée des prix à la pompe, enjeu géopolitique, la guerre en Iran est-elle devenue le meilleur argument de vente des véhicules électriques?
0: Justement, on en parle avec Christophe Congréga, journaliste à l'Automobile Magazine. Bonjour Christophe.
4: Bonjour.
0: Merci d'être avec nous ce matin. Votre éclairage est important parce que c'est vrai que la guerre en Iran a un impact sur la pompe à essence, mais également sur la vente de voitures électriques.
4: Alors, en fait, on voit une évolution des ventes de voitures électriques et on peut effectivement attribuer ça au problème entre l'Iran et les États-Unis et Israël. Mais en fait, c'est un petit peu un trompe-l'œil. Parce qu'en fait, sur les ventes de voitures neuves, il y a généralement plus de 2 mois entre la prise de commande et la livraison. Donc en fait, les ventes de voitures électriques qu'on voit un peu en hausse là, c'est pas exactement lié à ça. C'est en fait lié à un autre phénomène, c'est que en fait, les voitures de société, la réglementation a changé et quand on a une voiture de société et qu'on est un salarié, on est maintenant imposément, si c'est pas une voiture électrique, sur les avantages en nature. Donc en fait, c'est plutôt les voitures de société qui ont basculé et aujourd'hui, 38% des voitures de société sont électriques pour cette raison-là, pour des raisons fiscales. Donc c'était un petit peu un trompe-l'œil, c'est deux phénomènes qui se télescopent. Mais en fait, ils ont des raisons différentes.
0: Ouais, son regard, il est intéressant ce matin. Très concrètement, quels sont les avantages de l'électrique?
4: Les avantages de l'électrique, c'est le coût. Parce qu'en fait, quand une voiture thermique aujourd'hui vous coûte, on va dire, plutôt 12 euros au 100 km, une voiture électrique moyenne va vous coûter 4 à 5 euros au 100 km. Donc ça fait un gros écart. C'est ça qui motive un petit peu les acheteurs. Et ce qu'on voit par contre bouger pour les acheteurs individuels, c'est qu'ils sont en train de rechercher des voitures d'occasion électriques.
0: Ouais, ça, c'est
4: et
0: vrai.
4: Ça, c'est nouveau. Parce que c'était très difficile de revendre une voiture électrique d'occasion. Donc les stocks étaient longs à écouler. Et les voitures restaient 60, 70, 80 jours, voire plus. Et aujourd'hui, comme il y a une demande chez les particuliers, eh ben effectivement, on voit une meilleure fluidité sur le marché d'occasion des voitures électriques.
0: On parlait des avantages côté finance. Il y a malgré tout des inconvénients aussi avec la voiture électrique.
4: Alors, effectivement, il y a quelques inconvénients parce que d'abord, ces voitures sont plus chères. En général, à peu près 10 000 euros plus chères qu'une voiture thermique équivalente. Donc ça, c'est un vrai inconvénient. L'autre inconvénient, c'est que si on veut une voiture thermique pas trop chère, à peu près abordable par les classes moyennes, souvent, c'est des batteries qui ne sont pas très, très grosses et les autonomies sont assez limitée. Alors, il n'y a pas de problème pour un usage urbain, extra-urbain, pour aller au travail tous les jours, pour emmener les enfants au sport, etc. Ça va à peu près toujours. Le problème, c'est dès qu'on veut faire des déplacements un peu longs, un week-end ou un grand trajet, si c'est sur autoroute, on a des bornes de recharge rapide, ça se passe pas trop mal. Si c'est pas sur l'autoroute, c'est quand même beaucoup plus difficile à trouver. Et là, les temps de recharge peuvent s'allonger. Si je vous parle d'une Renault 5, par exemple, qui a une batterie de 50 kWh, si on n'a pas de borne rapide sur une borne dans le réseau en ville, on peut y passer 4-5 heures. Donc ouais. Ça, c'est un vrai problème.
5: Ouais, c'est vrai que c'est significatif. Christophe Congréga, merci en tout cas pour cet éclairage ce matin. Je rappelle que vous êtes journaliste à l'Automobile Magazine. 5h53. Aude, vous aimez les animaux ?
3: J'adore les animaux.
5: Ce matin, on va parler chiot business parce que ça cartonne. C'est vrai qu'on considère un peu des chiots ou des chiens comme des enfants de la
3: Clairement.
5: Maison. Bah oui, ça c'est vrai. Et Muriel Jordan vous a posé aussi la question. On en parle dans un instant, mais avant, tiens, on parlait de voiture, on file dans le trafic. Avec qui ? Avec Francis Cabrel. Ma place dans le trafic. Très bon réveil.

0: pense à vous, les leftos qui êtes sur la route en ce moment avec Francis Cabrel, ma place dans le trafic. 5h56, c'est l'heure de votre rendez-vous pour tout comprendre des tendances de notre société. Ces tendances avec Muriel Jordan et aujourd'hui on s'intéresse à la toutoumania.
1: Oui, vous avez remarqué tout ce chiot business, toutes ces célébrités qui s'affichent sur les réseaux sociaux avec leurs chiens, sites de rencontres pour les animaux, boutiques partout en France dédiées au bien-être animal, il y a même des hôtels, des spas. Et depuis quelques mois, une chaîne télé, Dog & Cat TV, qui comme son nom l'indique, s'adresse aux passionnés de chiens et de chats, qu'on regarde avec des pop-corns et des croquettes.
2: Alors que nos connaissances sur leur comportement progressent, nous découvrons les qualités fascinantes des chats.
3: Découvrez le parcours hors norme de ces canins d'élite formés pour détecter drogues, explosifs et protéger nos vies.
4: Alors, qui sera sacré meilleur toiletteur pour chiens ?
1: Une chaîne payante qui est apparue chez l'opérateur Free en septembre dernier, sorte de Netflix des toutous, avec j'espère bientôt une version de Top Chef, hein, pourquoi pas, autour de la croquette, ou un jeu qui veut gagner des ronrons. On assiste en France à une folie autour des chiens et des chats, une sorte de toutoumania.
5: Avec aussi, Muriel, un phénomène de plus en plus courant, considérer le chien comme son enfant, c'est tout moi. On appelle ça la dog parentalité.
1: Phénomène qui a même fait l'objet d'études très sérieuses. Par exemple, une étude hongroise suggère que les chiens ayant plusieurs caractéristiques communes avec les enfants, ça pourrait expliquer pourquoi certains humains parlent de leur animal de compagnie comme de leur bébé. D'ailleurs, il existe de plus en plus de comptes Instagram, hein, ou TikTok de chiens et de chats. Là, vous avez Nimbus, c'est le chat sibérien aux 2 millions d'abonnés. Il y a aussi Will, le beagle.
6: Séance, essayage, le style, le confort, la liberté de mouvement.
7: Bon, eh bien, mes deux chiens se sont battus il y a deux jours.
1: Vous avez aussi Yuki et Yumen, deux chiens Akita à Bordeaux, dont on suit le quotidien.
7: Même si en vieillissant, ils sont passés de deux Twix à se coller.
1: Une façon différente pour ces internautes de se raconter par le biais de leur animal. C'est un phénomène tellement répandu qu'il a donné lieu à une tendance baptisée par les anglophones « fur baby », traduisez « bébé à fourrure ». Vous avez aussi Mathieu, un Montpelliérain, maître de Rio, un sacré de Birmanie de 5 ans. Alors Mathieu fait voyager son chat au bout du monde. On le voit en liberté se balader au Costa Rica, en Espagne. Le chat fait du kayak, il va dans un resto étoilé. Le rêve de tout propriétaire de chat ingérable.
8: Regardez ce chat extraordinaire. J'étais en bas, je l'ai laissé visiter tout l'hôtel tout seul.
9: Je t'ouvre le portail, Rio, et tu passes par en dessous.
8: Allez, monsieur. Merci, papa. De rien, Rio.
1: Bref, ces tendances de faire de nos chiens et de nos chats des stars sur Internet, et ne nous voilons pas la face, c'est bien sûr aussi un moyen pour les maîtres et les maîtresses de recevoir des produits gratuits, des voyages offerts, etc., etc. Parce que parmi ces vidéos, une grande partie sont des posts sponsorisés. Voilà donc un vrai business de niche.
0: Eh ben, je crois que Rio a des plus belles vacances que nous, visiblement. Merci beaucoup, Muriel Jordan. On parlait de la toutoumania. Voici la Ici Matin Mania. C'est avec vous, les amis. Bon mardi.
10: Bonjour la Lorraine, nous aussi on a un peu la toutoumania avec Mathieu Barbier et toute l'équipe d'Ici Matin dans votre région qui prend le relais jusqu'à 9h avec vos places pour aller voir Zucchero le 31 mai au Zénith de Nancy ainsi que deux places pour aller faire le plein d'humour avec Roland McDan le 12 juin à l'espace Chaudot de Ludre. 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
10: Ici Lorraine, première radio sur l'actu locale en Meurthe-et-Moselle et dans les Vosges, il est 6h. Vos informations de ce mardi 5 mai avec Mathieu Barbier. Bonjour Mathieu.
12: Bonjour.
10: Les radars automatiques pris pour cible dans la région.
12: La préfecture de Meurthe-et-Moselle ne communique pas sur le nombre de machines cassées, brûlées ou peintes, mais il suffit de circuler sur les routes pour se rendre compte qu'elles sont nombreuses à ne plus fonctionner. Il y en a 352 au total dans le département et au niveau national, 15% des 4800 de ces radars sont hors service. Illustration à Pont-à-Mousson avec Océane Dupuis.
13: Un radar fixe le long de la route départementale entre Pont-à-Mousson et Noroy.
14: Ils l'ont scié au bas, à 50 cm au-dessus du sol.
13: Henri Lemoine, maire de Pont-à-Mousson.
14: Et donc le radar était tombé dans la propriété voisine.
13: Chez Jocelyne et André en 2024.
15: Je n'ai rien vu du tout parce que ça s'est passé la nuit, donc ça a été la surprise.
13: Embêtant, surtout que pendant l'enquête...
15: Il est resté comme ça pendant 2 ou 3 mois.
13: Ce radar a été installé en 2021, 3 ans après la mort de deux personnes dans un accident. Dès son installation, il est tagué et couvert d'autocollants. Henri Lemoine rappelle.
14: L'objectif, ce n'est pas de fliquer, de faire mal au portefeuille des automobilistes qui sont déjà beaucoup frappés. Mais l'objectif, c'est d'avoir le moins possible d'accidents.
13: En France, le premier radar fixe a été installé en 2002. Pour Jean-Yves Lamant, le président lorrain de la Ligue contre la violence routière, les radars sont essentiels à la bonne pratique routière.
16: Détruire les radars, ça consiste à cautionner le fait que les gens se tuent sur la route, donc c'est accepter que des gens soient tués ou blessés gravement sur la route.
13: Les auteurs de ces dégradations peuvent être sanctionnés jusqu'à 100 000 euros d'amende et 7 ans d'emprisonnement.
12: Et nous reviendrons un plus longuement sur ces radars automatiques vandalisants en Meurthe-et-Moselle dans l'info d'ici à 7h30. Après 2020 et 2023, l'Académie nationale de médecine se prononce en faveur de la vaccination obligatoire des soignants contre la grippe. Dans un rapport que nos collègues de France Inter ont pu consulter, l'Académie avance des arguments, notamment celui de réduire le nombre de contaminations à l'hôpital. L'an dernier, 13 000 personnes sont mortes en France à cause de la grippe, 17 000 en 2024.
10: Toujours dans les Vosges, le soulagement pour la mairie de Martigny-les-Bains.
12: Oui, les résidents de l'EHPAD de la commune n'auront finalement pas à déménager cet été. La menace de fermeture temporaire qui planait au-dessus de l'établissement en raison du manque d'infirmières est finalement levée. Le personnel nécessaire a été trouvé après une mobilisation des élus du secteur et de la CGT. La manifestation prévue demain est donc annulée. Alors que le Liban continue de subir des frappes israéliennes, notamment dans le sud du pays, l'association Lorraine Fleurs pour le Liban vient en aide à la population sur place. 3 palettes de matériel médical viennent de partir de Gondreville, près de Nancy. 160 cartons de médicaments, de pansements ou de sept de voix veineuses. Sophie la girafe trône peut-être sur le lit de vos enfants. Ce jouet pour bébé, vendu à 700 000 exemplaires chaque année, dont le fabricant possède une usine de production dans les Vosges, à Saint-Nabord et dans la Tourmente, la société Vully, basée en Haute-Savoie, qui revendique le Made in France, vient d'être épinglée par Mediapart, qui affirme que la petite girafe en caoutchouc est actuellement fabriquée au moins en partie à l'autre bout du monde, en Chine. Nous sommes donc bien loin de la promesse initiale. La répression des fraudes ouvre une enquête. L'entreprise évoque pour sa part une situation temporaire, Marina Capitaine.
17: Un pouic-pouic iconique, mais dans quelle langue faut-il l'entendre ? Oui, avoue Vully, dépassée par les cadences dans son usine des Vosges, elle sous-traite depuis peu et de façon temporaire, dit-elle, l'intégralité de la production de Sophie la girafe. La direction ajoute que la délocalisation partielle en Chine n'a jamais été un mystère. Si on nous le demandait, on le disait. Et c'est là toute l'ambiguïté. Car Sophie la girafe est bien vendue comme une star du jouet Made in France. Grosse tour Eiffel sur la boîte, marketing très axé sur son identité artisanale et locale. Mediapart contredit la marque sur ce caractère exceptionnel et récent. Le jouet est fabriqué intégralement et massivement en Chine depuis au moins 2013, selon le média d'investigation qui se base sur des photos d'ateliers chinois. Une enquête a été ouverte par la répression des fraudes. Se vanter d'une fausse origine française est passible d'une amende pouvant atteindre 10% du chiffre d'affaires.
12: Du spectacle dans le ciel lorrain en ce moment, le Rafale Solo Display s'entraîne actuellement à la base aérienne de Nancy-Auchet en Meurthe-et-Moselle. Véritable vitrine de l'aviation française, il prépare la saison estivale avec 25 salons et meetings aériens auxquels il doit participer. 50 mécaniciens bichonnent ce bijou de technologie. Et pour le piloter, c'est le capitaine Alexandre Requel qui a été choisi pour les 2 prochaines années.
18: Ce qui est très dur, c'est qu'on prend énormément de facteurs de charge, ça veut dire DG. On prend près de 10G à chaque virage dans la démonstration. Ça veut dire qu'on pèse 10 fois son poids. Donc à chaque virage, je pèse près de 700 kilos. Donc c'est ça qui fait que c'est très très dur. Pour tenir ces 10G, on est obligé de retenir sa respiration, ce qui fait qu'on est les 2/3 du temps en apnée pendant la démonstration. Et il faut garder la lucidité pour être capable de piloter correctement l'avion. Et c'est ça qui fait que c'est très très dur. Il y a des manœuvres qui sont très très délicates. Et une qui est particulièrement délicate, c'est le passage rapide. Ça paraît assez anodin comme ça quand on voit l'avion passer très rapidement en ligne droite. Et on va chercher 30 mètres du sol à 1200 km/h, donc en fait ça laisse pas droit à l'erreur.
12: Et un reportage impressionnant de Thomas Bonnet est à retrouver à 6h30 dans l'info d'ici, et des images de ce Rafale Solo Display sont à retrouver sur notre site internet ici.fr. Malgré les contraintes budgétaires liées à la baisse des dotations de l'État, le département de Meurthe-et-Moselle ne lâche pas le milieu culturel. Alors que le budget de 11 millions d'euros pour le secteur est maintenu, l'exécutif local y ajoute un fonds de 200 000 euros pour un projet baptisé l'échappée culturelle. 9 créations artistiques en milieu rural qui vont inclure les habitants dans leur processus de création ont été retenues, comme par exemple un projet de spectacle sur l'héritage des faïenceries à Badonvillers. Johan Muet est bénévole au foyer rural d'un village à côté de Lunéville. Il salue cette initiative et il assure que les besoins sont importants dans nos territoires.
19: Ce qui est assez contradictoire, c'est qu'on est quand même à proximité d'une deuxième sous-préfecture de Meurthe-et-Moselle et que ça rayonne pas en fait jusqu'à notre territoire qui est vraiment à 10 km. Même si on est à la fois peu éloigné, on l'est quand même. Et puis, ça nous arrive pas, la proposition culturelle. Et les gens voyagent pas jusqu'à Lunéville, forcément. Enfin, tant qu'on n'a pas d'habitude, on va pas chercher l'information, on va pas chercher la sortie culturelle. C'est vrai que si on parle de Lunéville, il y a une structure qui était avant scène conventionnée, qui était financée par des collectivités territoriales. C'est devenu un théâtre municipal, donc qui rayonne beaucoup moins qu'avant. Nous, dans le territoire du Sanon, il y a 5000 habitants. On n'a pas les moyens de développer une politique publique de culturelle pérenne sur l'ensemble du territoire. C'est utopiste en fait. Donc c'est déjà une envie politique. Les acteurs culturels n'ont pas forcément toujours l'envie aujourd'hui d'aller au devant, alors que c'est ce qu'il faudrait faire, je crois. Il faudrait aller à la rencontre de tous les publics.
12: Et à 8h moins le quart, nous recevrons la présidente du conseil départemental de Meurthe-et-Moselle, Shane Esquirouni. Elle sera en direct dans nos studios. Un événement sportif en faveur de l'inclusion aujourd'hui à Écourt, au parc de Lambany, dans le Grand Nancy. Environ 500 enfants et ados avec et sans handicap vont participer aux premières Inclus Cross. Des courses encadrées par l'association AEIM et parrainées par le duathlète nancéen Benjamin Choquer.
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10: Le temps aujourd'hui en Lorraine, quelques nuages ce matin qui peuvent entraîner des gouttes de pluie avec un peu de brouillard et des températures aux alentours de 10 degrés. Pour cet après-midi, vigilance jaune pour orage prévue en Meurthe-et-Moselle et dans les Vosges ainsi que dans la Meuse, avec des rafales de vent proches des 65 km/h, avec des températures qui devraient être comprises entre 13 et 19 degrés avec les maximales pour Saint-Dié-des-Vosges. Si vous partez au travail ce matin à 6h08, tout va bien sur nos routes et autoroutes de Meurthe-et-Moselle et dans les Vosges. Un problème, une difficulté pour circuler, 03 83 36 20 20. 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
10: Bon, on a enfin un peu de pluie. Et ça fait du bien, notamment au jardin. On va y aller dans le prochain quart d'heure. Et on vous met déjà dans l'ambiance avec le pouvoir des fleurs et Laurent Voulzy qui accompagne votre petit-déj ou votre trajet en voiture. Bon réveil avec Ici Lorraine. Je me souviens.

0: Woolsey et son pouvoir des fleurs ce matin sur votre radio locale ici Lorraine.
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0: Si vous avez besoin de vous détendre, on s'occupe de tout avec une belle rencontre ce matin. J'espère que vous allez bien ce mardi 5 mai puisqu'on vous emmène à la rencontre d'une masseuse tantrique. Et pour sa direction Maxéville dans le prochain quart d'heure. Aujourd'hui, en ce mardi 5 mai, on fête les Angèles, donc bonne fête à vous. Et c'est également l'anniversaire de Chantal Latsou, mais également de Henri Cavill, que vous avez pu voir dans Superman. La musique parfaite pour accueillir le Superman du jardin. Et puis moi, je suis un peu ça, Lois Lane. Roland Motte, le jardinier d'ici Lorraine, vous conseille dans un instant.
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0: Il vient de nous rejoindre. Lui, quand il plante quelque chose, ça pousse. Même les idées. Bonjour Roland Motte.
4: Bonjour Maxime.
0: On est sur une plante d'intérieur, le syngonium.
4: Le syngonium, oui. Ah oui, je ne sais pas pourquoi vous allez chercher chaque fois des noms. Là.
0: Vous savez pourquoi? C'est à cause de vous hier, parce que vous m'avez parlé du professeur Lupin dans Harry Potter.
4: Oui.
0: Et en fait, je ne sais pas pourquoi j'étais en train de me dire, ça ressemble, ce nom de plante d'intérieur, ça ressemble à un sort dans Harry Potter. C'est pour ça que je dis syngonium. Les vieux, ça.
4: Ok, d'accord.
0: Bon, enfin bref, on est sur le syngonium.
4: Oui, on est sur le syngonium, une plante d'intérieur avec mais c'est catastrophique, mais bon. Alors, c'est une plante qui est intéressante au printemps parce qu'elle va redévelopper ses feuilles. Et ce sont des feuilles un peu découpées et ça va avoir un port un petit peu retombant. Donc, c'est vraiment une jolie plante. Alors, les feuilles sont un peu...

0: jaune et en forme de pointe. C'est rigolo, ça fait comme la pointe d'une flèche.
1: Ah, une flèche. Vous vous êtes bien rattrapé, parce que
0: pourquoi
1: là, vous me mimiez quelque chose d'autre.
0: La pointe d'une flèche, oui, c'est pointu, c'est tout.
1: Eh oui. Qu'a-t-elle de particulier,
0: Justement, son feuillage, et qui redémarre au printemps. Et puis, comme c'est une plante d'intérieur, on va la mettre plutôt pleine lumière, une température, allez, on va dire entre 18 et 22 degrés. On peut la mettre en suspension parce qu'elle existe en suspension. Alors là, suspension, toujours pareil. Attention à l'arrosage qui est un peu compliqué puisque plus la plante est en hauteur et plus ça se dessèche. Donc, on va surveiller l'arrosage. Bien que ça soit une plante qui ne soit pas elle n'a pas besoin d'un arrosage trop régulier, quoi. Donc, on laisse sécher la terre entre deux arrosages et ça va bien.
1: On le pipite ou on le glouglou?
0: Non, on le pchipchite pas, on le glougloute, c'est mieux. Donc on lui apporte de l'eau régulièrement, mais c'est pas une plante qui a besoin de beaucoup d'eau. Donc ça va, ça tient le coup.
1: Et où est-ce qu'elle se plaît le mieux ?
0: Eh bien, elle se plaît le mieux près d'une fenêtre. Ça sera l'idéal, le plus près possible de la fenêtre, parce que comme c'est un feuillage assez jaune, eh bien assez clair, eh bien plus elle est à la lumière, et mieux elle se porte.
1: Le conseil vert sur le syngonium.
0: Eh bien, on va la pincer, comme je vous ai dit qu'elle retombait quelquefois. On va la pincer. Oui, pincer, ça veut dire qu'on va couper l'extrémité de temps en temps pour pas qu'elle se développe de trop et pour que justement elle s'étoffe.
1: Voilà, vous en savez plus maintenant sur le syngonium. Si vous voulez avoir d'autres conseils de Roland Motte, vous pouvez aller faire un petit tour sur les réseaux sociaux d'Ici Lorraine. Il met des petites vidéos. Roland, il est comme ça. Vous pouvez aller regarder. On continue de faire le plein de découvertes ce matin, puisqu'on va s'intéresser au massage. Et pas n'importe quel massage. Des massages tantriques. En quoi ça consiste? Véronique Laure va vous en dire plus grâce à sa Lorraine extraordinaire à Maxéville. C'est juste après les plages de Jean-Louis Aubert à 6h16.

0: votre radio locale et les plages de Jean-Louis Aubert sur votre radio locale, tout simplement. Pourquoi je me connais. J'en ai perdu mes mots parce que c'est une rencontre extraordinaire qu'on vous propose ce matin pour bien démarrer la journée ensemble avec Véronique Laure qui vous présente Alexandra Delassus, Saint-Géniest, qui est connue pour son podcast baptisé Les Vulvées. Dans la vie, elle est masseuse tantrique à Maxéville. Rencontre pour Il était une fois à Deslorins avec une femme qui était assez libre pour parler des choses intimes et s'est plongée dans le tantra avec bonheur.
1: Vous n'aviez pas de problème à régler.
2: Bah si, bien sûr, plein de problèmes à régler. Moi, j'avais beaucoup de difficultés à être touchée. Je me sentais pas du tout en sécurité dans la proximité physique avec les gens. Là, vous êtes tout près de moi. Votre micro, il doit être à 5 cm de mon visage. Et ça va, je suis pas en crise d'angoisse.
1: Donc, ah oui, mais ça aurait pu. Que,
2: voilà.
1: Avant, vous n'auriez pas supporté.
2: Non, j'aurais pas vu. Non.
1: Vous allez me décrire cette pièce où vous êtes à Maxéville. Vous me dites, c'est pas sexuel, mais il y a quand même un lit.
2: Un matelas, disons, un grand matelas pour pouvoir justement bouger librement. Le massage tantrique, c'est la personne qui est massée qui choisit comment elle veut être massée, donc qui a le loisir de bouger, se retourner, se mettre dans un sens, se mettre dans l'autre pour aller chercher ce qui est bon pour lui ou pour elle. Donc on a de l'espace pour ça.
1: D'accord, ouais, mais c'est, vous vous retrouvez dans le même lit, quoi.
2: On se retrouve dans le même lit, mais moi je ne m'allonge pas à côté des personnes que je masse, hein, c'est pas...
1: Vous vous mettez où ?
2: Au début, dans la position de départ, je me mets en tailleur entre les jambes de la personne.
1: Ah, carrément !
2: Ouais. Alors, ça, c'est un protocole tantrique pour être en contact d'un point de vue énergétique pour que ça circule, pour pouvoir se regarder aussi. Mais à partir de là, tout est possible, la personne peut bouger. L'idée du massage tantrique, c'est d'aller œuvrer sur l'intime quand même, d'aller pouvoir observer qu'est-ce que ça me fait d'être proche de quelqu'un, d'être regardé par quelqu'un, de pouvoir regarder quelqu'un. Moi, je suis habillée, bien sûr, la personne peut être nue, mais il y a cette exploration de l'intime, oui, qui est quand même le but du massage tantrique.
1: Voilà, bah, je crois que j'ai tout compris et que surtout, il ne faut pas tout confondre.
2: Ben oui, je crois, puis ouvrir ses horizons en se disant le tantra, c'est pas forcément un truc de fesses, voilà.
1: Et là, je vois, il y a cette petite affiche là, effectivement, votre podcast s'appelle Les Vulvées, ça,
2: ouais.
1: C'est un terme...
2: Vous voulez l'équivalent de couillu au féminin.
1: C'est pour les femmes ?
2: Non, c'est pour les femmes et les hommes. Au début, à la base, c'était un podcast sur mon propre chemin de ma relation à ma vulve, et après, c'est devenu tout autre chose, et ça s'appelle toujours Vulvée, voilà. Mais c'est pour vraiment les hommes et les femmes.
1: Et là, il y a cette petite affiche Sainte Vulve.
2: Sainte Vulve, maîtresse de tes désirs comme de tes refus, c'est ce qu'on se disait tout à l'heure sur le fait que sentir en soi de quoi on a envie et de quoi on n'a plus envie, c'est un des plus gros apprentissages du tantra, que ce soit à travers le corps, que ce soit à travers les choix qu'on fait au quotidien, et les personnes que j'accompagne cheminent vraiment dans cette direction.
1: Bon, vous me faites un peu rougir en utilisant ce terme.
2: C'est vrai, ouais. Mais si, je pense qu'on fait toutes et tous comme on peut, avec notre éducation, avec justement toute cette éducation qui nous a appris à avoir honte de la simplicité de notre corps et de notre plaisir.
0: Et il y a une nouveauté pour notre Lorraine, puisque son livre, Le Guide des Vulvées, Aime ta vulve et change ta vie, vient de paraître, sorti le 20 avril dernier. Si vous voulez en savoir plus, vous pouvez découvrir son portrait en intégralité avec l'application ici. Et tiens, on a une nouveauté, le nouveau Taylor Swift, avec Opalite, ce matin sur votre radio locale, ici Lorraine.

0: J'espère que ça vous a fait danser un petit peu autour de la table du petit déjeuner. C'était Opalite, une nouveauté ici, Lorraine, le tout nouveau Taylor Swift. Et puis là, c'est Catherine Villiers. Je sais pas pourquoi je prends l'accent. Mais elle va vous donner la tendance astrale de ce 5 mai.
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0: Et horoscope à 6h27 avec Catherine Viguier qui vous donne la tendance astrale puisqu'on parle d'un signe en particulier.
5: Du Sagittaire, mais pas que.
6: Bélier, vous aurez soif de voir ailleurs, d'apporter une note de fantaisie à votre quotidien.
7: Taureau, on vous sollicite pour défendre vos intérêts. Bon, vous saurez aussi défendre les vôtres.
8: Gémeaux, ne restez pas triste. Voyez haut, grand, quelqu'un vous trouve chouette et vous attend.
9: Cancer, vous aspirez à un meilleur travail et vous avez des plans, un plan en particulier.
10: Lion, ça se passe bien si vous restez ouvert aux avis contraires. Aujourd'hui, vous allez pouvoir avancer.
11: Vierge, s'il y a des tensions, vous verrez, elles seront vite atténuées avec une solution en vue.
12: Balance, essayez de prévoir une pause qui vous emmène ailleurs, qui vous fasse respirer un autre air.
13: Scorpion, vous ferez fructifier vos biens avec force, ce qui ne vous empêchera pas d'être respectueux.
14: Sagittaire, journée idéale pour faire part de vos émotions et si elles sont ancrées au fond de vous, sortez-les, parlez.
15: Capricorne, vous illuminez le cœur d'un être cher et il vous le rendra bien, loin des projecteurs.
16: Verseau, en famille, ne croyez pas que la partie est perdue, au contraire, il faut persévérer.
17: Poisson, ça se passe bien, vous verrez, on vous aime plus que ce que vous pouvez le croire.
18: Et pour nous tous, on essaie un nouveau truc qui nous enchante.
0: Voilà, on s'enchante grâce à l'horoscope de Catherine Viguier.
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0: Bonjour la Lorraine, j'espère que vous allez bien. En ce mardi 5 mai, on va avoir de la pluie. Aujourd'hui même, vigilance jaune pour risque d'orage sur les départements lorrains. Mais nous sommes à vos côtés, évidemment au 03 83 36 20 avec toute l'équipe d'ici matin, avec Quentin à la réalisation, accompagné de Cécile, notre journaliste éditrice visuelle. Et c'est Christelle qui vous accueille au standard avec notre calendrier de la foire exposition de Nancy avec un vélo de plus de 600 euros à gagner. Et pour votre actualité locale, c'est Mathieu Barbier. Bonjour Mathieu.
19: Bonjour.
0: On va prendre de la hauteur dans deux minutes Mathieu, puisque on va surtout en prendre plein les oreilles.
19: Oui, grâce à Thomas Bonnet, il a eu le privilège d'assister hier à la base de Nancy-Auchier au décollage d'un Rafale solo display en plein entraînement dans le ciel lorrain.
0: Tout d'abord à 6h30, c'est le 90 secondes pour avoir l'actualité en France et dans le monde et c'est présenté par Audrazo.
20: Le patron du Tour de France, Christian Prudhomme, est ravi de la participation de la jeune pépite Paul Sexas à la Grande Boucle cet été. Il réagit à notre micro ici, il salue une très belle nouvelle.
21: Je n'ai pas vu un tel élan depuis Bernard Hinault. Certes, il n'a que 19 ans, mais c'est d'ores et déjà un champion du présent.
20: Le français Paul Sexas, il deviendra dans deux mois le plus jeune coureur sur le Tour depuis 1937. L'Académie de médecine demande une nouvelle fois la vaccination obligatoire de tous les soignants contre la grippe. Elle estime que les infections grippales sont très sous-estimées au sein des hôpitaux et des EHPAD. La flambée des prix à la pompe a engendré pour l'État 190 millions d'euros de recettes fiscales supplémentaires en mars-avril. Sébastien Lecornu, le Premier ministre, promet que les surplus serviront intégralement à financer les aides à la pompe déjà annoncées. La crise énergétique ne doit, dit-il, enrichir personne. Les fortes pluies sont de retour en ce mois de mai et voilà qui contraste avec avril. La France vient de vivre le quatrième mois d'avril le plus sec depuis 1959. Les villes de Cannes, Nice et Le Mans n'ont pas reçu une seule goutte d'eau le mois dernier. Image forte hier soir à la Nuit des Molières. Muriel Robin reçoit un Molière d'honneur, très ému. Elle a demandé au ministre de la Justice, Gérald Darmanin, de renoncer à son texte de loi d'accélération des procédures judiciaires. Un viol, dit Muriel Robin, ça ne se négocie pas, ça se juge. Je vous demande d'être à la hauteur de ce fléau.
19: Merci Aude, on vous retrouve à 7h30. Il est un ambassadeur de l'armée de l'air et de l'espace française, à l'image de la patrouille de France. Le Rafale Solo Display et ses couleurs bleu, blanc, rouge s'entraînent actuellement ici chez nous, au-dessus de la base de Nancy-Auchet. Depuis sa création en 2009, il écume les meetings aériens pour vanter les capacités du Rafale. Cette année, c'est Alexandre Roquel qui en est le pilote. Reportage au plus près de ce bijou de technologie, signé Thomas Bonnet.
3: Lorsqu'il s'avance sur la piste au milieu des avions de combat gris, le Rafale Solo Display et ses couleurs bleu, blanc, rouge impressionnent. Le capitaine Jean-Brice Millet scrute les loopings et les tonneaux. Il est chargé de conseiller le pilote depuis le sol.
4: Il n'a pas la capacité cognitive d'assurer son environnement. Il dit que moi, je suis au sol avec ma radio, je peux regarder dehors, je suis en contact avec la compteur de contrôle. Donc, je peux lui dire d'arrêter si jamais il y a un problème. Il n'y a aucune démo qui est identique entre une démo ou l'autre, que ce soit la météo, la température, le vent, chaque démo est différente.
3: Le militaire pilotait encore cet avion l'année dernière. Il sait que s'installer aux commandes est une véritable prouesse physique.
4: Ça dure 10 minutes, c'est vraiment un marathon à l'allure d'un sprint. Passer la 7e minute, le challenge est vraiment réel, dans le sens où on cumule les phases d'arrêt de respiratoire et de contraction musculaire. Donc c'est vraiment un sprint et où on respire très peu.
3: Fin du vol, retour sur la piste, la verrière du cockpit s'ouvre. Le capitaine Alexandre Roquel, alias Rocky, retire son casque et descend.
22: Je suis content d'avoir volé aujourd'hui. C'était une démonstration mauvais temps, que je n'avais pas fait depuis quelques temps, donc c'était bien de la refaire.
3: Il va piloter cet avion pendant les deux prochaines années. Cette mission vient aussi récompenser 18 années d'engagement. Il y a donc beaucoup de fierté.
22: Je mesure la chance que j'ai chaque jour en montant dans mon avion de chasse, clairement. Moi, ce qui m'a motivé, c'est de voir l'avion voler. Déjà, je trouve que le Rafale est un avion fabuleux. Donc, de voir ce qu'il faisait avec l'avion, j'avais vraiment envie d'essayer de le faire. C'est un domaine de vol du Rafale qu'on ne pratique pas au quotidien en tant que pilote de chasse. Donc, j'avais vraiment à cœur de découvrir ce panel-là. Et ensuite, c'est tout ce qui va avec, à savoir pouvoir échanger avec le public, être ambassadeur, faire rêver les jeunes comme moi on m'a fait rêver quand j'étais plus jeune.
3: Comme tous ses prédécesseurs, depuis 2009, Rocky a eu le droit de choisir la peinture et la décoration de son avion.
22: J'avais vraiment à cœur de voler en bleu, blanc, rouge parce que je pense que c'est important. Les gens peuvent s'identifier et être fiers de voir voler leur drapeau. Donc moi, c'était vraiment quelque chose que je voulais.
3: Des couleurs que le public verra dans le ciel pour la première fois de la saison. Ce week-end, ce sera dans le secteur de Toulouse.
19: Et au total, le Rafale Solo Display va participer à 25 salons et meetings cette année. Des photos et des vidéos impressionnantes de ce Rafale en vol sont à retrouver sur votre site ici.fr.
0: Dans moins d'une demi-heure, Mathieu Barbier, à la une du journal de 7h.
19: L'association Lorraine Fleurs pour le Liban vient de faire acheminer 3 palettes de matériel médical. 160 cartons sont partis hier de Gondreville, près de Nancy.
0: Le temps aujourd'hui en Lorraine, des nuages ce matin qui peuvent déjà entraîner quelques gouttes de pluie avec un peu de brouillard également et des températures aux alentours de 10 degrés. On fait la météo ensemble sur nos réseaux sociaux. Vous n'hésitez surtout pas à nous dire les températures que vous avez près de chez vous et puis si oui ou non il pleut à côté. Pour cet après-midi, orage prévu et rafale de vent proche des 65 km/h avec des températures qui devraient être comprises entre 13 et 19 degrés avec les maximales pour Saint-Dié-des-Vosges. Et si vous partez au travail, mis à part la zone de travaux qui vous ralentit sur la Nationale 57 un petit peu avant le secteur de Saint-Remy-Mont, dans les deux sens de circulation, rien à vous signaler ce matin et n'hésitez pas à consulter la page Facebook de notre partenaire Info Radar 54 et nous sommes toute la journée à vos côtés au 03 83 36 20 20.
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0: Et surtout, n'hésitez pas à consulter notre site internet ici.fr si vous voulez faire votre plan aujourd'hui. On vous a mis une carte interactive des stations-service les moins chères de notre région. On a également de la musique pour vous accompagner ce matin, que vous soyez dans votre voiture ou assis autour de la table du petit déjeuner. C'est Hong Kong Star de France Gall sur votre radio locale.

0: France Gall et Hong Kong Star sur, ce matin sur votre radio locale.
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0: La foire attractive de Nancy est terminée, mais la foire exposition de Nancy arrive à grands pas. 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Avant cela, on vous emmène ce matin à Roselières, puisque Jérôme Prodhomme vous prouve que quand c'est Lorrain, eh ben c'est forcément fin bien.
3: Ils sont un peu les gardiens de l'âme culinaire lorraine, les Gralets du Pic, puisqu'ils possèdent la maison de la Mirabelle. Elle est située à Roselières, dans le Bayonnais, et ça n'est pas étonnant, puisque c'est autour de Bayon qu'on produit le plus de Mirabelle. Il suffit de voir les vergers tout blancs au printemps pour en être bien persuadé. Une famille d'agriculteurs à la base qui a fini par se dédier tout entière à la Mirabelle, à notre fruit d'or dont je rappelle que la Lorraine fournit 80% de la production mondiale. La maison de la Mirabelle, c'est un triple lieu. C'est un lieu pour découvrir l'histoire de la Mirabelle à travers un film et un son et lumière, une exposition de matériel, celui qui sert depuis toujours à fabriquer la goutte à pépère, hein, si réputée. Un lieu de production aussi, puisqu'elle est située au milieu des Mirabelliers, dans un superbe décor de notre belle campagne lorraine, avec d'ailleurs, pas très loin des Mirabelliers, des champs d'orge, puisqu'ils ne font pas que fabriquer de la Mirabelle, ils fabriquent aussi du whisky à la maison de la Mirabelle. Et puis, alors justement, à propos de fabrication, ben c'est un lieu de fabrication. Et là, j'avoue qu'ils m'épatent, les Gralets du Pic, parce que fabriquer, ils savent faire, ça on le savait. Les choses les plus inattendues d'ailleurs, hein, puisque de la Mirabelle, ils font à peu près tout, notamment un parfum très délicat qui s'appelle l'or du verger. Vous devriez d'ailleurs y penser pour la fête des mères, après tout, c'est bientôt et c'est l'odeur de la Lorraine. Du shampoing aussi, des produits gourmands, forcément, mais ils n'ont pas que des Mirabelles, ils ont aussi des tonneaux et des alambics. Alors, ils fabriquent pas mal de spiritueux, hein. Mais ils le font avec la touche lorraine, l'exigence lorraine qui nous caractérise. Le whisky, notamment, le rhum désormais. Et ce 7 mai, ils vont proposer une soirée complètement nouvelle pour présenter tout ce qu'ils font. Alors ça commence à 17h30, ça finit à 22h30 et on découvrira les productions de la maison de la Mirabelle, non seulement en Mirabelle mais aussi en rhum et j'en passe, et l'art de les agrémenter, notamment dans des cocktails avec des recettes qui sont données par des barmans. On pourra visiter la distillerie, participer à des ateliers, tout ça avec de la musique et forcément, on est en Lorraine, de la bonne bouffe. Alors, on pourrait me trouver publicitaire, c'est vrai. Mais, et je dirais bien que oui, d'ailleurs, mais en même temps, écoutez, c'est la maison du fruit des Lorrains, hein. Alors, quand ils ont un truc à annoncer, bah, normal, sur la radio des Lorrains, on en parle. Alors que je n'oublie pas quand même deux choses avant de terminer. D'abord, l'abus d'alcool est dangereux pour la santé, consommez avec modération. Oh, et surtout, bah, quand c'est fin bien, c'est Lorrain.
0: Bah oui, de toute façon, de la Mirabelle, c'est comme de l'eau, hein, ici en Lorraine. En tout cas, on rappelle, vous avez bien fait, hein, de le rappeler, que l'abus d'alcool est dangereux pour la santé. Jérôme Prodhomme, il est 6h43, vous êtes peut-être déjà en train d'organiser vos vacances d'été et vous avez des animaux de compagnie, vous souhaitez faire appel à un pet sitter. Comment bien le choisir? Pierre Fabin, vous êtes dans un instant.
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0: Bientôt 7h moins le quart et vous êtes peut-être en train d'organiser vos vacances d'été. Vous avez des animaux de compagnie, Pierre Fabin est là pour vous aider à vous organiser. Puisque comme les vacances approchent, votre animal ne peut peut-être pas faire partie du voyage. Alors la solution, c'est le pet sitter, la garde à domicile qui explose en France, mais confie la vie de son compagnon à un inconnu trouvé sur Internet. C'est souvent une immense source de stress. Alors Pierre, comment bien le choisir?
8: Alors c'est une angoisse totalement légitime. Pendant très longtemps, le pet sitting était vu comme un simple
5: petit boulot pour arrondir les fins de mois. Aujourd'hui, c'est un véritable métier qui demande des compétences très pointues. L'erreur fatale que font beaucoup de propriétaires, c'est de choisir un profil uniquement parce qu'il a des bons avis ou que la personne écrit « J'adore les animaux depuis que je suis tout petit ». Aimer faire des câlins, ce n'est pas une qualification professionnelle. Un vrai pet-sitter doit savoir lire le langage corporel d'un animal stressé par l'absence de ses maîtres, repérer les premiers signes d'une maladie et surtout savoir réagir avec sang-froid face à une urgence vétérinaire.
0: Oui, mais Pierre, c'est vrai qu'on se laisse vite séduire par une belle photo de profil et de bons avis. Concrètement, comment on fait le tri entre le professionnel qualifié et l'amateur bien intentionné ?
5: En France, toute personne qui gagne de l'argent en gardant des animaux doit obligatoirement posséder l'ACACED. C'est l'attestation des connaissances pour les animaux de compagnie d'espèces domestiques. C'est un certificat d'État qui valide les bases en biologie, en comportement et en réglementation. Exigez de voir ce document. Le deuxième point non négociable, c'est l'assurance responsabilité civile professionnelle. Que se passe-t-il si le pet-sitter perd votre chien en forêt, s'il se fait mordre ou si votre chat fait tomber la télévision pendant sa visite ?
0: La paperasse est en règle, c'est rassurant, mais sur le terrain, comment être sûr que le courant va vraiment passer avec notre animal avant le jour J ?
5: Alors, il y a une règle d'or incontournable, la prévisite. Un pet-sitter sérieux n'acceptera jamais une mission sans au préalable avoir rencontré l'animal en votre présence. Pendant cette visite, observez-le. S'il force le contact avec un chat timide, c'est mauvais signe. Mais écoutez surtout ses questions. Un professionnel va vous faire un véritable interrogatoire. Quel est le numéro de votre vétérinaire habituel ? Où sont les cachettes préférées de votre chat ? Comment votre chien se comporte avec ses congénères ? Méfiez-vous du pet-sitter qui dit oui à tout. Et enfin, exigez un contrat écrit avec le nombre de visites, les tarifs et la promesse de vous envoyer des photos tous les jours. Vous partirez comme ça, l'esprit léger.
0: En tout cas, si vous avez un chat et que vous cherchez un cat-sitter, vous pouvez aller sur le site Cat in a Flat, qui recense, un site internet qui recense tous les pet-sitters de notre région. Vous pouvez aller y faire un tour. Allez, on s'est occupé de vos animaux de compagnie, on va s'occuper également de vous, puisque la foire exposition de Nancy approche. 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Faut venir s'inscrire dans un instant, juste après Earth, Wind & Fire September sur votre radio locale pour bien démarrer la journée ensemble.

and Fire ce matin à 7h10 sur votre radio locale, ici Lorraine. Pour accompagner votre petit déjeuner, votre trajet en voiture si vous partez au travail, on vous aide à organiser votre journée avec des infos pratiques, locales, utiles et sympas dans le secteur de Nancy ou ainsi qu'à Prigny. C'est vos 3 plus d'ici Lorraine, chaque matin pour vous aider à organiser votre journée. À Nancy, si vous êtes amateur de lecture, vous avez rendez-vous pour une soirée un petit peu spéciale. Le cercle plongé dans la lecture Lorraine propose une rencontre autour d'un thème captivant. Les liens entre justice, crime et littérature, avec en invité d'honneur Gilles Berthiel, ancien juge d'instruction, connu pour avoir travaillé sur des affaires marquantes et aujourd'hui auteur de plusieurs ouvrages. Ce moment d'échange se tiendra à 19h à la bibliothèque Stanislas, au 43 rue Stanislas. C'est ouvert à tous. Ce cercle de lecture vous invite à partager vos coups de cœur autour de la Lorraine. Et à noter que le nouvel ouvrage de Gilles Berthiel, Tu ne tueras pas, sortira le 7 mai, c'est-à-dire dans 2 jours, une belle occasion de découvrir ou redécouvrir son univers. Si vous aimez la marche, bah vous ne marcherez pas seul, comme Jean-Jacques Goldman, puisque la traditionnelle marche de printemps revient le dimanche 17 mai à Prigny, organisée par l'association Manguer. Cette sortie propose 2 parcours au choix. 20 km avec un départ à 7h30 ou un 10 km avec un départ à 9h. Dans les deux cas, le rendez-vous est donné devant la mairie après l'effort, le réconfort, puisque vous pourrez partager un repas avec l'apéritif et les cafés qui vous sont offerts. C'est une belle sortie qui vous est proposée. Vous avez jusqu'au 8 mai pour vous inscrire auprès du site de la mairie de Prigny. 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D'ailleurs, c'est l'événement ici Lorraine du mois de juin avec le Nancy Open Air. 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Avec Calogero qui accompagne votre petit-déj avec un jour au mauvais endroit sur votre radio locale ici Lorraine.

0: Giraud avec un jour au mauvais endroit sur votre radio locale ici Lorraine à un peu plus de 7h05. Et nous avons Stéphane de Voidemont qui est avec nous et qui va aller à la foire exposition de Nancy en juin. Bonjour Stéphane.
1: Bonjour Maxime.
0: Stéphane, aujourd'hui on vous offre 4 entrées et puis surtout ça vous inscrit pour le vélo électrique de plus de 600 euros. Le résultat, ça sera le 11 juin Stéphane.
1: Eh ben, c'est la frise sur le gâteau comme on dit.
0: Aujourd'hui pour vous Stéphane, c'est boulot, qu'est-ce que vous faites dans la vie?
1: Alors moi je suis éducateur spécialisé, je m'occupe d'ados qui vivent dans un foyer d'hébergement. Voilà.
0: D'accord, dans le secteur de Nancy?
1: Exactement, à Nancy.
0: D'accord, donc vous allez prendre la route. Vous êtes dans le Saint-Ois, Voidemont.
1: Et donc, Voidemont, ouais.
0: Et vous allez prendre la départementale 913 et puis ensuite remonter vers Flavigny pour prendre la 330. Stéphane, bah, le trafic est fluide.
1: C'est la petite route hebdomadaire, effectivement.
0: Vous avez pris le petit déj?
1: Et c'est pas toujours fluide. Non, je prends le petit déjeuner en arrivant au travail.
0: Avec les adolescents?
1: Absolument.
0: Eh bien, vous les embrassez pour nous, Stéphane.
1: Très bien.
0: Quelle est la radio de la foire exposition de Nancy?
1: Bah, c'est ici Lorraine, bien sûr.
0: La radio de tous les Lorrains. Belle journée à Nancy ou à Voidemont quand vous rentrerez chez vous. Stéphane, on fait comme ça.
1: Merci Maxime, bonne journée à tous les auditeurs.
0: Dans un instant, même dans moins de 3 minutes, le journal de 7h présenté par Mathieu Barbier.
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0: Alors là, il vient de me faire sursauter. Mathieu Barbier vient de se prendre les pieds dans la clim. Et je peux vous dire que j'ai eu peur, parce que là, un peu plus, on perdait notre journaliste. Mais rassurez-vous, tout va bien. Il est en train de se préparer pour le journal de 7h. Et d'ailleurs, tout à l'heure, à partir de 11h, on vous propose le jeu 100% Lorrain. C'est notre quiche des champions. C'est présenté par Jérôme Prudhomme, qui sera avec nous tout à l'heure à partir de 11h, avec deux équipes qui s'affrontent chaque semaine autour de questions amusantes, locales et musicales, avec une question culture générale. Essayez de trouver la réponse chez vous ce matin.
7: Quel opéra comique célèbre a donné son nom à un dessert chocolaté? Top chrono.
8: Cyril, et uniquement Cyril.
9: Opéra comique?
7: Ouais, un opéra comique. Il est très connu. Enfin, il est très connu. Il a fait un tube à l'époque et ça a donné plein de recettes, dont une seule est parvenue jusqu'à nous. Il y a eu le tourne d'eau. Il y a eu la...
10: Ah, Rossini.
7: Alors non, c'est pas de bol. Bah oui, alors tourne d'eau Rossini. Alors la variante, on rappelle la variante Lorraine, c'est le tourne d'eau Rossino. Mais là, c'est vraiment le steak, tu vois bien, c'est le machin, il envoie. Hein. Non, c'était l'opéra comique, c'est la Belle Hélène. C'était le tube, alors je sais plus en quelle année, hein, j'irais 1890 par là, et ça a inspiré plein de chefs. Alors il y avait le tourne d'eau, Belle Hélène, il y avait...
11: Mais c'est la poire,
7: Et alors, bah oui, mais comme ils voulaient tous faire un truc un peu marketing, il y a un gars qui s'appelait Jules Escoffier qui a dit, moi tiens, je vais faire une poire Belle Hélène, le fameux Escoffier, okay. Avec du chocolat, de la chantilly, et je crois... et puis une poire, évidemment. Et c'est le seul qui est resté jusqu'à nous. Des petites amandes, vous mettez ça?
12: Des amandes défilées.
7: Oh, elle a de l'argent. Hein. Depuis qu'elle est passée, B28... On la tient plus.
0: En tout cas, si vous voulez vous aussi jouer avec nous pendant la quiche des champions, il y a un séjour de rêve à la Chenaudière d'une valeur de plus de 1000 euros à gagner en fin de semaine. Donc venez tenter votre chance tout à l'heure à partir de 11h.
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0: Ici Lorraine, première radio sur l'actu locale en Meurthe-et-Moselle et dans les Vosges. Il est 7h. l'information de ce mardi 5 mai avec Mathieu Barbier. Des Lorrains viennent en aide au peuple libanais.
10: Alors que le Liban continue de subir des frappes israéliennes, notamment dans le sud du pays, l'association Lorraine Fleurs pour le Liban vient de faire partir 160 cartons de matériel médical de Gondreville près de Nancy après un long travail des bénévoles. Avec la multiplication des conflits dans le monde, ce convoi, prêt pourtant depuis le mois de mars, a mis du temps à se concrétiser, Marie Roussel.
11: Sur le parking, trois immenses palettes attendent d'être chargées.
12: On a 158 cartons. Ce sont ce qu'on appelle des consommables médicaux. Donc il y a des pansements, des sets de voies veineuses, des compresses, etc. Donc une variété assez grande de produits.
11: Du matériel récupéré par la présidente de l'association Fleurs pour le Liban.
12: Et donc ils ont été triés, les dates vérifiées, ils sont scotchés, numérotés, identifiés. Et ensuite on les met sur palette, on les filme.
11: Un travail de fourmi réalisé par Isabelle Voinçon, non sans difficulté. Son local à Jarville a été vandalisé, l'envoi du matériel via la cellule de crise stoppé. Il a fallu ensuite trouver un transporteur.
12: Maintenant, si on ne remplit plus complètement un camion, on ne trouve plus.
11: Stéphane, le chauffeur poids lourd venu chercher le matériel, nous le confirme, les temps sont durs.
13: C'est vrai qu'il faut les remplir pour gagner un peu d'argent, parce qu'aujourd'hui, avec le prix du gasoil, ce n'est pas facile.
11: C'est donc avec émotion qu'Isabelle Voinçon assiste enfin au chargement de ses cartons.
12: C'est l'aboutissement de notre travail. Quand on voit les palettes partir, on se dit que voilà, on a fait le job. Et ensuite, nos palettes voguent vers un autre horizon. Et on se dit que des gens qui vivent la guerre actuellement au Liban vont pouvoir utiliser notre matériel.
11: Prochaine étape, l'Essonne, en région parisienne, où le matériel sera vérifié et contrôlé par l'ambassade du Liban.
10: Et les colis seront ensuite acheminés vers Beyrouth par une compagnie de transport maritime. C'est une prise de position qui fera sans nul doute réagir les médecins, infirmières et aides-soignants. Dans un rapport que nos collègues de France Inter ont pu consulter, l'Académie nationale de médecine se prononce en faveur de la vaccination obligatoire des soignants contre la grippe, une préconisation déjà formulée en 2020 et 2023. C'est l'occasion pour nous de vous demander ce que vous en pensez. Êtes-vous favorable à la vaccination obligatoire des soignants? Pour certains, cela relève du bon sens. Pour d'autres, c'est une atteinte à la liberté individuelle. Alors, quel est votre avis? Vous nous appelez au 03 83 36 20 20. On vous écoutera tout à l'heure à 8h-10 dont vous avez la parole. Les résidents de l'EHPAD de Martigny-les-Bains dans les Vosges n'auront finalement pas à déménager cet été. La menace de fermeture temporaire qui planait au-dessus de l'établissement en raison du manque d'infirmières et d'infirmiers est finalement levé. Le personnel nécessaire a été trouvé grâce notamment à la mobilisation de la CGT. La manifestation prévue demain est donc annulée. Sophie la girafe n'est pas made in France, mais plutôt made in ailleurs. Selon Mediapart, le journal d'investigation affirme que le jouet star des bébés vendu à 700 000 exemplaires chaque année dans le pays est au moins en partie fabriqué à l'autre bout du monde en Chine. La société Vully, qui possède une usine de production à Sanabor et dont le PDG est vosgien Alain Thirion, assure que c'est un choix temporaire. Une enquête est ouverte, en tout cas par la répression des fraudes. Les détails à 7h15 dans l'œil de David Oussillou. Combien des 352 radars automatiques sont hors service en Meurthe-et-Moselle? La préfecture refuse de communiquer le chiffre, mais il suffit de prendre sa voiture pour se rendre compte qu'ils sont nombreux à être peints, cassés, voire brûlés. Illustration de ce phénomène qui ulcère les élus et la Ligue contre la violence routière à 7h30 avec Océane Dupuis dans l'info d'ici. Elle nous emmènera dans une départementale entre Pont-à-Mousson et Noroy.
0: Le département de Meurthe-et-Moselle ne lâche pas le milieu culturel.
10: Non, malgré un contexte budgétaire difficile avec les économies réclamées par l'État, l'exécutif local décide de maintenir l'enveloppe de 11 millions d'euros allouée chaque année au secteur, mais le département va encore plus loin. Il ajoute 200 000 euros pour un projet baptisé l'échappée culturelle. 9 créations artistiques à travers tout le département en milieu rural ont été choisies, des projets auxquels sont associés les habitants des secteurs concernés. Un coup de pouce vital Léo Limon pour les compagnies artistique sélectionné.
14: Du côté de Badonvillers, c'est un projet de spectacle sur l'héritage des faïenceries avec une aide départementale vitale pour Lise Garnier de la compagnie Pézise.
15: C'est très compliqué en ce moment. On a une immense chance d'avoir ce projet d'échappée culturelle. Dans d'autres départements, ils n'ont pas du tout de dispositif comme ça.
14: Parce que les difficultés sont bel et bien là. Gaëtan Bléniche est animateur culturel à la Ligue de l'Enseignement et il le voit bien, c'est difficile côté budget pour les les associations qui l'accompagnent.
16: Pour nous, cet appel à projet permettait, par le biais de la culture, justement, de redonner un peu de dynamisme et aussi un nouvel élan, de nouvelles activités, de nouvelles actions.
14: Une subvention vue aussi comme une garantie de pouvoir proposer une offre culturelle qui aurait du mal à exister sans cela.
16: On peut s'interdire des choses par peur que ça plaise pas aux gens, comme la danse contemporaine ou ce genre de choses, où effectivement les associations plus frileuses en se disant ça va pas intéresser les personnes. C'est aussi ça, ce projet-là, ça va nous permettre un peu de surprendre les habitants.
14: Face aux baisses des dotations et difficultés budgétaires qu'ils rencontrent, le conseil départemental a décidé cette année de conserver et protéger les 11 millions d'euros de budget destinés à la culture.
10: Et à 8h15, nous recevrons la présidente du conseil départemental de Meurthe-et-Moselle, la socialiste Shaïnès Khirouni. Le Rafale Solo Display s'entraîne actuellement à la base aérienne de Nancy-Auchet en Meurthe-et-Moselle. Véritable vitrine de l'armée de l'air française, il prépare la saison estivale et les 25 salons et meetings aériens auxquels il participera. 50 mécaniciens bichonnent ce bijou de technologie et dans l'oreille du pilote, il y a son prédécesseur dans l'habitacle, le capitaine Jean-Brice Millet.
17: Alors déjà, on a une certaine fierté de faire partie du Rafale Solo Display, de pouvoir présenter cette magnifique machine qu'est le Rafale et de représenter aussi nos frères d'armes, pilotes de chasse et l'armée de l'air dans sa globalité. Du coup, on a vraiment ce rôle d'ambassadeur où on doit montrer le savoir-faire de l'armée de l'air dans sa globalité. Donc, ça met une petite pression, mais c'est une grande fierté pour nous. Ça change pas la façon de piloter. La façon de piloter est toujours la même. C'est juste que le côté psychologique a été à prendre en compte dans le sens où, en tant que pilote de combat dans l'armée de l'air, on ne fait pas nos vols face à du public. Tandis que là, il y aura beaucoup de public le jour où on va commencer les meetings, donc ce week-end. Et ça, c'est forcément à prendre en compte, ce côté psychologique, quand on est regardé. Et c'est propre à chacun aussi, cette pression-là qu'on peut avoir. Et c'est le rôle du coach de minimiser cette pression-là, d'absorber la pression pour que le pilote n'ait qu'à piloter son avion.
10: Et Thomas Bonnet, à l'origine de ce reportage, vous propose sur ici.fr des vidéos impressionnantes de cet avion de chasse Rafale au-dessus de nos terres, ici en Lorraine. C'est une passion qui dure depuis 60 ans. Une habitante de Jarville, Sylvie Bonner, vient de recevoir de la part de la Fédération d'Aïkido une médaille d'or lors d'une cérémonie récente à Ycourt. Cette octogénaire en pleine forme continue de pratiquer cet art martial. C'est la plus âgée de la région. Elle est ceinture noire 4e Dan. On l'écoutera tout à l'heure dans l'info dans Ici ça marche à 7h20.
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0: Ce matin, prévoyez votre parapluie si vous sortez, puisqu'on a des nuages et quelques gouttes avec des températures aux alentours de 10 degrés. On fait la météo ensemble sur nos réseaux sociaux. N'hésitez surtout pas à nous dire le temps que vous avez près de chez vous, s'il pleut ou non. Et cet après-midi, vigilance jaune pour risque d'orage sur l'ensemble des départements lorrains avec des rafales de vent qui vont avoisiner les 65 km/h avec des températures qui devraient atteindre entre 13 et 19 degrés avec les maximales pour Saint-Dié-des-Vosges. Si vous êtes au volant ce matin, trafic fluide, ça c'est une bonne nouvelle à cet horaire. 03 83 36 20 20, ici Lorraine toute la journée à vos côtés.
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0: Et pour la musique, c'est un groupe mythique, Don't Stop Me Now, Queen. Tonight.

0: Don't Stop Me Now de Queen sur votre radio locale, ici Lorraine.
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0: On est très heureux de vous accompagner en ce mardi 5 mai, malgré la pluie, malgré les orages prévus cet après-midi. On a de quoi vous faire plaisir. Si vous avez envie de faire le plein de musique et que vous aimez l'Italie, il y a Zucchero qui vous attend le 31 mai au Zénith de Nancy. Venez tenter votre chance dans la quiche aux chansons tout à l'heure à 7h25. Tout d'abord, buzz incontournable, actu insolite. Quel est le choix de David Ossilou ce matin, Mathieu?
3: On va parler de Sophie la girafe. Votre bébé, votre enfant en a peut-être un exemplaire dans sa chambre. La société qui fabrique ce jouet préféré des enfants est vosgienne. Mais elle a une entreprise à Saint-Nabon. En tout cas, le PDG est vosgien. Et figurez-vous que finalement, elle n'est pas si made in France que ça.
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3: Sophie la girafe trône peut-être en maître dans la chambre de votre enfant. Ce jouet pour bébé vendu à 700 000 exemplaires chaque année, dont le fabricant possède une usine de production dans les Vosges à Saint-Nabor, est épinglé par le journal Mediapart. Selon le quotidien d'investigation, la société Vully ne fabrique pas la girafe made in France, mais plutôt made in China. David Oussiou.
6: Qu'est-ce que c'est que cette histoire? Sophie, ce jouet, celui qu'on a tous eu entre les mains, ou dans la bouche, soyons honnêtes. Si t'avais pas Sophie dans ton berceau, t'avais raté ta vie de bébé. La girafe offerte en disant c'est français, c'est naturel, c'est sain. 65 ans de caoutchouc naturel, de Haute-Savoie, de savoir-faire français. Sauf que non, selon Mediapart et l'entreprise Vully, qu'il reconnaît, le jouet arrive en réalité par conteneur depuis la Chine. Mais alors l'usine de Rumilly que la presse a pu visiter, eh ben une vitrine, ont placé 4

0: 5 personnes dans l'atelier avec de la matière première périmée. Tout était faux, dit un ancien salarié. Et un autre qui explique que la fabrication en France coûterait beaucoup trop cher. Mais alors, qui nous dit que les normes appliquées en Chine étaient bien les normes françaises? Qui nous dit qu'il n'y avait rien dans ce caoutchouc qu'on aurait préféré ne pas mettre dans la bouche de nos bébés? On ne dit pas qu'il y avait quelque chose, hein. On dit qu'on ne sait pas. Et c'est ça qui est décevant et inacceptable. D'autant que le fabricant ne manque pas d'audace. Il l'a claironné longtemps, son Made in France. En 2021, pour les 60 ans de Sophie, une statue géante a fait son entrée au musée Grévin, icône du savoir-faire français au Grévin, alors qu'elle était fabriquée en Chine depuis 8 ans. Il faut quand même oser, hein. Ce matin, sur les sites internet qui vendent le jouet, y compris le site officiel, il est encore dit que c'est fabriqué à la main, en France. Alors, vous voulez vérifier? Bien, regardez le numéro de l'eau gravé à l'intérieur d'une des pattes. Elle est française, si c'est 30, 32 ou 33, elle est chinoise. Au fait, pourquoi elle s'appelle Sophie? Parce qu'elle a été inventée le 25 mai 1961, le jour de la Sainte Sophie. Enfin, c'est ce qu'on nous dit depuis 65 ans.
1: Sophie la girafe est donc plutôt Made in China que Made in France.
2: Ici, ça marche dans un instant, Mathieu Barbier. On va avoir un portrait extraordinaire avec de l'aïkido.
1: Oui, une femme de 80 ans qui a 60 ans de pratique d'art martial derrière elle. Continue d'ailleurs, et les ceintures noires vient d'obtenir la médaille d'or de la fédération d'aïkido, fait la Bidjarville.
2: C'est juste après toi et moi, et surtout vous qui nous écoutez ou qui nous regardez, Guillaume Grand, sur votre radio locale, ici Lorraine, à 7h16.
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0: grand avec toi et moi, et surtout vous, hein, sur votre radio locale ici, Lorraine. Ici, ça marche chaque jour sur votre radio locale avec un éclairage sur des réussites bien de chez nous avec un portrait exceptionnel, Mathieu.
1: Oui, celui d'une habitante de Jarville dans le Grand Nancy. Sylvie Bonner est âgée de 80 ans. Elle est encore aujourd'hui ceinture noire 4e dan d'aïkido qu'elle pratique depuis 60 ans. La Fédération d'Arts Martiaux vient de la récompenser par une médaille d'or lors d'une cérémonie organisée au sein de son club à Écourt, Mande Chibani.
2: 19h pile au dojo d'Aïcourt, Sylvie Bonner est déjà vêtue de son kimono et hakama. C'est elle qui anime aujourd'hui la séance d'entraînement.
3: Je suis tombée dans l'aïkido à 20 ans en voyant une démonstration que j'avais trouvé que c'était tellement beau à voir que je me suis dit c'est ça que je vais faire. Et depuis, vous voyez, 60 ans après, je suis toujours sur le tatami.
2: Tous ses gestes sont harmonieux. Sylvie donne l'impression de danser sur le tatami. C'est un art qu'elle a appris à maîtriser.
3: C'est surtout, une façon de vivre aussi. J'ai ça en moi et l'aïkido, c'est deux fois par semaine et je m'en passerai pas. Quoi.
2: 60 ans de pratique plus tard, ne dites surtout pas à Sylvie d'aller se reposer.
3: Ça, je suis en pleine forme. Voilà, là où j'étonne tout le monde, c'est de dire que je prends aucun médicament, rien du tout. Je fais de la gym, je fais de la randonnée, voir la vie d'une façon positive.
2: Et ce n'est donc pas aujourd'hui que Sylvie rangera son kimono.
3: Encore au moins 10 ans. Hein.
2: Monique, 70 ans, est l'une des élèves de Sylvie Bonner. Depuis leur première rencontre, elles ne se sont jamais quittées.
4: C'est génial, elle a une pêche. Elle est incroyable, quoi. Elle est incroyable. Il y en a beaucoup qui devraient prendre modèle. Elle a une énergie, elle s'entretient.
2: Et pour célébrer et les 80 ans de Sylvie et les 60 ans de pratique d'aïkido, son club a réuni cette semaine tous les adhérents pour lui remettre la médaille d'or de la Fédération d'Aïkido. Un vrai moment d'émotion.
5: C'est vraiment une source d'inspiration de vous voir pratiquer avec tant d'entrain et de dynamisme. C'est, je pense, un exemple pour tous à regarder et à poursuivre.
6: Rendez-vous dans 10 ans.
5: Ouais, avec plaisir, j'espère bien.
7: Bravo.
8: Je ne pensais pas que j'aurais une médaille d'or dans ma vie.
1: Bravo, en tout cas. 80 ans, elle me couche quand elle veut.
0: Ah bah c'est
1: vous savez comment on appelle une pratiquante de l'aïkido?
0: Non, vous allez me le dire.
1: Aikishu Gyosha, de mémoire.
0: Qu'est-ce qu'il y a comme mytho?
1: C'est vrai. Aikishu Gyosha, qu'est-ce que vous voulez que je dise?
0: L'art martial que vous maîtrisez, c'est plutôt le pipeau.
1: Oui,
0: ouais. Non, mais c'est juste, j'avais
1: envie de... Excusez-moi d'avoir...
0: Vous auriez fait un art martial, vous?
1: J'ai fait du judo quand j'étais jeune. J'étais le roi des tatamis. D'ailleurs, Tenny Rinner, il a de la chance de ne pas être la même génération que moi, ce qu'il aurait mangé.
0: N'importe quoi.
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0: Est-ce que vous êtes fort en quiche aux chansons?
1: Non, pas du tout.
0: Ça tombe bien parce que c'est pas vous qui jouez, puisqu'aujourd'hui on vous offre des places pour aller voir Zucchero au Zénith de Nancy le 31 mai prochain avec les plus belles chansons de Zucchero, Il Volo, Senza una donna ou Baila Morena. J'essaie de mettre l'accent pour vous, Mathieu, parce que vous maîtrisez plus l'italien que le japonais.
1: Je maîtrise les deux.
0: Ça c'est totalement faux. Alors quelles étaient les paroles manquantes dans notre quiche aux chansons qu'on a cuisiné avec Dalida? Écoutez bien les paroles et paroles.
11: Caramel, bonbon et...
12: Alors je maîtrise.
13: Par moment, je ne te comprends pas.
0: Là c'est Alain. Alors, quelles sont les paroles manquantes dans les paroles et paroles de Dalida? Est-ce que c'était les koalas, bonbons et chocolat ou bonbons et barbe à papa? Vous avez la réponse, vous nous appelez dès maintenant au 03 83 36 20 20 et c'est vous qui irez voir Zucchero le 31 mai au Zénith de Nancy. Alors, koala, chocolat ou barbe à papa? Vous pouvez nous appeler dès maintenant en attendant vos appels. Étienne Dao, un de nos artistes préférés avec Mathieu, on l'adore. Hein. Bleu comme toi, sur votre radio locale ici, Lorraine, à 7h24. Excellent réveil avec la quiche aux chansons et Étienne.

0: Bleu comme toi, Étienne Dao sur votre radio locale. Ici Lorraine, dans un instant, nous allons connaître là où le grand gagnant des places pour aller voir Zucchero le 31 mai au Zénith de Nancy.
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0: Elle est en repos, elle nous vient de Chanteux et elle tente sa chance pour aller voir Zucchero le 31 mai au Zénith de Nancy. Bonjour Frida.
8: Bonjour.
0: Frida, on a cuisiné une quiche aux chansons avec Dalida et Alain Delon. Quelles étaient les paroles et paroles manquantes dans la quiche aux chansons de Dalida? Est-ce que c'était bonbon et koala, bonbon et chocolat ou bonbon et barbe à papa?
8: C'est un bonbon et chocolat.
0: On vérifie.
9: Caramel, bonbon et chocolat.
0: Et c'est une bonne réponse, Frida.
8: Merci.
0: Vous irez voir Zucchero.
8: Ouais, j'adore Zucchero.
0: Qu'est-ce que vous avez prévu de faire aujourd'hui?
8: Alors, aujourd'hui, c'est journée off. Je ne travaille pas le mardi. Donc, c'est courses, c'est ménage. Et après, ce soir, je vais au Palais des Gouverneurs avec mes collègues de travail. On va boire un petit coup et après, c'est restaurant entre filles.
0: Mais vous avez bien raison. Quand c'est le repos, c'est toujours important de se reposer avec ses collègues. C'est cool.
8: Exact.
0: On fait pareil avec Mathieu Barbier.
8: Ah.
0: On repose ensemble.
8: Mais avec modération.
0: Voilà. Frida, quelle est
10: vous
0: la radio
10: pas
0: de
10: vos désirs pour des réalités.
0: Quelle est la radio de Zucchero?
8: Ici Lorraine.
0: La radio de tous les Lorrains, vous embrassez vos collègues de notre part.
8: Merci beaucoup, belle j'y manquerai pas.
0: Belle
8: à
0: journée.
8: Vous aussi, bonne journée. Au revoir.
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0: Dans un instant, dans l'info d'ici, Mathieu Barbier focus sur les radars automatiques vandalisés en Meurthe-et-Moselle.
10: Ouais, c'est devenu un sport national, même si la préfecture ne communique pas sur les données avec les engins qui sont aujourd'hui hors d'état de fonctionner. Reportage à Pont-à-Mousson dans un instant.
0: Tout d'abord à 7h30, c'est le 90 ondes qui vous est présenté par Audrazo.
11: La crise énergétique ne doit enrichir personne. Déclaration de Sébastien Lecornu. Le Premier ministre promet que les surplus de recettes fiscales avec la hausse des prix des carburants serviront intégralement à financer les aides à la pompe qui ont été annoncées, 190 millions d'euros de surplus en mars-avril. Je n'ai pas vu un tel élan depuis Bernard Hinault. Le patron du Tour de France, Christian Prudhomme, se réjouit sur notre radio ici de la participation de Paul Sexas à la Grande Boucle, la pépite française de 19 ans, va devenir cet été le plus jeune coureur sur le Tour depuis 1937. Faut-il obliger les soignants à se faire vacciner contre la grippe? L'Académie de médecine est pour. Elle estime que les infections grippales sont très sous-estimées au sein des hôpitaux et des EHPAD. Un animateur périscolaire est jugé aujourd'hui accusé d'attouchement sur la poitrine de trois petites filles de CM2 dans une école parisienne. 9 fillettes en tout racontent des câlins forcés et des réflexions déplacés, plusieurs parents demandent un procès à huis clos. Les passagers d'un bateau de croisière toujours confinés dans leur cabine ce matin, le Cap-Vert refuse de les voir débarquer. Le navire coincé en quarantaine après la mort de 3 personnes à bord et les soupçons d'un foyer d'antivirus, une maladie qui peut provoquer de graves syndromes respiratoires. La star hollywoodienne Demi Moore fera partie du jury du Festival de Cannes. 22 films à départager, la Palme d'Or à décerner. Le Festival de Cannes commence dans une semaine, tout pile le 12 mai.
10: Merci Aude, on vous retrouve à 8h30. Plus de 500 radars automatiques en France sont hors service, soit 15% des machines qui sont sur le bord de nos routes. Même si la préfecture ici en Meurthe-et-Moselle ne communique pas dessus, il suffit de rouler un peu sur les autoroutes et départementales pour se rendre compte qu'une partie non négligeable des 352 radars automatiques du département sont soit peints, soit cassés, soit brûlés, en clair inutilisables, et ça ne plaît pas aux élus du secteur, mais aussi à la Ligue contre la violence routière. Reportage à Pont-à-Mousson, signé Océane Dupuis.
6: Un radar fixe le long de la route départementale entre Pont-à-Mousson et Noroy.
12: Ils l'ont scié au bas, à 50 cm au-dessus du sol.
6: Henri Lemoine, maire de Pont-à-Mousson.
12: Et donc le radar était tombé dans la propriété voisine.
6: Chez Jocelyne et André, en 2024.
13: Je n'ai rien vu du tout, parce que ça s'est passé la nuit. On a été voir et on s'est rendu compte qu'il était sur la grille dans le jardin. Donc ça a été la surprise.
6: Embêtant, surtout que pendant l'enquête...
13: Il est resté comme ça pendant deux ou trois mois.
6: Ce radar a été installé en 2021, trois ans après la mort de deux personnes dans un accident. Dès son installation, il est tagué et couvert d'autocollants. Henri Lemoine rappelle.
12: L'objectif, c'est pas de fliquer, de faire mal au portefeuille des automobilistes qui sont déjà beaucoup frappés, et notamment en ce moment par le surcoût de l'essence. Mais l'objectif, c'est d'avoir le moins possible d'accidents.
6: Et les interventions coûtent cher. 500 euros pour changer la vitre d'un radar et 200 000 pour en réinstaller un. En France, le premier radar fixe a été installé en 2002. Pour Jean-Yves Lamant, le président lorrain de la Ligue contre la violence routière, les radars sont essentiels à la bonne pratique routière.
14: Entre 2002 et 2012, bon, sur 10 ans, le nombre de tués a été divisé par deux. Il est passé de 8000 tués par an à 4000.
6: Mais les décès restent fréquents, avec près de 3200 personnes en 2024. Un chiffre encore trop important pour Jean-Yves Lamant.
14: Détruire le radar, c'est un véritable scandale. Détruire les radars, ça consiste à cautionner le fait que les gens se tuent sur la route, donc c'est accepter que des gens soient tués ou blessés gravement sur la route.
6: Les auteurs de ces dégradations peuvent être sanctionnés jusqu'à 100 000 euros d'amende et 7 ans d'emprisonnement.
10: Un reportage signé Océane Dupuis.
0: Dans moins d'une demi-heure, Mathieu Barbier, à la une du journal de 8h.
10: C'est la véritable vitrine de l'armée de l'air. Le Rafale Solo Display s'entraîne en ce moment même au-dessus de nos têtes à la base aérienne de Nancy-Auchet. Nous y étions hier, reportage de Thomas Bonnet.
0: Le temps aujourd'hui en Lorraine, quelques gouttes de pluie attendues ce matin avec un peu de brouillard et des températures aux alentours de 10 degrés. Sur les réseaux sociaux d'ici Lorraine chaque jour, vous êtes très nombreux à nous dire le temps que vous avez près de chez vous. On a notamment après au pied de la colline de Sion, chez Bernard ce matin, 9 degrés. N'hésitez pas à nous dire vous aussi les températures que vous avez près de chez vous. Pour cet après-midi, les températures devraient atteindre entre 13 et 18 degrés, 19 degrés, avec les maximales pour Saint-Dié-des-Vosges, avec des rafales de vent qui pourraient avoisiner les 65 km/h. Nous sommes en vigilance jaune sur les départements lorrains au risque d'orage. Il est 7h35, vous partez au travail ce matin. C'est les ralentissements habituels. N'hésitez pas à consulter la page Facebook de notre partenaire, InfoRadar 54. Vous êtes ralenti sur la 330 à partir de Richard Ménil jusqu'à l'échangeur de Fléville. Ça coince également dans la montée du Grand Canyon. Et puis là, je vois que sur la Nationale 4, ça y est, ça va beaucoup mieux dans le Lunévillois. 03 83 36 20 20, ici Lorraine toute la journée à vos côtés si vous rencontrez des difficultés pour circuler.
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0: Et n'hésitez pas à consulter notre site internet ici.fr pour faire votre plein avec les stations de service les moins chères de notre région qu'on vous a mis dans une carte interactive. Pour accompagner votre trajet en voiture, si vous êtes dans les embouteillages, c'est Philippe Lafontaine sur votre radio locale, ici Lorraine, avec...

0: Philippe Lafontaine et son cœur de loup sur votre radio locale, ici Lorraine. Et surtout, restez bien à l'écoute, car à 7h43, il y a pas mal de cadeaux, puisque c'est de notre jeu voyage. Il faudra bien tendre l'oreille tout à l'heure, à 7h43.
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0: Alors avant ça, on va faire le plein de découvertes et puis surtout, vous avez la parole chaque matin sur votre radio locale ici Lorraine. Sur des sujets d'actualité, vous pouvez donner votre point de vue et c'est Mathieu Barbier qui vous le donne ce matin.
3: Et un sujet polémique ce matin, il fera sans nous le doute réagir aujourd'hui. Faut-il contraindre les soignants à se faire vacciner contre la grippe ? L'Académie nationale de médecine, c'est une révélation de nos confrères de France Inter, se prononce en faveur de cette obligation. C'était déjà le cas en 2020 et 2023. D'après elle, 20% de ces soignants ont reçu l'injection l'hiver dernier. C'est trop peu pour elle, avec par conséquent, une hausse des infections nosocomiales contractées dans les hôpitaux. Alors vous qui nous écoutez ce matin, que vous soyez patient d'hôpital ou que vous soyez aide-soignante, aide-soignant, infirmière, médecin ou infirmier tout simplement, dites-nous si vous êtes favorable et si vous comprenez que l'on contraigne les soignants à se faire vacciner contre la grippe. Pour certains, c'est une atteinte aux libertés individuelles. Puis d'autres, ça relève du bon sens. Comment ne pas être vacciné quand on est face à un patient qui a déjà un cancer et à qui on risque de donner une pathologie supplémentaire. Alors dites-nous, faut-il contraindre les soignants à se faire vacciner contre la grippe? 03 83 36 20 20. On vous écoute d'ici une quinzaine de minutes en direct.
0: 8h20, ici Lorraine vous accompagne. Si vous aimez le sport et les belles histoires, direction les Vosges pour vous présenter un pongiste de Chenyménil, Ludovic Rémy, et ça se raconte, Laurent Piloni.
4: À Chenyménil, dans les Vosges, là où les bruits de la filature rythmaient autrefois les journées, un jeune garçon se tenait à la croisée des chemins. Dans ses yeux, l'étincelle du jeu. Dans ses pieds, l'instinct du footballeur. Mais quand sa maman lui demande de choisir, c'est vers le club de tennis de table, juste en face de l'usine, que Ludovic Rémy se dirige. Ce jour-là, il ne choisit pas seulement un sport, il choisit un destin. Son ascension n'a rien d'un coup d'éclat éphémère. C'est l'histoire d'un homme qui a gravi les marches une à une, sans clinquant, mais avec une force de travail inépuisable. Dans l'ombre des salles d'entraînement, loin des projecteurs, il forge son caractère. En 2002, sous les couleurs de Metz, il atteint le sommet de son art de joueur. 11e français. Une performance majuscule, fruit d'une ambition qu'il n'a jamais cachée. Aujourd'hui, devenu capitaine et sélectionneur de l'équipe de France féminine, sa nomination n'a surpris que ceux qui ne le connaissaient pas. Car si Ludovic Rémy ne cherche pas la lumière, elle, a fini par le trouver. Pourtant, au sommet de la hiérarchie nationale, le natif des Vosges et l'enseignant d'adoption reste fidèle à ses racines. Pour lui, le sport individuel est une ambition collective. Lorsqu'on l'interroge sur son parcours, il s'efface immédiatement derrière ceux qui l'entourent, prouvant un altruisme et une grande générosité. C'est là que réside la véritable beauté de son histoire, celle d'un gamin de la filature devenu stratège, un homme qui nous prouve que l'on peut atteindre les sommets, sans jamais oublier que la plus belle des victoires est celle que l'on construit ensemble dans le secret du travail bien fait. Chapeau, monsieur Rémy.
0: Chapeau, monsieur Rémy. Et Laurent Piloni, vous le retrouvez ce soir dès 18h pour votre émission basket. Il va revenir évidemment sur la débâcle de nos Cougars qui ont perdu face au Mans la semaine dernière. Rendez-vous dès 18h.
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0: Dans un un instant, Mathieu Barbier, nous recevons Shani Skirouni.
3: La présidente du conseil départemental de Meurthe-et-Moselle, puisque malgré les contraintes budgétaires, le département décide, un, de maintenir le budget de la culture et deux, d'allouer un chèque supplémentaire pour des projets en milieu rural. Shani Skirouni nous dira pourquoi dans un instant.
0: C'est juste après Céline Dion pour que tu m'aimes encore sur votre radio locale ici, Lorraine. 7h44, 8 minutes de plus que 7h43.

0: J'espère que vous avez bien noté les paroles. C'était Pour que tu m'aimes encore de Céline Dion sur votre radio locale. Ici Lorraine.
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0: Le département de Meurthe-et-Moselle met le paquet sur la culture. Au budget annuel de 11 millions d'euros viennent s'ajouter 200 000 euros pour que la culture irrigue tous les territoires et notamment ruraux. Pour en parler, nous recevons ce matin la présidente du conseil départemental qui répond à vos questions, Mathieu Barbier.
3: Chanès Kirouni, bonjour.
4: Bonjour Mathieu.
3: Merci d'être en direct avec nous ce matin. Ce projet baptisé l'échappée culturelle, en quoi consiste-t-il ?
4: Il s'agit, à travers un appel à projet, d'identifier un certain nombre de compagnies et d'équipes artistiques qui ont la capacité d'aller sur tous les territoires, irriguer sur tous les territoires, hors métropole du Grand Nancy, pour proposer de la culture pour tous, pour toutes, et rendre les droits culturels accessibles à tous et à toutes.
3: Alors vous avez retenu 9 projets. On va parler par exemple l'histoire de la faïencerie avec une compagnie de Badonvillers. Hein.
4: C'est ça. En fait, l'idée c'était de proposer un appel à projets qui permette justement de construire les projets à la main des compagnies, à la main des territoires, puisque la plupart des projets qui ont été proposés, enfin tous même, ont été construits avec les territoires, avec les collèges, avec les habitants, avec les communes, avec les intercommunalités. Et donc, l'idée, c'est de faire en sorte que là où on a peut-être moins d'offres culturelles, on puisse, encore une fois, traduire en acte, en tout cas, c'est la volonté du département, les droits culturels qui ne doivent pas être réservés à des gros pôles urbains ou des métropoles.
3: Mmh. 11 millions d'euros, c'est le budget global que vous allouez à la culture. Lorsqu'on est à l'os, comme vous, les conseils départementaux, mais c'est valable pour les conseils régionaux et les mairies, est-ce que vous êtes parfois tenté de vous dire on va couper ?
4: Alors, c'est pas exactement uniquement 11 millions d'euros pour la culture, c'est 11 millions d'euros pour le secteur associatif et la culture. Et donc, dans les 11 millions d'euros, vous avez un soutien à des centaines et des centaines d'associations. Et on sait très bien que sur les territoires ruraux notamment, ou sur les territoires de manière générale, les associations ont un rôle extrêmement important avec les bénévoles dans le cadre du lien qu'il y a entre les habitants des territoires. Donc, c'est plutôt une volonté de porter le tissu associatif, l'ensemble des associations, et avec un angle culture très important.
3: La culture, elle est en danger ou pas ?
4: Le secteur culturel est fragilisé, puisqu'il y a un certain nombre de choix de retrait de financement. Je pense notamment à l'État, qui se voit aujourd'hui réduire le budget de la culture. Nous considérons que dans ce contexte fragilisé, nous avons plutôt la responsabilité de ne pas le fragiliser de manière plus forte, parce que fragiliser le secteur culturel, c'est fragiliser les compagnies et c'est surtout fragiliser le lien, le partage et les territoires.
3: Fragiliser la culture en raison des contraintes budgétaires, mais aussi le contexte politique. Si le Rassemblement national arrive au pouvoir en 2027, beaucoup de personnes de gauche se disent « mais c'est la culture qui va en pâtir ». Vous craignez cela aussi ?
4: Oui, je crains cela, parce que souvent, lorsque l'extrême droite arrive au pouvoir, elle s'attaque au budget de la culture et elle considère que finalement, les choix culturels, la liberté de programmation, la liberté d'expression, doivent être muselées. Et il y a deux dangers concernant la culture. Bien sûr qu'il y a le volet financier, mais il y a aussi la question de la remise en question de la liberté de programmation, et qui commence quand même à toucher de manière plus largement un certain nombre d'élus à l'extrême droite et à la droite extrême.
3: Chanès Kirouni, en direct sur ICI Lorraine, en tant que présidente du conseil départemental de Meurthe-et-Moselle. Vous savez que vous allez avoir des critiques en disant 11 millions d'euros pour la culture, c'est bien, Mais ce serait peut-être mieux aussi de mettre un petit peu d'argent, par exemple, pour aider les gros rouleurs, alors que le prix du carburant n'a jamais été aussi élevé. Vous répondez quoi ?
4: Alors, je réponds que je ne crois pas, et je pense que les associations et les habitants et les habitantes sont conscients que la culture est un sujet important et qu'ils ont besoin d'une offre culturelle. Dans une vie de village, dans une vie de territoire, on a besoin de culture, on a besoin de liens, et les bénévoles nous le reconnaissent, et les associations le reconnaissent. Donc je pense que celles et ceux qui vivent sur les territoires où il y a une offre culturelle qui est réduite, à mon avis, considéreront que c'est important de consolider les actions sur leur commune. Et puis, nous avons été en mesure de développer et de renforcer une aide, notamment aux auxiliaires de vie, celles et ceux qui accompagnent nos personnes âgées, nos personnes en situation de handicap, puisque le département a proposé exceptionnellement une aide au carburant qui est destinée à nos associations, les associations de services d'aide à domicile, et qui font en sorte que nous prenons notre part. Nous ne pouvons pas tout résoudre, mais en tout cas, nous contribuons à cette au soutien de celles et ceux qui garantissent le lien avec les personnes les plus vulnérables du département de Meurthe-et-Moselle.
3: Dernière question, Shaïna Schironi, une question politique. Vous êtes socialiste, ils ne sont pas nombreux à le revendiquer encore maintenant, un peu plus quand même. Depuis 2-3 ans, vous avez entendu Jean-Luc Mélenchon, hein, ça n'a étonné personne, mais il a déclaré sa candidature à la présidentielle. Ça va être la quatrième fois pour cet homme de 74 ans. Vous dites quoi ? On se range tous derrière lui pour que la gauche ait une chance de gagner, ou c'est hors de question pour vous de vous ranger derrière un candidat que certains jugent communautariste, antisémite, tout ce que vous voulez?
4: Non, mais moi je trouve que c'est dommage que face au danger du Rassemblement National pour 2027, que la gauche soit incapable aujourd'hui de se rassembler, parce que on sait que
3: mais
4: si nous multiplions...
3: Mais pourriez-vous vous rassembler derrière Mélenchon?
4: Non, parce que nous avons besoin à la fois d'une candidature qui rassemble, et aujourd'hui Jean-Luc Mélenchon a fait le choix de partir tout seul. Donc la question du rassemblement, elle se pose pas seule, il faut la poser avec l'ensemble des candidats. Mais moi j'en appelle à la responsabilité de toute la gauche, des écologistes, à faire en sorte que en 2027 nous empêchions le Rassemblement National d'arriver aux plus hautes responsabilités. Et malheureusement aujourd'hui ce n'est pas le cas.
3: Glucksmann ou Hollande?
4: Non, je pense que ça ne se pose pas comme ça.
3: D'accord. C'est un autre choix que vous pourriez faire.
4: C'est un autre choix, mais encore une fois, pour moi, la responsabilité, et tous les électeurs de gauche et les humanistes nous demandent d'être en responsabilité et de faire en sorte que nous n'ayons pas un choix demain entre le Rassemblement National et une autre candidature. Il faut que la gauche puisse accéder au deuxième tour, et il faut que la gauche puisse gagner ce deuxième tour.
3: Shaïna Schironi, présidente du conseil départemental de Meurthe-et-Moselle, bonne journée à vous.
4: Merci beaucoup.
0: L'interview de Shaïna Schironi est à retrouver sur nos réseaux sociaux en vidéo. On va faire un point sur vos conditions de circulation ce matin. Si vous circulez sur les routes et autoroutes de Meurthe-et-Moselle et dans les Vosges, un problème, une difficulté pour circuler, vous n'hésitez surtout pas à nous appeler au 03 83 36 20 20. Sur la 330, on va commencer par le sud de la métropole du Grand Nancy. Vous êtes ralenti à partir de Richard Ménil jusqu'à l'échangeur de Fléville, et puis c'est très compliqué évidemment pour prendre cette A330 lorsque vous arrivez par Pont-Saint-Vincent. Ça coince également dans le secteur de Saint-Remy-Mont, sur la Nationale 57, dans les deux sens de circulation en raison d'une zone de travaux. On va aller un petit peu plus au nord, puisque sur l'A330, dans le secteur de l'échangeur de Fléville, comme je vous le disais, vous étiez ralenti un petit peu, et il y avait des répercussions également dans la montée du Grand Canyon sur l'A33. Mais je vois qu'également sur l'A33, vous êtes ralenti dans le secteur de Ville-en-Vermois. Dites-nous ce qui se passe au 03 83 36 20 20, et c'est au nord de la métropole du Grand Nancy. Vous êtes ralenti également dans le secteur de Froid en raison d'une zone de travaux, et ce matin vous êtes ralenti, là je vois que ça commence vraiment à être fortement impacté, cette A31 dans le sens Metz vers Nancy. Vous êtes ralenti de Belleville jusqu'à Bouxières-aux-Dames en raison d'une zone de travaux. On est toute la journée à vos côtés. N'hésitez pas d'ailleurs à consulter notre site internet ici.fr. On vous a mis une carte interactive des stations-service les moins chères de notre région. Et puis pour vous faire patienter, hein, vous qui êtes peut-être dans les embouteillages, beaucoup d'entre vous rêvent d'être riches comme Crésus. Mais savez-vous que ce roi avait vécu en 560 avant Jésus ? Stéphane Bern vous fait remonter le temps dans un instant.
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0: 7h58, on remonte le temps juste avant votre journal de 8h pour vous raconter des faits historiques marquants. C'est avec Stéphane Bern et ce matin, on voyage au temps où un roi d'Asie mineure est devenu, malgré lui, une expression bien française.
6: Pourquoi dit-on riche comme Crésus ? Et comment une petite rivière d'Orient a-t-elle donné naissance au mot pactole ? Wikipédia ? Pas besoin. Je suis là, je vous raconte. Vers 560 avant Jésus-Christ, en Lydie, dans l'actuelle Turquie, un roi monte sur le trône, Crésus. Sa capitale, Sardes, est construite près d'une rivière au nom enchanteur, le Pactole. Dans le Pactole, il y a de l'or, beaucoup d'or. Le genre de rivière où l'on ne pêche pas la truite, mais la pépite. Ajoutez à cela des routes commerciales très fréquentées, des taxes sur les marchandises et parmi les premières pièces d'or frappées de l'histoire. Crésus devient la référence absolue en matière de richesse.
7: Plaignez, plaignez le pauvre Crésus, l'argent, l'argent, c'est son virus.
6: Mais quand on est très riche, on se croit souvent très fort. Crésus part en guerre, agrandit son royaume et fait payer un tribut aux cités grecques voisines. En clair, elle lui verse régulièrement de l'argent pour avoir la paix. La version antique du racket. Puis arrive un adversaire plus ambitieux encore. Le roi perse Cyrus le Grand. Crésus consulte l'oracle de Delphes. Il demande au dieu s'il doit faire la guerre. La réponse est claire. S'il attaque, il détruira un grand empire. Crésus croit que ce sera celui de Cyrus. Spoiler. Pas vraiment, il se trompe. C'est bien du sien dont il s'agit. Après plusieurs batailles, Cyrus marche sur Sardes et prend la ville. Le royaume de Lydie disparaît, fermeture définitive, changement de propriétaire. Crésus a perdu son empire, mais il a gardé la marque déposée. 2500 ans plus tard, son nom est toujours synonyme de richesse. Le pactole, lui, a simplement changé de main.
0: C'est donc grâce au pactole, le ruisseau qui coulait juste à côté de chez Crésus, que maintenant on dit l'expression « riche comme Crésus ». Maintenant, vous en savez plus.
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0: Ici Lorraine, première radio sur l'actu locale en Meurthe-et-Moselle et dans les Vosges, il est 8h. Vos informations de ce mardi 5 mai avec Mathieu Barbier, Sophie La Girafe est en partie made in China.
3: Oui, le fabricant de ce jouet pour bébé populaire avec 700 000 exemplaires vendus par an dans notre pays, dans la tourmente, Vully, basé en Haute-Savoie mais qui possède une usine à Saint-Nabor dans les Vosges, vient d'être épinglé par Mediapart. Le journal en ligne affirme que la petite girafe en caoutchouc est actuellement fabriquée au moins en partie à l'autre bout du monde, en Chine. Nous sommes donc bien loin de la promesse initiale du made in France. La répression des fraudes ouvre une enquête. L'entreprise évoque pour sa part une situation temporaire. Les précisions de Marina Cabine.
8: Un pouic-pouic iconique, mais dans quelle langue faut-il l'entendre ? Oui, avoue Vully, dépassée par les cadences dans son usine des Vosges, elle sous-traite depuis peu et de façon temporaire, dit-elle, l'intégralité de la production de Sophie la girafe. La direction ajoute que la délocalisation partielle en Chine n'a jamais été un mystère. Si on nous le demandait, on le disait. Et c'est là toute l'ambiguïté. Car Sophie la girafe est bien vendue comme une star du jouet made in France. Grosse tour Eiffel sur la boîte, marketing très axé sur son identité artisanale et locale. Mediapart contredit la marque sur ce caractère exceptionnel et récent. Le jouet est fabriqué intégralement et massivement en Chine depuis au moins 2013, selon le média d'investigation qui se base sur des photos d'ateliers chinois. Une enquête a été ouverte par la répression des fraudes. Se vanter d'une fausse origine française est passible d'une amende pouvant atteindre 10% du chiffre d'affaires.
3: Marina Kabitene, ces informations sont à retrouver sur ici.fr. Alors que le Liban continue de subir des frappes israéliennes, notamment dans le sud du pays, l'association Lorraine Fleurs pour le Liban vient en aide à la population locale. 3 palettes de matériel médical viennent de partir de Gondreville, près de Nancy. 160 cartons de médicaments, de pansements ou de sets de voies veineuses. Ça n'a pas été facile d'acheminer toute cette marchandise en raison notamment de la multiplication des conflits. Écoutez la présidente de l'association, Isabelle Voinson.
9: Ce sont nos partenaires habituels qui nous appellent quand ils appellent eux pour eux du rebut, donc c'est des produits qui n'ont pas été consommés. Donc tout est neuf, tout est emballé, rien n'est périmé. Quelque part, il y a des gens qui en ont besoin quand ils vivent la guerre ou une extrême pauvreté. Et là, le Liban, nos partenaires au Liban nous disaient qu'ils recevaient de moins en moins d'aide. Les gens ont peut-être un petit peu assez de ce conflit, ils comprennent pas tout, etc. Et c'est vrai que le contexte mondial est assez noir et il y a beaucoup de pays à aider aussi, donc peut-être qu'il y a une saturation aussi, je sais pas.
3: Des propos recueillis par Marie Roussel. Après 2020 et 2023, l'Académie nationale de médecine se prononce en faveur de la vaccination obligatoire des soignants contre la grippe. Dans un rapport que nos collègues de France Inter ont pu consulter, l'Académie avance des arguments, notamment le fait de pouvoir réduire le nombre de contaminations à l'hôpital. L'an dernier, 13 000 personnes sont mortes de la grippe en France. C'était 17 000 en 2024.
0: Toujours dans les Vosges, le soulagement pour la mairie de Martigny-les-Bains.
3: Les résidents de l'EHPAD de la commune n'auront pas à déménager cet été. La menace de fermeture temporaire qui planait au-dessus de l'établissement en raison du manque d'infirmières et d'infirmiers est finalement levée. Le personnel nécessaire a été trouvé, notamment grâce à la mobilisation des élus et de la CGT. La manifestation prévue mercredi est donc de facto annulée.
0: Les radars automatiques pris pour cible dans la région.
3: Oui, la préfecture de Meurthe-et-Moselle ne communique pas sur le nombre de machines cassées, brûlées ou peintes, mais il suffit de circuler sur les routes pour se rendre compte qu'elles sont nombreuses à ne plus fonctionner. Il y en a 352 dans le département et au niveau national, 15% des 4800 de ces radars sont hors service à 8h30 dans l'info d'ici. À 7h30 dans l'info d'ici, nous étions à Pont-à-Mousson où un radar a justement été vandalisé. Ce reportage est à retrouver sur ici.fr. Mais dans ce journal, écoutons la colère de Jean-Yves Lamant. Il est président Lorrain de la Ligue contre la violence routière.
10: Ce que l'on dit, pour que les gens soient éventuellement convaincus, c'est que détruire ou bâcher même un radar, c'est-à-dire l'empêcher de fonctionner, ça équivaut à crever les pneus d'une ambulance qui est amenée à aller sauver des vies sur une route. Empêcher les radars de fonctionner, ça fait en sorte que le nombre d'accidents et le nombre de victimes augmentent. Donc, c'est pas acceptable. C'est tout simplement pas acceptable. Donc on peut comprendre les colères que les colères des gens s'expriment. On est tout à fait pour, d'ailleurs moi je soutiens un certain nombre de mouvements de revendication, mais en aucun cas ces mouvements de revendication doivent porter atteinte à la vie des autres. C'est tout, c'est une ligne rouge.
3: Les propos recueillis par Océane Dupuis.
0: Du spectacle dans le ciel, Laura, en ce moment.
3: Oui, le Rafale Solo Display s'entraîne actuellement sur la base aérienne de Nancy-Auchet en Meurthe-et-Moselle. Véritable vitrine de l'aviation, il prépare la saison estivale et les 25 salons et meetings aériens auxquels il participera cette année. 50 mécaniciens, ce bijou de technologie. C'est le capitaine Alexandre Roquel qui le pilote pour les deux années à venir.
11: Ce qui est très dur, c'est qu'on prend énormément de facteurs de charge, ça veut dire des G, on prend près de 10 G à chaque virage dans la démonstration, ça veut dire qu'on pèse 10 fois son poids, donc à chaque virage je pèse près de 700 kg. Donc c'est ça qui fait que c'est très très dur, pour tenir ces 10 G, on est obligé de retenir sa respiration, ce qui fait qu'on est les deux tiers du temps en apnée pendant la démonstration, et il faut garder la lucidité pour être capable de piloter correctement l'avion, et c'est ça qui fait que c'est très très dur. Il y a des manœuvres qui sont très très délicates, et une qui est particulièrement délicate, c'est le passage rapide. Ça paraît assez anodin comme ça quand on voit l'avion passer très rapidement en ligne droite, et on va chercher 30 mètres du sol à 1200 km/h, donc en fait ça laisse pas droit à l'erreur.
3: Il faut savoir que le pilote a le choix de la peinture de cet avion et Alexandre Keul a décidé que cet avion serait peint en bleu, blanc, rouge. Reportage à réécouter à 8h30 dans l'info d'ici. Il sera un peu plus long. Il nous sera proposé par Thomas Bonnet qui en a pris plein la vue hier. Un événement sportif en faveur de l'inclusion. Le premier Inclus Cross va rassembler aujourd'hui à Écourt au parc de Lambany dans le Grand Nancy. Environ 500 enfants et adolescents avec et sans handicap, des courses encadrées par l'association AEIM et parrainée par le duathlète nancéen Benjamin Choquer.
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0: Nuages et pluie hein, ce matin avec des températures aux alentours de 10 degrés. Et pour cet après-midi, vigilance jaune sur les départements lorrains pour risque d'orage avec des rafales de vent qui pourraient atteindre les 65 km/h. Ça va souffler hein, cet après-midi. Avec des températures comprises entre 13 et 19 degrés avec les maximales pour Saint-Dié-des-Vosges. Si vous êtes au volant ce matin, évitez la 31 dans le sens Metz vers Nancy puisque la zone de travaux dans le secteur de Froid vous ralentit à partir de Belleville maintenant jusqu'à Bouxières-aux-Dames. Ça coince également dans le secteur de l'échangeur de Fléville devant Nancy, que ce soit sur la 330 ou encore la 33 dans la montée du Grand Canyon. 03 83 36 20 20, ici Lorraine, toute la journée à vos côtés.
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0: Avec Eddie Mitchell qui accompagne votre trajet en voiture avec pas de boogie-woogie.

0: Boogie Woogie d'Eddie Mitchell à 8h11 sur votre radio locale, ici Lorraine.
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0: J'espère que vous allez bien en ce mardi 5 mai. Si vous avez envie de rire, de faire le plein d'humour, eh bien, il y a un artiste qui va se produire sur la scène de l'Espace Chaudeau de Ludres le 12 juin et qui vient tirer sa révérence. Il vient vous dire au revoir, c'est Roland Magdan. Et pour aller le voir, venez tenter votre chance à 8h25 dans La Quiche aux Chansons. Tout d'abord, vous connaissez forcément les e-cartes bleues. Si vous ne la connaissez pas, ben rassurez-vous, Aude Razo va tout vous expliquer dans un instant parce que les escrocs, eux, la connaissent très bien. Et c'est une nouvelle forme d'arnaque. Aude va vous en dire plus dans un instant.
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0: 8h13, c'est votre rendez-vous anti-arnaque avec Aude Razo qui vous aide à lutter contre les escrocs en tout genre. Aude, vous nous parlez ce matin d'une solution bien pratique pour éviter de se faire piquer son numéro de carte bleue. C'est la carte bleue éphémère.
13: Effectivement, c'est la e-carte bleue. Patrice, un auditeur, m'a écrit l'autre jour. Il écoute souvent la chronique et il me suggère d'en parler. Il a raison, très bonne idée, cette e-carte bleue. Si vous ne voulez pas laisser traîner votre numéro de carte partout sur Internet à chaque fois que vous achetez quelque chose. Comment ça marche ? Votre banque, en fait, génère un numéro de carte éphémère, utilisable une seule fois. Exemple, j'ai repéré un joli maillot de bain sur Internet ou je réserve un train pour les vacances. Au moment de payer, au lieu de rentrer le numéro habituel qui est écrit sur ma carte bleue en plastique, je demande à l'application dédiée sur le téléphone ou sur l'ordinateur de me donner un numéro de carte unique. Je le rentre et le tour est joué, c'est payé et personne ne pourra l'utiliser ensuite pour faire un autre achat. Il devient inutilisable.
0: Mais c'est payant ou c'est gratuit la e-carte bleue ?
13: Ça dépend des banques et des options que vous avez, c'est du cas par cas. Mais j'ai fait un petit tour sur les sites des banques et au maximum, on parle de quelques euros par an. Autre solution, le cryptogramme dynamique. Cryptogramme, ce sont les trois chiffres, vous savez, qui sont derrière la carte. Pareil, certaines banques proposent de vous générer des chiffres aléatoires que, pareil, vous rentrez une seule et unique fois juste pour vous acheter ces fameuses lunettes de soleil sur lesquelles vous avez flashé. Voilà pour ces quelques astuces. J'espère que ça peut réconcilier un peu certains d'entre vous avec les achats Internet. Vous êtes pas mal à me dire que vous avez levé le pied par peur des arnaques et je comprends tout à fait, je fais pareil.
0: En tout cas, si vous êtes victime d'une arnaque, vous pouvez contacter Aude à ici.arnaque@radiofrance.com. Aude, on vous retrouve tout à l'heure, 8h30 pour le 90 secondes. Et ce matin, c'est V6 The Life, Amy McDonald. Bon réveil.

0: Amy McDonald avec This is the Life sur votre radio locale ici Lorraine pour bien démarrer la journée ensemble. Ce matin, on fait le plein de découvertes. Si vous voulez connaître les parcours extraordinaires des personnes de la région, c'est possible grâce à une personne. Véronique Laure qui vous dresse le portrait de Lorrain exceptionnel aujourd'hui. Elle nous emmène à Maxéville pour vous présenter Alexandra qui est masseuse tantrique. Une activité à découvrir loin des préjugés. Véronique toque chez elle à Maxéville dans le lieu où elle masse.
1: Me voilà chez vous. Alors attendez. Enfin, je m'enlève les coussins.
2: Alors, vous êtes masseuse tantrique. Racontez-moi ce que c'est.
3: Alors, c'est un type de massage intuitif dont le but est la bonne circulation de l'énergie dans notre corps et de se connecter à la vitalité en nous, à ce qu'il y a de plus vital, désirant, heureux, joyeux à l'intérieur de nous.
2: Mais c'est pas sexuel alors ?
3: Alors, ça peut être compris comme quelque chose de sexuel, en tout cas dans la façon dont je le pratique. Non, c'est pas sexuel et il y a d'autant moins d'ambiguïté que je fais le choix de ne pas pratiquer le massage des organes génitaux, ce qui peut être le cas d'autres masseurs tantriques ou d'autres masseuses. D'accord. Mais moi, je considère qu'on a déjà tellement exploré avec tout le reste du corps que non, ce n'est pas sexuel, mais en revanche, ça peut être sensuel, dans le sens se connecter au plaisir d'avoir un corps, des sensations, d'être touché, d'apprécier, quoi, la joie d'avoir un corps. Quoi.
2: D'accord. Mais j'imagine que des fois, vous avez des demandes un peu décalées par rapport au massage tantrique.
3: Tout le temps, j'ai un best-of, j'ai même fait un épisode de mon podcast de Vulvé qui s'appelle mon best-of 2024 des demandes en massage tantrique. Oui, tout le temps, parce que c'est mal compris et je le conçois aussi, quoi, parce qu'il y a une auréole tellement mystérieuse autour du tantra, ça pourrait être un truc de cul incroyable qui va révolutionner notre vie intime. Donc oui, les gens se font des films, mais bon, je les recadre direct et puis je les vois jamais en général.
2: Vous avez évoqué votre podcast Les Vulvés, mais en fait, c'est comme ça que moi je suis arrivée à vous et j'ai découvert que vous étiez nancéenne.
3: Parce que le père de mes filles était de Nancy.
2: Ah, okay.
3: Et donc, voilà, il m'a fait découvrir cette belle région et j'adore.
2: Bon, c'est toujours le père de vos filles.
3: Mais c'est plus mon chéri, d'accord, mais
2: vous êtes resté là
3: maintenant, et donc c'est trop bien. Ouais, je suis là, et puis j'adore. Je trouve la personnalité des gens incroyable. Il y a une chaleur humaine vraiment géniale. J'adore les paysages. Je trouve que Nancy est une très belle ville. J'adore les Vosges. Bon, bref, j'adore.
2: Bon, conquise quoi. Et alors, comment on arrive dans sa vie au massage tantrique ?
3: Comment j'en suis arrivée là ? En faisant des stages, et puis j'ai fait des stages parce que j'étais intriguée par cet univers. Et puis en stage, il s'est passé des trucs tellement incroyables pour moi sur lesquels j'arrivais pas à mettre de mots. Mais je sentais une vraie transformation dans ma vie. Quoi. Je me suis vue changer, en fait, en faisant du tantra. Et là, je me suis dit, mais il y a un potentiel pour les hommes, les femmes, mais qui est immense dans cette pratique. Et comme j'ai toujours été très décomplexée avec les sujets un peu croustillants, bizarres, je me suis dit, allez, go, on y va, quoi.
0: Et d'ailleurs, Alexandra a écrit un livre qui est sorti le 20 avril dernier. Ça s'appelle « Aime ta vulve et change ta vie ». Et si vous voulez en savoir plus sur Alexandra, vous pouvez découvrir son portrait en intégralité avec l'application ici.
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0: Qui va vous permettre aujourd'hui d'aller faire le plein d'humour le 12 juin à l'espace Chaudeau de Ludre devant un monument de l'humour. 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

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Un petit poisson? Ou un petit calisson? 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Alors, est-ce que c'était un petit oiseau, un petit poisson ou un petit calisson? 03 83 36 20 20 et c'est vous qui irez applaudir une dernière fois Roland Magdan à l'espace Chaudeau de Ludre le 12 juin prochain à 8h23. Celui qui vous accompagne, Michel Berger et la groupie du pianiste.

0: La groupie du pianiste de Michel Berger, ce matin à 8h27 sur votre radio locale ici Lorraine. Et dans un instant, il y a quelqu'un qui va aller applaudir une dernière fois Roland Magdan à l'espace chaud de Ludre. On va le découvrir ensemble dans un instant.
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0: Pour aller applaudir une dernière fois Roland Magdan à l'espace chaud de Deludre dans son spectacle Clap de fin. Nous sommes à Paray-Saint-Césaire avec Patricia qui tente sa chance ce matin. Bonjour Patricia.
5: Oui, bonjour Maxime.
0: Patricia, on a cuisiné une quiche aux chansons avec Élie Médéros. Toi, toi, mon toi. Toi, toi, mon tout, mon toi. Quelles étaient les paroles manquantes? Est-ce que c'était un petit oiseau, un petit poisson, un petit calisson? Et je rajoute même un petit paillasson.
5: Un petit poisson.
0: On vérifie. Mais oui, Patricia, c'est une bonne réponse.
5: Merci.
0: Vous irez à l'espace Chaudeau de Ludre voir Roland Magdan et l'applaudir une dernière fois pour clap de fin. Eh oui, dernier spectacle pour Roland.
5: Ah bah c'est super de faire la finale avec lui, voilà.
0: Vous savez déjà avec qui vous pourriez y aller. Je pense que ça va être une soirée en amoureux, moi.
5: C'est ça, tout à fait.
0: Comment il s'appelle votre conjoint?
5: Bertrand.
0: Eh ben vous l'embrassez de notre part. Et quel est le programme pour vous ce matin, Patricia?
5: Alors, une petite virée dans les Vosges chez ma belle-sœur.
0: Oh là là, et qu'est-ce que vous allez faire avec la belle-sœur?
5: Oh, on va discuter entre filles.
0: Ça va papoter entre filles, Patricia,
5: ça
0: c'est tout?
5: Ça va papoter, c'est ça.
0: Vous allez parler de la pluie et du beau temps?
5: Oui, boire un bon café, une petite tarte à la rhubarbe.
0: Oh là là, et couper une petite part, vous nous l'envoyez à Nancy.
5: J'y penserai, Maxime.
0: Eh ben allez, on fait comme ça, Patricia. Quelle est la radio de l'humour?
5: La radio de l'humour, alors, je vais dire... France Bleu, ancien.
0: Ah, c'est raté, Patricia. C'est en trois lettres. ICI. Voilà, passez une très belle journée du côté de Paray-Saint-Césaire. Dans un instant, l'info d'ici Mathieu Barbier. On va prendre de la hauteur et surtout plein les oreilles avec le Rafale. On va y aller avec Thomas Bonnet dans un instant, juste après le 90 secondes présenté par Audrazo.
6: Le patron du Tour de France, Christian Prudhomme, est ravi de la participation de la jeune pépite Paul Sexas à la Grande Boucle cet été. Il réagit à notre micro ici, il salue une très belle nouvelle.
7: Je n'ai pas vu un tel élan depuis Bernard Hinault. Certes, il n'a que 19 ans, mais c'est d'ores et déjà un champion du présent.
6: Le Français Paul Sexas, il deviendra dans 2 mois le plus jeune coureur sur le Tour depuis 1937. L'Académie de médecine demande une nouvelle fois la vaccination obligatoire de tous les soignants contre la grippe. Elle estime que les infections grippales sont très sous-estimées au sein des hôpitaux et des EHPAD. La flambée des prix à la pompe a engendré pour l'État 190 millions de recettes fiscales supplémentaires en mars-avril. Le gouvernement promet que les surplus serviront intégralement à financer les aides à la pompe déjà annoncées. Au niveau de l'État, il n'y a pas de profiteurs de guerre, déclare ce matin le ministre des Transports Philippe Tabarot. Image forte hier soir à la Nuit des Molières, Muriel Robin reçoit un Molière d'honneur très ému. Elle a demandé au ministre de la Justice Gérald Darmanin de renoncer à son texte de loi d'accélération des procédures judiciaires. Un viol, dit Muriel Robin, ça ne se négocie pas, ça se juge. Les fortes pluies sont de retour en ce mois de mai et voilà qui contraste avec avril. La France vient de vivre le 4e mois d'avril le plus sec depuis 1959. Les villes de Cannes, Nice et Le Mans n'ont pas reçu une seule goutte d'eau le mois dernier.
0: Merci Audrazo. Il est un ambassadeur de l'armée de l'air et de l'espace française à l'image de la patrouille de France. Le Rafale Solo Display, ses couleurs bleu, blanc, rouge, s'entraîne actuellement ici chez nous, au-dessus de la base de Nancy-Auchet. Depuis sa création en 2009, il écume les meetings aériens pour vanter les capacités du Rafale. Cette année, c'est Alexandre Rockel qui en est le pilote pour les deux années d'ailleurs à venir. Reportage au plus près de ce bijou de technologie bichonné par une cinquantaine de techniciens avec Thomas Bonnet.
4: Lorsqu'il s'avance sur la piste au milieu des avions de combat gris, le Rafale Solo Display et ses couleurs bleu, blanc, rouge impressionnent. Le capitaine Jean-Brice Millet scrute les loopings et les tonneaux. Il est chargé de conseiller le pilote depuis le sol.
8: Il n'a pas la capacité cognitive d'assurer son environnement. Tandis que moi, je suis au sol avec ma radio, je peux regarder dehors, je suis en contact avec la tour de contrôle. Donc, je peux lui dire d'arrêter si jamais il y a un problème. Il n'y a aucune démo qui est identique entre une démo ou l'autre. Que ce soit la météo, la température, le vent, chaque démo est différente.
4: Le militaire pilotait encore cet avion l'année dernière. Il sait que s'installer aux commandes est une véritable prouesse physique.
8: Ça dure 10 minutes, c'est vraiment un marathon à l'allure d'un sprint. Hein. Passer la 7e minute, le challenge est vraiment réel, dans le sens où on cumule les phases d'arrêt de respiratoire et de contraction musculaire. C'est vraiment un sprint et où on respire très peu.
4: Fin du vol, retour sur la piste, la verrière du cockpit s'ouvre. Le capitaine Alexandre Rockel, alias Rocky, retire son casque et descend.
9: Je suis content d'avoir volé aujourd'hui. C'était une démonstration mauvais temps, que j'avais pas fait depuis quelques temps, donc c'était bien de la refaire.
4: Il va piloter cet avion pendant les deux prochaines années. Cette mission vient aussi récompenser 18 années d'engagement. Il y a donc beaucoup de fierté.
9: Je mesure la chance que j'ai chaque jour en montant dans mon avion de chasse, clairement. Moi, ce qui m'a motivé, c'est de voir l'avion voler. Déjà, je trouve que le Rafale est un avion fabuleux. Donc, de voir ce qu'il faisait avec l'avion, j'avais vraiment envie d'essayer de le faire. C'est un domaine de vol du Rafale qu'on ne pratique pas au quotidien en tant que pilote de chasse, donc j'avais vraiment à cœur de découvrir ce panel-là. Et ensuite, c'est tout ce qui va avec, à savoir pouvoir échanger avec le public, être ambassadeur, faire rêver les jeunes comme moi on m'a fait rêver quand j'étais plus jeune.
4: Comme tous ses prédécesseurs, depuis 2009, Rocky a eu le droit de choisir la peinture et la décoration de son avion.
9: J'avais vraiment à cœur de voler en bleu, blanc, rouge, parce que je pense que c'est important. Les gens peuvent s'identifier et être fiers de voir voler leur drapeau, donc moi c'était vraiment quelque chose que je voulais.
4: Des couleurs que le public verra dans le ciel pour la première fois de la saison. Ce week-end, ce sera dans le secteur de Toulouse.
0: Et au total, le Rafale Solo Display participera à 25 salons et meetings cette année. Des photos et des vidéos impressionnantes sont à retrouver sur notre site ici.fr.
10: Dans moins d'une demi-heure, Mathieu Barbier, à la une du journal de 9h.
0: Une association lorraine vient en aide à la population libanaise qui est sous le feu des frappes israéliennes. Le convoi de médicaments avec 160 cartons est parti hier de Gondreville près de Nancy. Reportage de Marie Roussel tout à l'heure.
10: Nuages ce matin avec quelques gouttes de pluie, avec cet après-midi des températures qui devraient atteindre entre 13 et 19 degrés avec les maximales pour Saint-Dié. Attention, rafale de vent qui pourra atteindre les 65 km/h. On est en vigilance jaune sur tous les départements lorrains pour risque d'orage, donc faites attention, prévoyez un parapluie cet après-midi. Si vous êtes au volant ce matin sur la Nationale 57 dans le secteur de Saint-Remy-Mont, vous êtes ralenti dans les deux sens de circulation. Ça coince également dans la montée du Grand Canyon sur la 33, un petit peu à l'est également sur la 33 dans le secteur de Rosières-Rosalines dans le sens Lunéville vers Nancy. Et je vois que ça coince également sur la 31 en raison d'une zone de travaux dans le secteur de Fouroir. Vous êtes ralenti de Belleville jusqu'à Champignol. 03 83 36 20 20. 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
10: Pour vous accompagner ce matin, Marc Lavoine avec le parking des Anges.

0: Le parking des anges de Marc Lavoine. À bientôt 9h20 sur votre radio locale, ici Lorraine.
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0: J'espère que vous allez bien en ce début de journée. Un événement mémoire se déroule ce week-end. Le temps pour vous de découvrir une reconstitution historique unique en France. Ça se passe à Duny-sur-Meuse. On va faire le point avec Nathalie Millon dans le prochain quart d'heure. Tout d'abord, si vous avez envie d'en savoir plus sur notre région avec une petite histoire de Lorraine qui fait écho à l'actualité du jour, c'est avec Vianney Huguenot. Bonjour Vianney.
3: Bonjour Maxime, bonjour à tous.
0: Marie, Catherine, Magali, Sonia, quelques cyclistes Lorraine dont on devrait s'inspirer en ce moment.
3: Oui, car l'actualité des cyclistes, dont celle des femmes cyclistes, n'est pas très gaie. Hein. La semaine dernière, on a appris que le parquet avait demandé que l'automobiliste, souvenez-vous, qui avait écrasé le cycliste parisien Paul Varry en 2024, soit jugé pour meurtre. Et quand on lit le récit, c'est affligeant et c'est terrifiant. Ben, on comprend cette requête. Et puis, quelques jours plus tard, est parue une enquête du journaliste Olivier Razemont, qui a été publiée hier dans Le Monde, sur le harcèlement des femmes à vélo. Et c'est tout aussi affligeant. Les femmes sont en permanence victimes d'injures, de gestes obscènes, d'intimidations et de violences physiques par des automobilistes, mais aussi parfois par des piétons et des cyclistes mâles, évidemment. Alors, l'un des pires gugus, paraît-il, c'est le mec qui se fait doubler à vélo par une cycliste. Ça en rend fou quelques-uns. Globalement, 40% des femmes disent être victimes de ces comportements agressifs et sexistes, et cela atteint 58% chez les 18-24 ans.
0: Et vous avez ressorti des archives de 1893 qui nous montrent que ce n'était pas mieux avant.
3: Hein. Oui, dans la revue spécialisée Le Vélo du 21 février 1893, une cycliste témoigne, je la cite, « Il faut vraiment avoir l'amour et le fanatisme de la vélocipédie pour continuer ce sport si pratique. Pour aller au bois, il y a bien peu de chemin à faire dans les rues de Paris. Eh bien, nous sommes toujours insultés. Nous recevons les colibets grossiers, de gens bêtes, méchants, à l'esprit étroit. Je comprends que bien des femmes se découragent, mais voyons, un peu d'énergie, mes sœurs cyclistes, ne vous démontez pas. » Fin de citation. Alors, pour affronter les propos idiots des esprits étroits, beaucoup de femmes, et d'hommes aussi hein, d'ailleurs, recommandent la valeur de l'exemple, du collectif aussi. L'idée est de se référer à des femmes qui pédalent dans l'audace, on va dire comme ça. Et la Lorraine, en la matière, peut fournir quelques formidables spécimens. Vous les avez cités, hein, Maxime. Marie Marvin, la nancéenne qu'on appelait la fiancée du danger, cycliste, entre autres. Hein. Catherine Marsal, la Messine, 8 fois médaillée aux championnats du monde de cyclisme. La Meusienne Magali Imbert, championne du monde junior à Moscou en 1989 et qui a donné son nom à une rue de son village natal à Géry, près de Bar-le-Duc. Et puis la Touloise, Sonia Huguet, plusieurs fois championne de France et championne d'Europe. Et puis j'en oublie, et je m'en excuse, hein, on a hélas tendance à oublier plus facilement les championnes femmes. J'aurais pu citer aussi Paulette, éternelle et universelle Paulette, donc un peu Lorraine, hein, la Paulette d'Yves Montand, la fille du facteur, toujours à bicyclette, et qu'on a donné du fil à retordre à ces petits gars moins rapides, mais tous amoureux d'elle.
0: Eh oui, quand on partait de bon matin, quand on partait sur les chemins, hein, Vianney.
3: Belle référence.
0: Passez une très belle journée et à demain.
3: À demain.
0: Et si vous souhaitez démissionner, comment partir avec de l'argent? C'est un sujet qui vous concerne peut-être. Valère Correa a des astuces dans un instant.
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0: 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Belle journée à Épinal.
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0: On vous redonne du pouvoir d'achat sur votre radio locale, ici Lorraine, grâce à Valère Correa qui vous propose des astuces chaque matin. Et aujourd'hui, Valère, vous vouliez nous parler d'émissions.
6: Oui, parce qu'il est possible de démissionner et de percevoir ses droits au chômage malgré tout, à condition que cela corresponde à un des 17 cas de figure prévus par France Travail. C'est vrai qu'il y a des épisodes de vie où on ne peut pas poursuivre sa mission dans une entreprise. C'est donc indirectement une rupture involontaire de notre contrat dont on parle. Vous pouvez, dans certains cas, bénéficier de vos droits au chômage quand même. C'est par exemple le cas si vous vous mariez ou que vous vous paxez, que vous changez de lieu de résidence. Dans ce cas-là, ça marche si la démission intervient dans les 2 mois après la signature du contrat de mariage ou de PACS. France Travail en fait considère que votre démission est légitime si c'est poursuivre votre conjoint qui part travailler ailleurs en tant que salarié ou entrepreneur. Et puis il y a plusieurs autres cas, un mineur poursuivre ses parents, une personne victime de violences conjugales, lorsqu'un employeur ne verse plus votre salaire malgré une décision de justice.
0: Et Valère, est-ce qu'il faut prouver à chaque fois la situation dans laquelle on se trouve ?
6: Oui, c'est important de vérifier que vous êtes en effet en mesure de fournir certains documents. Par exemple, si c'est suite à un mariage ou un PACS, suivi d'un changement de lieu de résidence, il faudra un livret de famille, un extrait ou une copie de l'acte de mariage ou l'attestation d'inscription de la déclaration au greffe du tribunal judiciaire, un justificatif de domicile de l'ancien et du nouveau lieu de résidence, comme une facture ou encore un bail. Alors vous avez toutes les informations qui sont détaillées sur le site de France Travail pour vérifier si vous êtes ou non concerné et les documents à fournir. Est-ce que vous connaissiez ces règles? Vous en avez peut-être déjà bénéficié. Pensez à m'écrire par ici leséconomies@radiofrance.com.
0: Et ben voilà, maintenant vous en savez plus si vous souhaitez démissionner. On a un magnifique événement qui se prépare ce week-end du côté de Denis-sur-Meuse, une reconstitution historique unique en France. Nathalie Millon va vous en dire plus juste après cette nouveauté. Ici Lorraine, Benabar avec Quoi qu'on dise.

0: les acteurs.
1: Benabar sur votre radio locale, ici Lorraine à 8h48. Avec une belle idée de sortie pour ce week-end qui vous est proposée par Nathalie Mion et notre invité.
2: Quentin Gérard, bonjour.
3: Oui, bonjour.
2: Vous êtes le président de l'association Ambulance 318 et vous nous invitez ce week-end, 8, 9 et 10 mai, à l'occasion des 110 ans de la bataille de Verdun, c'était 1916, à une reconstitution historique sur le service de santé des armées de la Première Guerre mondiale. Ça se passe à Dunis-sur-Meuse. Qu'est-ce qu'on va voir concrètement ?
3: Oui, alors particularité du petit village de Dunis-sur-Meuse, il a servi d'hôpital de campagne pendant la bataille de Verdun. Et donc, nous, notre rôle ce week-end-là va être de représenter donc le service de santé, qui est un thème assez oublié, le représenter avec une trentaine de reconstitueurs, donc de personnes en uniforme d'époque, des véhicules d'époque et aussi tout un tas d'animations pour le grand public et plus particulièrement le jeune public, les enfants.
2: Ça va se passer dans l'église fortifiée de Dunis-sur-Meuse qui a réellement servi pendant la bataille de Verdun.
3: Oui, tout à fait. À partir d'avril 1916, plusieurs ambulances, donc des petits hôpitaux de campagne, se sont regroupées autour de Dunis, qui était l'un des villages les plus proches du front de Verdun, pour y installer donc une grosse antenne médicale, une grosse antenne sanitaire. Et l'église a notamment servi à trier les blessés. Donc selon leur catégorie, selon la gravité de leurs blessures, eh bien on pouvait évacuer les blessés vers les hôpitaux, vers d'autres ambulances à proximité de Dunis.
2: Alors c'est vrai que quand on parle de la bataille de Verdun, on dit qu'elle est la plus meurtrière, la plus effroyable des batailles de la Première Guerre mondiale, mais c'est aussi une révolution dans tout ce qui est sanitaire, avec une organisation à la hauteur de la boucherie qu'a été la bataille de Verdun.
3: Oui, véritablement, la bataille de Verdun a inauguré un tournant dans la médecine de guerre, et la médecine tout court, puisque à l'instant je parlais du triage des blessés, eh bien cette façon de faire, de trier les blessés pour les amener vers des lieux adaptés à leurs soins, on l'utilise encore aujourd'hui. On l'a utilisé dans des événements majeurs récemment, comme les attentats au Bataclan. Donc c'est la bataille de Verdun a inauguré un véritable tournant dans la médecine de guerre.
2: Vous êtes un médecin. Qui verra-t-on d'autre ? Il y a des infirmiers. Qui seront les reconstitueurs ?
3: Alors, parmi la trentaine de reconstitueurs, donc issus de quatre associations différentes, venues de la France entière, eh bien, nous aurons des médecins, des pharmaciens, des infirmiers militaires, des brancardiers et même des conducteurs automobiles, puisque ce sont eux qui allaient chercher les blessés sur le champ de bataille pour les amener à Dunis grâce à leur véhicule.
2: De 10h à 18h vendredi et samedi, ça se termine à 16h dimanche, cette reconstitution du centre de triage des blessés en l'église fortifiée de Dunis-sur-Meuse, et puis des conférences à 18h vendredi sur les traumatismes psychiques et physiques endurés par les combattants à Verdun en 1916, et puis samedi, une conférence sur les chiens sanitaires dans les armées européennes en 14-18. Merci beaucoup Monsieur Gérard, et on vous voit en médecin ce week-end.
3: Eh bien, avec grand plaisir, merci à vous.
2: Rendez-vous à Dunis-sur-Meuse, bon week-end.
1: Donc elle est à Dunis-sur-Meuse, en plus de ça il y aura Alexandre, l'un de nos réalisateurs qui sera en tenue, ça va être exceptionnel, vous allez passer un superbe moment et puis c'est un moment de mémoire, c'est l'occasion pour vous de rendre hommage. Il est 8h51, on va voir le docteur Kierzek qui va nous rejoindre pour vous en dire plus sur l'asthme, puisqu'aujourd'hui c'est la journée mondiale de l'asthme, c'est juste après les Connells, 74-75.

0: Les Connells ce matin avec 74-75 sur votre radio locale ici Lorraine. En ce 5 mai, c'est la journée mondiale de l'asthme et le docteur Kerzek est là pour vous aiguiller puisque en ce premier mardi du mois, vous nous parlez justement de cette journée mondiale. Bonjour Doc.
1: Bonjour à toutes et à tous. Journée mondiale de l'asthme, l'occasion de parler d'une maladie qu'on a tous en tête mais qu'on a peut-être un peu trop tendance à banaliser. L'asthme, c'est une maladie inflammatoire, chronique, des bronches, c'est les tuyaux qui nous permettent de respirer, qui sont inflammatoires et qui se rétrécissent. Et ça concerne 4 millions de personnes en France, 6% de la population adulte. C'est très fréquent mais c'est pas anodin parce que quand les bronches se resserrent, eh bien ça provoque des symptômes comme un sifflement respiratoire. Alors on a l'impression que c'est banal, mais en fait, l'asthme tue encore en France 900 personnes par an, essentiellement des adultes, et c'est 900 décès qui peuvent être évités. Alors le traitement, c'est la ventoline, le pchit-pchit, vous savez, mais ça, c'est un traitement de secours, c'est pas un traitement de fond. L'utiliser seul, c'est comme éteindre un incendie avec un verre d'eau, sans jamais s'attaquer à la cause. Et l'asthme ne se résume pas à quelques bouffées, hop, ça repart. C'est vraiment une maladie qui peut être handicapante, et c'est vraiment une maladie qu'il faut traiter de manière chronique. Surtout si vous avez cette toux chronique, la nuit, au réveil, ce sifflement en respirant, cette gêne thoracique, parfois ça peut vous réveiller la nuit. Et si vous faites juste un petit coup de pchit-pchit, justement, et que ça passe, eh bien, la maladie va s'aggraver un peu en escalier. Et donc, la ventoline, oui, c'est le traitement de la crise. Mais en plus, il faut rajouter une composante qui va être la composante anti-inflammatoire. Il faut traiter la crise, mais il faut traiter la maladie.
0: Que faire concrètement au quotidien pour bien vivre avec son asthme ?
1: Je vais être très concret. La clé, c'est l'observance du traitement de fond. Les traitements modernes, comme les corticoïdes, par exemple, qu'on prend de manière inhalée, sont extrêmement efficaces et ont très peu d'effets secondaires. Ça contrôle l'inflammation, ça prévient les crises et ça permet de mener une vie tout à fait normale. Les sportifs de haut niveau qui sont asthmatiques, ça pose aucun problème. Un asthme bien traité, c'est un asthme qui ne s'entend pas, qui ne se voit pas. Ensuite, il faut connaître son plan d'action. Quel traitement prendre tous les jours? Quand augmenter les doses? En cas de rhume, par exemple? Et quand appeler le 15 aussi? Mais pour cela, il faut avoir consulté un pneumologue et fait des tests respiratoires. Donc, si vous utilisez au coup par coup de la ventoline, si ça fait longtemps, voire jamais, vous avez vu votre pneumologue, c'est le moment de prendre rendez-vous. Allez, d'ici là, portez-vous bien.
0: Les conseils du docteur Kerzek sur l'asthme, et puis en plus, en parlant des sportifs, il faisait référence, je suis sûr, à Noah Lyles, le champion du monde de 100 mètres, qui avait fait une petite crise lors du 200 mètres aux derniers Jeux Olympiques de Paris. Merci à vous d'avoir été avec nous. Toute l'équipe d'ici matin revient demain dès 6h30 à la radio, dès 6h à la radio et 6h30 à la télévision avec des places pour aller voir Zucchero. À demain.
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0: Nathalie Millon est avec nous, enfin, est avec vous.
9: Avec vous aussi quand même. Hein.
0: J'ai du mal à me lever là.
9: Vous avez les jambes lourdes ?
0: Ouais.
9: Ah, ça tombe bien. On a Laurent Allard qui arrive, c'est notre pharmacien. Alors les jambes lourdes, c'est plutôt pour les gens un petit peu plus âgés que vous.
0: Eh bien détrompez-vous.
9: Ah
0: parce
9: bon
0: que comme on se lève très tôt avec Mathieu, ah, eh bien figurez-vous que j'ai une mauvaise circulation dans les jambes.
9: Ouais.
0: Et donc, tisane à la queue de cerise.
9: Et bas de contention, j'aimerais bien voir.
0: Non. Alors, ça m'arrive, non, ah, mais ouais, c'est uniquement pour l'avion.
9: Bon. Alors, si vous avez les jambes lourdes, si avec les chaleurs de ces derniers jours, ça a empiré, venez nous expliquer comment vous faites pour vous soulager
0: vraiment,
9: au quotidien.
0: Je recommande la tisane à la queue de cerise.
9: La tisane, c'est diurétique, ça fait faire pipi, la tisane à la queue de cerise.
0: Alors, je vous
10: comme
0: vous
10: tout l'été.
0: Que,
10: hein.
9: Comme tous les... Non, mais alors, celle-ci particulièrement.
0: Oui, oui, mais oui, c'est contre la rétention d'eau. Bon. Et donc, j'ai moins les jambes lourdes.
10: Alors, pour savoir si vous avez une bonne circulation sanguine,
9: je peux pas en placer.
10: Toucher les mains et les pieds s'ils sont froids, c'est que vous avez une mauvaise irrigation.
9: Ben oui, je vais vous toucher les pieds dans un instant. Moi, je déteste qu'on me touche les pieds. Bref, si vous avez des problèmes de circulation, n'hésitez pas à nous en parler dans un instant. 03 83 36 20 20. Je serai avec notre pharmacien Laurent Allard qui nous donnera quelques trucs qui c'est peut-être tisane à la queue de cerise pour soulager cet inconfort. 03 83 36 20 20. On en parle juste après les informations de 9h.
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9: Excellente journée. À l'écoute d'ici Lorraine, il est 9h. Le journal est présenté par Mathieu Barbier. Bonjour Mathieu.
10: Bonjour. Des Lorrains viennent en aide au peuple libanais alors que le pays continue de subir des frappes israéliennes. L'association Lorraine Fleur pour le Liban vient de faire partir 160 cartons de matériel médical de Gondreville, près de Nancy, après un long travail des bénévoles. Avec la multiplication des conflits, ce qu'on voit près depuis le mois de mars a mis bien du temps à se concrétiser. Marie Roussel, vous étiez hier à Gondreville.
12: Sur le parking, trois immenses palettes attendent d'être chargées.
13: On a 158 cartons. Ce sont ce qu'on appelle des consommables médicaux. Donc il y a des pansements, des sets de voies veineuses, des compresses, etc. Donc une variété assez grande de produits.
12: Du matériel récupéré par la présidente de l'association Fleurs pour le Liban.
13: Et donc ils ont été triés, les dates vérifiées, ils sont scotchés, numérotés, identifiés. Et ensuite on les met sur palette, on les filme.
12: Un travail de fourmi réalisé par Isabelle Voinçon, non sans difficulté. Son local à Jarville a été vandalisé, l'envoi du matériel via la cellule de crise stoppé. Il a fallu ensuite trouver un transporteur.
13: Maintenant, si on ne remplit plus complètement un camion, on ne trouve plus.
12: Stéphane, le chauffeur poids lourd venu chercher le matériel, nous le confirme, les temps sont durs.
14: C'est vrai qu'il faut les remplir pour gagner un peu d'argent, parce qu'aujourd'hui, avec le prix du gasoil, ce n'est pas facile.
12: C'est donc avec émotion qu'Isabelle Boisson assiste enfin au chargement de ces cartons.
13: C'est l'aboutissement de notre travail. Quand on voit les palettes partir, on se dit que voilà, on a fait le job. Et ensuite, nos palettes voguent vers un autre horizon. Et on se dit que des gens qui vivent la guerre actuellement au Liban vont pouvoir utiliser notre matériel.
12: Prochaine étape, l'Essonne, en région parisienne, où le matériel sera vérifié et contrôlé par l'ambassade du Liban.
10: Mais les colis seront ensuite acheminés vers Beyrouth par une compagnie de transport maritime. C'est une prise de position qui fera sans nul doute réagir les médecins, infirmières et aides-soignantes. Dans un rapport que nos collègues de France Inter ont pu consulter, l'Académie nationale de médecine se prononce en faveur de la vaccination obligatoire des soignants contre la grippe, une préconisation déjà formulée en 2020 et 2023. Les résidents de l'EHPAD de Martigny-les-Bains dans les Vosges n'auront pas à déménager cet été. La menace de fermeture temporaire qui planait au-dessus de l'établissement en raison du manque d'infirmières et d'infirmiers est finalement levée. Le personnel nécessaire a été trouvé. Après une mobilisation des élus du secteur et de la CGT, la manifestation prévue demain est donc annulée. Sophie La Girafe n'est pas made in France, mais plutôt made in ailleurs, voire made in China, selon Mediapart. Le journal d'investigation affirme que le jouet star des bébés, vendu à 700 000 exemplaires chaque année en France, est au moins en partie fabriqué à l'autre bout du monde, en Chine. La société Vully, qui possède une usine de production à Saint-Nabord dans les Vosges, est dirigée par un Vosgien, Alain Thirion. Elle assure que c'est un choix temporaire. Une enquête est en tout cas ouverte par la répression des fraudes. Le département de Meurthe-et-Moselle ne lâche pas le milieu culturel. Malgré un contexte budgétaire difficile avec les économies réclamées par l'État, l'exécutif local décide de maintenir l'enveloppe de 11 millions d'euros allouée chaque année. Mais le département va plus loin. Il ajoute 200 000 euros pour un projet baptisé l'échappée culturelle. 9 créations artistiques à travers tout le département en milieu rural ont été sélectionnées. Des projets auxquels sont associés les habitants des secteurs concernés. Un coup de pouce vital et au limon pour les compagnies artistiques.
15: Du côté de Badonvillé, c'est un projet de spectacle sur l'héritage des faïenceries, avec une aide départementale vitale pour Lise Garnier de la compagnie Pézise.
16: C'est très compliqué en ce moment. On a une immense chance d'avoir ce projet d'échappée culturelle. Dans d'autres départements, ils n'ont pas du tout de dispositif comme ça.
15: Parce que les difficultés sont bel et bien là. Gaëtan Bléniche est animateur culturel à la Ligue de l'Enseignement. Et il le voit bien, c'est difficile côté budget pour les associations qui l'accompagnent.
17: Pour nous, cet appel à projet permettait, par le biais de la culture, justement, de redonner un peu de dynamisme et aussi un nouvel élan, de nouvelles activités, de nouvelles actions.
15: Une subvention vue aussi comme une garantie de pouvoir proposer une offre culturelle qui aurait du mal à exister sans cela.
17: On peut s'interdire des choses par peur que ça plaise pas aux gens, comme la danse contemporaine ou ce genre de choses, où effectivement les associations plus frileuses en se disant ça va pas intéresser les personnes. C'est aussi ça, ce projet-là, ça va nous permettre un peu de surprendre les habitants.
15: Face aux baisses des dotations et difficultés budgétaires qu'ils rencontrent, le conseil départemental a décidé cette année de conserver et protéger les 11 millions d'euros de budget destinés à la culture.
10: Et la présidente du conseil départemental de Meurthe-et-Moselle, Shaïne Esquirouni, est venue justifier ses choix dans notre studio. Elle était notre invitée en direct à 8h moins le quart. Une interview à retrouver en vidéo sur ici.fr.
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10: On avait perdu l'habitude, mais la pluie a fait son retour.
9: Et des orages possibles cet après-midi. Donc voilà, quelques petites pluies, des nuages ce matin, dès le lever du jour, vous l'avez vu, c'est une journée grise, elle va le rester toute la journée et les pluies vont devenir un petit peu plus intenses au fur et à mesure que la journée va avancer. Et des orages cet après-midi possibles sur l'ensemble de la région, soit la Meurthe-et-Moselle, les Vosges. Les températures entre 16 et 18 degrés, on est plutôt à 10 degrés sur les crêtes. Et puis attention au vent qui va forcir, j'emploie le terme, un terme marin, qui va forcir en fin de journée. On attend 65 à 70 km/h localement. Remarquez, c'est pas aujourd'hui qu'on va ouvrir les parasols, hein. Peut-être les parapluies, mais pas les parasols. Donc ça devrait aller. Un petit coup d'œil peut-être sur la suite de la semaine. C'est toujours gris, mais Météo France nous dit qu'à partir de vendredi, le soleil devrait revenir, même jeudi après-midi. Donc voilà, on passe ce moment où la pluie nécessaire est là. Et puis on se concentre sur le week-end avec du beau, peut-être sur notre région.
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9: Ça roule hein, sur les routes de Lorraine. Voilà, donc si vous avez repéré un petit quelque chose, 03 83 36 20 20. On va partir un petit peu plus loin avec ce tube des années 80. Voici Desireless, Voyage, Voyage.

0: revenu à des températures plus, on va dire, de saison, vous avez peut-être vu arriver ces symptômes assez compliqués de jambes lourdes, de picotements, de gonflements, de crampes parfois, hein, c'est lié également ça.
1: Ouais, ça peut aller jusque-là.
0: Les crampes.
1: Et à la faveur de la chaleur, effectivement, c'est bien révélé.
0: C'est quoi les jambes lourdes? C'est une mauvaise circulation du sang?
1: Ouais, c'est un trouble de la circulation sanguine. Alors, pas vraiment de la circulation sanguine, c'est-à-dire qu'elle se fait mal, elle remonte mal. Dans les veines, notamment des membres inférieurs, donc des jambes, on a des petites valvules qui servent à pousser le sang pour le remonter. Mm-hmm. Et donc, ces valvules ont perdu du tonus, ne fonctionnent pas comme il faut, et au gré de la pesanteur ou de la station immobile, en fait, bah, tout le sang pèse.
0: C'est logique, en fait, hein, c'est la traction terrestre, ça va vers le bas, la machine qui fait remonter ne marche plus bien,
1: c'est la pompe qui ne fonctionne pas comme il faut.
0: Dans les jambes, voilà. On va voir avec vous si vous souffrez de jambes lourdes et ce que vous faites au quotidien pour essayer d'aller mieux au 03 83 36 20 20. Bonjour Anne-Marie.
2: Bonjour, Nathalie. Bonjour, monsieur Allard.
0: Anne-Marie qui est à Villers-les-Nancy. Et qui a des jambes lourdes, Anne-Marie? Qui a des jambes qui gonflent?
2: Alors, j'ai pas les jambes qui gonflent, mais de par mon ancien métier, bon, j'étais infirmière, donc je piétinais beaucoup.
0: Ouais.
2: Et j'ai, depuis 40 ans, j'ai pris l'habitude de porter pratiquement toute l'année, pratiquement tout le temps, soit des bas de contention, soit des chaussettes de contention.
0: Et pourquoi? Parce que vous aviez remarqué que ça vous faisait du bien, Anne-Marie?
2: Ah oui, tout à fait.
0: Oui.
2: Tout à fait. J'avais remarqué qu'à la fin de mon service, quand je travaillais en 8 heures, par exemple, et que j'avais piétiné pendant les 8 heures, j'avais des jambes légères. Lorsque je prenais ma douche avant de quitter mon service, avant de repartir chez moi, et le fait, j'enlevais donc les bas de contention, et je trouvais que j'avais les jambes beaucoup plus légères et beaucoup plus, enfin, je me sentais beaucoup mieux. Donc, depuis 40 ans, je mets pratiquement tout le temps des bas ou des chaussettes de contention. D'ailleurs, en 40 ans, ça a beaucoup évolué, et maintenant, il y en a des très jolis bas de contention qui l'hiver, avec des motifs, quand vous vous habillez, que vous mettez des bas de contention, ça se voit pas.
0: Alors, très joli, d'accord Anne-Marie, on y reviendra sur les bas de contention, parce que je sens que beaucoup vont nous en parler, mais c'est quand même difficile à enfiler, et puis c'est pas toujours très agréable à porter, ça sert, c'est le principe.
1: Oui, c'est le principe, c'est de mettre ce qu'on appelle de la contention, donc une pression au niveau de la cheville, et elle est exprimée en millimètres de mercure, et elle sert à faire effectivement une compression sur les veines pour remonter, en fait, imprimer un flux sanguin suffisant pour pouvoir avoir cette remontée du sang dans les veines.
0: Ça veut dire que vous avez commencé très jeune, Anne-Marie?
2: Oui, tout à fait.
0: Oui.
2: Tout à fait. J'ai commencé, j'avais une vingtaine d'années.
0: Oui.
2: Et bon, j'étais déjà infirmière à l'époque. Et c'est vrai que... Alors, moi, je ne mets pas de collant de contention. C'est impossible à enfiler, ce truc-là. Par contre, je mets des bas autofixants et ça, je trouve que c'est facile.
0: Ça veut dire que les bas, ça remonte jusqu'où, Anne-Marie?
2: Mi-cuisse.
0: Mi-cuisse, d'accord. Parce qu'il y a les chaussettes aussi, hein, qui remontent en dessous du genou.
2: Alors, il y a les chaussettes en dessous du genou. Et récemment, j'ai découvert dans une marque très connue de contention des chaussettes à base de coton et franchement qui sont très agréables, très faciles à enfiler, qui existent dans différents coloris, voire des rayés, enfin très sympas. Et moi ça... Ça me pose aucun problème et je trouve beaucoup de bénéfices à utiliser ces chaussettes et ces bas de contention.
0: Aujourd'hui, voilà. Anne-Marie, ce sera ma dernière question. Vous ne piétinez plus, vous êtes en retraite, j'imagine. Est-ce que vous continuez à mettre des bas de contention ou des chaussettes de contention?
2: Tout à fait, tout à fait. Parce que je trouve que j'y trouve du bénéfice.
0: Bon.
2: Pas beaucoup de douleurs au niveau des jambes et c'est une habitude et avec ces chaussettes nouvelle génération en fibre naturelle, c'est comme si je mettais une paire de chaussettes classiques.
0: Merci Anne-Marie pour ce témoignage. Je demanderai dans un instant à Laurent ce qu'il en pense, parce que ça, c'est une forme d'hygiène de vie, hein, si j'ai bien compris. Anne-Marie, depuis, a toujours mis des chaussettes ou des bas de contention. Et vous me direz, Laurent, ce que vous en pensez. Je vous souhaite une bonne journée, Anne-Marie. Ah, elle a raccroché, Anne-Marie. Si vous aussi, vous voulez nous...

Parler de vos jambes lourdes, un petit coup de fil. 03 83 36 20 20. Est-ce que vous avez les jambes qui gonflent? Est-ce que vous avez des symptômes quand les températures grimpent un petit peu qui sont très désagréables? Comment est-ce que vous faites pour soulager cet inconfort? Venez nous le dire au 03 83 36 20 20. Voici la nouvelle chanson d'Amir, à l'imparfaite.

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1: La nouvelle chanson d'Amir, c'est à l'imparfaite et vous l'écoutez sur Ici Lorraine.
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1: Voyez par exemple Amir, je ne le vois pas avec des bas de contention.
4: C'est pas.
1: Bah.
4: Il chante pas en short.
1: Mais parce que l'image qu'on a des bas de contention, c'est pas le truc le plus sexy du monde en fait.
4: Ah, mais parce qu'on vous a pas présenté les plus belles.
1: Voilà, certainement ça. On parle des jambes lourdes. Aujourd'hui, si vous avez les jambes qui gonflent, si vous avez peut-être des petites veines apparentes, des problèmes de circulation, un inconfort au quotidien, venez nous expliquer comment vous faites pour soulager tout cela. Est-ce que vous mettez des bas de contention? Mais il n'y a pas que ça. Maxime tout à l'heure m'a dit qu'il prenait de la tisane, ça m'a étonné. Ou queue de cerise, moi je pensais que ça c'était diurétique, c'était pour aller faire pipi.
4: Ah, okay. C'est essentiellement diurétique, ouais. On peut les utiliser effectivement quand on a des œdèmes.
1: Parce que ça vide, c'est ça?
4: Parce que ça permet de vider effectivement les excès d'eau, alors ça draine. Petite précaution, c'est attention quand on a un ionogramme qui n'est pas tout à fait
1: ionogramme,
4: top.
1: C'est-à-dire?
4: C'est-à-dire les éléments essentiels comme le sodium, le potassium,
1: parce que ça
4: le
1: fait
4: chlore,
1: tout partir.
4: Parce que ça fait tout partir.
1: Bon, il a 30 ans.
4: On ouvre le robinet et puis voilà, on surveille quand même.
1: Enfin, on surveille quand même. Donc on va revenir peut-être au début, avant de parler des bas de contention dont nous a parlé Anne-Marie. Avoir les jambes lourdes, c'est dû, vous nous l'avez dit, à une mauvaise circulation. Est-ce que c'est lié à l'âge? Est-ce que c'est lié à un manque d'activité physique? Est-ce que c'est pour tout le monde ou est-ce qu'il y a des terrains favorables? Comment ça se passe?
4: Alors, il y a des terrains favorables, c'est un Français sur trois, essentiellement des femmes.
1: Donc une Française sur trois?
4: Voilà. Non, c'est un Français sur trois avec essentiellement des femmes.
1: Ouais.
4: Pourquoi? Parce que on a un impact hormonal qui est plus important, notamment sur les œstrogènes qui vont conduire en fait à une fragilité et à une rétention d'eau un peu plus accrue. Donc ça concerne effectivement le public féminin. Les sédentaires, et donc le manque d'activité physique, effectivement, qui, bah là, c'est mécanique, et ça se comprend aisément. On a dans les jambes donc le retour veineux qui se fait du pied jusqu'en haut de la cuisse, par le biais des veines, qui sont insérées dans les muscles. Et donc, à chaque fois qu'on a une contraction musculaire, en fait, on favorise le retour veineux. Quand on est sédentaire ou qu'on ne fait pas d'activité physique, donc les muscles ne travaillent pas, et le retour veineux... bah, est plus compliqué.
1: Alors Anne-Marie, elle bougeait, elle est infirmière, hein, donc elle piétinait,
4: elle a-t-elle
1: dit, mais ça veut quand même dire marcher.
4: Non, ça veut pas forcément dire marcher. La codification sur la marche est très bien posée. On marche quand on a fait plus de 7 pas. Les 7 premiers ne comptent pas.
1: D'accord, les premiers, c'est 7 premiers, c'est piétiner en fait.
4: Les 7 premiers ne comptent pas,
1: si
4: c'est piétiner, exactement.
1: Si je vais de mon bureau à l'imprimante, c'est pas marcher.
4: Ouais. Exactement.
1: Si je vais me faire un café de ma salle à manger jusqu'à la cafetière, à la cuisine,
4: c'est peut-être pas forcément marcher.
1: C'est pas marcher, donc
4: exactement.
1: Plus de 7 pas,
4: ouais,
1: c'est la première
4: pas.
1: Chose.
4: Donc en fait, si on doit le positionner de manière très concrète, marcher, ça, c'est un nombre de pas suffisant, long, donc généralement, en fait, c'est cette activité physique qui est codifiée, c'est les 45 minutes, en fait, d'activité nécessaire, et elle ne compte qu'à partir de la première demi-heure.
1: Donc, il y a un terrain, on a vu que c'était plutôt féminin, on a vu que c'était lié aussi à l'activité physique, ou à la non-activité physique, plus exactement.
4: Exactement.
1: Aux saisons
4: Saisonnalité, quand il fait chaud, c'est le bon révélateur, donc c'est qu'on a un trouble veineux, en fait, qui est permanent, et donc, Anne-Marie, le fait de porter de la contention toute l'année est juste, même quand on n'est pas en période...
1: Oui, ça m'a étonné quand même, parce qu'elle a dû démarrer à 25 ans.
4: Oui, elle a démarré à 25 ans, mais en fait, elle s'est rendue compte que en été ou aux périodes chaudes, dès qu'on a une élévation de température, c'est plus compliqué, c'est douloureux, on se retrouve embêté. Mais c'est que le fond, en fait, de trouble veineux est permanent. Il est existant, on a des difficultés à faire remonter le sang, il manque un tonus veineux.
1: Alors, venons-en au cas d'Anne-Marie. Anne-Marie qui met depuis 40 ans des bas de contention. Oui. Est-ce que c'est bon? Est-ce que finalement, ne pas avoir de symptômes et démarrer en mettant des chaussettes ou des bas de contention, c'est une bonne chose? Ou est-ce que ça affaiblit le système musculaire, le système de remonter tout court?
4: Non, du tout, parce que ce système-là, en fait, c'est un système qui est totalement autonome, qui fonctionne de lui-même, qui n'est pas sous gouvernance de la pensée. Donc, il est totalement autonome. Quand vous mettez de la contention sur vos jambes, vous venez simplement soutenir, aider, favoriser le retour veineux. Donc, lui se fait, mais il est amélioré ou soutenu. Donc, au pire des cas, on n'a pas d'amélioration, on a juste une question de confort, c'est-à-dire qu'on aura moins d'eau dans les jambes. Hein, mais si on ne peut pas parler d'œdème, donc on facilite ce retour veineux, on empêche la sortie du peu d'eau qu'il peut y avoir, Et pour les gens qui ont des troubles veineux avérés, ça, le porter toute l'année est vraiment bénéfique.
1: Alors, on verra dans quelles conditions aujourd'hui on peut mettre ou acheter des bas de contention. Vous nous le direz dans un instant. Laurent Allard, il est pharmacien. C'est la pharmacie du centre Saint-Sébastien à Nancy. Et puis moi, j'aimerais vous entendre. Qu'est-ce que vous faites pour soulager vos jambes lourdes? Est-ce que vous marchez? Est-ce que vous dormez les jambes en l'air? Est-ce que vous avez une hygiène de vie particulière? Peut-être boire plus, moins de sel? Bref, dites-le nous. 03 83 36 20 20. On en parle ce matin avec Laurent Allard jusque 10h.
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1: Comment soulager les jambes lourdes? On vous attend ce matin avec Laurent Allard qui est pharmacien. Est-ce que vous portez des bas de contention? Est-ce que vous prenez des tisanes? Est-ce que vous mangez moins de sel? Un petit coup de fil. 03 83 36 20 20. Hello.

0: Lionel Richie, c'est Ballerina Girl. C'est sur Ici Lorraine.
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0: On parle de jambes lourdes ce matin au 03 83 36 20 20. Est-ce que vous avez les jambes lourdes? Est-ce que vous avez trouvé des choses qui vous soulagent? Alors, le plus évident, ce sont les bas de contention. Il y a beaucoup d'autres choses. On en parle ce matin avec Laurent Allard, qui est pharmacien. J'étais un petit peu étonné qu'on rentre directement dans le sujet bas de contention. C'est la bonne porte?
3: C'est 90% en fait des entrées. C'est-à-dire que quand on a des jambes lourdes, aujourd'hui, ça, on a une facilité en fait à passer sur la contention. Et avoir recours après ça aux règles hygiéno-diététiques.
0: Faudrait faire le contraire.
3: Alors, dans l'absolu, oui. La seule chose, c'est que, je veux dire, comme tous les patients, on attend, on se dit ça va passer, voilà. Et puis finalement, la problématique est là et on veut un soulagement rapide.
0: D'accord.
3: Ce qui n'est pas forcément ou foncièrement le cas quand on met en place les règles hygiéno-diététiques, on a toujours une période de latence, une période d'observation. Et on se rend compte que finalement, ça vient améliorer sensiblement, mais pas suffisamment pour se sentir soulagé ou se sentir bien.
0: Alors, quelles sont les règles hygiéno-diététiques? Parce qu'on a bien compris que c'était une stagnation d'un liquide.
3: Stagnation veineuse, exactement.
0: Voilà, dans les jambes. Donc, soit on élimine. C'est quoi? C'est de l'eau? C'est
3: alors,
0: du sang?
3: C'est une sortie d'eau qui se fait au travers des parois des vaisseaux et qui vont créer cet œdème plus ou moins important qui donne un gonflement au niveau des chevilles, cette sensation de picotement parce qu'on a une distension des tissus et une sensation douloureuse à l'excès.
0: Donc, j'évacue l'eau, ça c'est la première solution.
3: Il faut évacuer l'eau, ça c'est la première solution. Alors, la première solution, oui et non, c'est il faut éviter cette sortie d'eau. Donc, il faut renforcer, en fait, c'est un combo complet qu'il faut faire où il faut renforcer le tonus des veines, il faut renforcer la paroi des vaisseaux sanguins et ne pas favoriser la sortie d'eau. Et celle-là, elle se fait à la faveur d'un excès de sel.
0: Donc, alors, faire du sport, j'imagine, remuscler. Est-ce qu'on
3: physique,
0: se remuscle à l'intérieur quand on fait du sport?
3: On se remuscle à l'intérieur. En tout cas, le tonus veineux propre des veines, il est amélioré par certaines classes de produits qu'on appelle les polyphénols ou les tanins.
0: Qu'on trouve dans le thé, dans le café, dans le raisin, dans les fruits rouges. Donc il faut manger ça.
3: Oui.
0: Il faut boire du café quand on a les jambes.
3: À modération, mais il faut, oui, effectivement, en apporter. Parce que ces éléments-là, en fait, ont une action tonique sur les valvules des veines et une action vasculoprotectrice.
0: Donc tout ce qui contient des tanins, des phénols.
3: Exactement, des polyphénols,
0: il faut y aller.
3: Oui, tout à fait.
0: Okay, ça, c'est première chose.
3: Okay. Ensuite, on ne mange pas trop salé.
0: Oui.
3: Donc on évite de ressaler. On préfère utiliser des condiments ou des aromates.
0: Pourquoi le salé? Qu'est-ce que ça
3: Pourquoi
0: fait
3: Parce qu'il est riche en sodium et que le sodium favorise en fait la sortie d'eau.
0: D'accord.
3: C'est un gradient osmotique qui n'est pas dans le bon sens. Donc il va appeler toute l'eau qui est dans les cellules pour les sortir.
0: Okay.
3: Et qui va se retrouver dans les tissus externes. On boit beaucoup, 1,5 litre à 2 litres d'eau pour éviter la concentration sanguine, surtout en période
0: chaude.
3: Ça semble pas logique, oui, effectivement. Pourquoi est-ce qu'il faut beaucoup boire? Parce que en période chaude, quand on ne boit pas, on a une espèce de concentration sanguine, donc on a une évaporation, on transpire, on perd de l'eau, qu'on ne vient pas compenser, on concentre le sodium, qui est à la faveur des œdèmes. Et la deuxième chose, on va concentrer le sang qui va être moins fluide et plus difficile à remonter. Donc il faut vraiment maintenir une hydratation optimale en période chaude, la renforcer, et la période normale, c'est les 1,5 litre à 2 litres d'eau qu'il faut consommer tous les jours.
0: Le plus simple serait de marcher sur les mains.
3: Le plus simple, c'est peut-être de marcher sur les mains, mais on va avoir un petit peu mal à la tête.
0: Oui, parce que ça va se faire dans l'autre sens.
3: Ça va se faire dans l'autre sens.
0: Effectivement, mais trêve de plaisanterie, certains dorment les pieds
3: les jambes,
0: levés.
3: Oui, les jambes surélevées, alors ça peut aider, il ne faut pas le faire à l'excès, c'est l'équivalent d'une cale en fait, qu'il va falloir mettre sous les pieds de lit, qui est de 5 cm.
0: Ça soulage, ça.
3: Ça peut soulager le retour veineux, effectivement, la nuit.
0: 03 83 36 20 20. Et vous, comment vous faites pour soulager les jambes lourdes? Venez nous le dire ce matin, je suis avec Laurent Allard qui est pharmacien, c'est la pharmacie du Centre Saint-Sébastien à Nancy. Est-ce que vous avez des trucs qui marchent? On vous attend au 03 83 36 20 20. Puis si vous avez envie de parler de vos bas de contention, si vous avez trouvé le bas de contention le plus sexy de la planète, venez nous le dire également. 03 83 36 20 20.
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0: La navette fluviale de Pont-à-Mousson revient pour la deuxième année d'expérimentation. Elle a été inaugurée l'an passé sur le port de Pont-à-Mousson et à partir de ce week-end, samedi, le transport sera disponible tous les samedis matins à l'heure du marché. Alors, quelques modifications vont être apportées par rapport à la saison prochaine. Vous pouvez trouver, la saison dernière, pardon, vous pouvez trouver tous les renseignements sur le site de la ville de Pont-à-Mousson. Mais ce qu'il faut retenir, c'est que c'est gratuit, comme à chaque fois, et que le rythme de passage est de une toutes les 10 minutes entre les arrêts Saint-Antoine et la place Foch, et toutes les 25 minutes jusqu'à la piscine. Vous pouvez emprunter cette navette pour traverser la Moselle gratuitement. Ça va se passer pendant plusieurs week-ends, donc les samedis matins. N'hésitez pas à l'emprunter, c'est agréable. Et puis c'est gratuit surtout, ça se passe à Pont-à-Mousson.
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0: Voici Mylène Farmer sans contrefaçon.

0: Contrefaçon, c'est Mylène Farmer. Vous l'écoutez sur Ici Lorraine.
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0: Qu'est-ce qui marche pour soulager les jambes lourdes? On en parle ce matin avec Laurent Allard, qui est pharmacien. C'est la pharmacie du Centre Saint-Sébastien à Nancy. Et surtout, vos témoignages au 03 83 36 20 20. Bonjour Michel.
3: Oui, bonjour.
0: Michel est à Frouard. Ah bah vous avez fait une cure, c'est une bonne idée ça, Michel.
3: Oui, bah écoutez, j'ai découvert ça en accompagnant mon mari qui faisait pour son dos, là, tout ça.
0: Oui.
3: Et donc, moi je fais, donc ça s'appelle la flébologie. Et on est dans une espèce de piscine. L'eau, elle doit être à 26-28 degrés. Bon, quand on rentre dedans, je vous avoue, c'est un peu froid, mais on s'y habitue vraiment.
0: Oui.
3: Et puis alors, il y a un petit parcours à faire, et on marche, alors tout est expliqué sur un tableau, on nous dit même que le sang monte au cœur et tout ça, enfin je sais plus comment vous l'exprimez, et on fait, c'est à peu près talon-pointe, vous voyez, sans arrêt.
0: Oui.
3: Et il y a des bulles dedans, et franchement, moi, ça m'a fait du bien. Il y a aussi, alors en plus, dans les soins, ils appellent ça une piscine, du carbogazeux. Alors du gaz carbonique dans l'eau. Ça fait plein de petites bulles.
0: C'est de l'eau pétillante, en fait. C'est du Perrier ou de la Badoit. C'est ça.
3: Ouais. Non, on ne donne pas la marque.
0: Ouais. Vous étiez où d'ailleurs, Michel?
3: Moi, j'étais à Dax, parce qu'il n'y en a pas beaucoup qui font ça, en plus.
0: Mais qu'est-ce que vous aviez au départ? C'était quoi votre...
3: Surtout quand il fait chaud, j'ai des jambes en bois, quoi.
0: Déjà, j'aime bien l'image. On voit tout de suite.
3: J'attrape des petits trucs rouges à partir de la cheville jusque dans la jambe.
0: Ouais.
3: Enfin bon, c'est désagréable. C'est pas comme les collègues avec qui j'ai fait les soins, qui avaient plein de varices et tout. Bon, bah, disons que ça me fait du bien, quoi.
0: Et ça vous fait du bien sur le moment, un peu après, ou ça dure toute l'année?
3: Ah, bah, après aussi. D'accord. Je dois dire que ça fait 2-3 ans que je fais ça. Et je me rends compte que quand il fait chaud, bon, je dis pas que j'ai pas quelquefois les jambes un peu lourdes, mais je mets aussi des bas de contention, quand c'est le cas, quoi. Enfin, je vais me promener et tout. Non, franchement, moi, ça me fait du bien.
0: Ah non, et puis, Laurent. Bonne idée, c'est cure de flébologie.
4: Oui, ouais, tout à fait, c'est une bonne idée, mais qui est dans l'esprit en fait de ce qu'on vient d'expliquer. Alors la température, 26-28 degrés, c'est qu'effectivement on peut avoir une sensation fraîche. On est en dessous de la température corporelle, donc on va resserrer les vaisseaux sanguins et réimprimer de nouveau un flux qui est correct. Donc on regagne de nouveau en tonicité musculaire. Ces changements de température passés chaud-froid permettent en fait de favoriser la contraction des vaisseaux et donc faire travailler les valvules pour remonter de nouveau le sang.
0: Les petites bulles, ça sert à quoi les petites bulles?
4: C'est micromassage en fait. D'accord. Léger, pour pas venir quand il y a des problèmes. Alors de varices plus importante et vraiment notée pour éviter de les traumatiser. Donc on est généralement les cures de flébologie sont réservées effectivement à ces personnes qui ont des troubles veineux importants, donc avec des sorties de veines apparentes qu'on appelle des varices, qui sont douloureuses et très inflammatoires. Donc on fait des massages doux en fait. Voilà. Et le principe des petites bulles, en fait, c'est ça.
0: Et ça fonctionne. Moi, je pensais qu'aller dans des spas, dans ces thermales, par exemple, c'était pas bon quand on avait des jambes lourdes.
4: C'est vrai. C'est vrai, parce que la température, en fait, les températures sont 28 et plus.
0: D'accord.
4: Voilà. Et souvent dans les spas, on est au-delà des 35 degrés, et donc la chaleur va favoriser la dilatation des vaisseaux, va ralentir le tonus musculaire des vaisseaux, et favoriser la sortie d'eau. Donc on est plutôt œdémateux. C'est comme si, en fait, on reproduit le climat d'été. La température remonte et on favorise effectivement ces jambes lourdes.
0: Vous allez dans des spas parfois, Michel? Dans des saunas, dans ce genre de choses?
3: Non, je supporte pas.
0: Voilà.
3: Les saunas, tout ça, c'est trop chaud, j'étouffe là-dedans.
0: Elle se connaît bien, Michel. Oui. Voilà, elle sait s'écouter. Bon, prochaine cure, c'est quand, Michel?
3: Oh ben, c'est l'année prochaine, on en est revenu il y a un mois là.
0: Ah oui, donc là vous êtes légère comme une plume.
3: Et comme une plume.
0: Oh, c'est parfait. On vous embrasse, Michel, vous et votre mari que j'ai entendu juste derrière vous. Bonne journée à vous.
4: Bonne journée,
3: au revoir.
0: Et vous, comment est-ce que vous soulagez les jambes lourdes? Un petit coup de fil pour nous le dire, on est avec Laurent Allard qui est pharmacien, 03 83 36 20 20.
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0: Ça, ça fait partie des chansons que vous écoutez, vous rajeunissez de 30-40 ans d'un coup, boum, t'as les cheveux qui poussent, t'as le ventre qui devient tout plat. Jean-Patrick Hebdeviel, quand t'es dans le désert.
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0: Jean Blourde, comment faites-vous pour les soulager, en tout cas pour soulager les désagréments qui vont avec? Un petit coup de fil pour nous le dire au 03 83 36 20 20. Laurent Allard est là, il est pharmacien et Laurent, on accueille Eric qui habite 9 maisons. Eric, si j'ai bien compris, vous appelez pour votre épouse?
3: Oui, mon épouse avait, parce qu'elle a plu, ouais. elle avait les jambes gonflées, avec des... Et puis, donc, du mal aux jambes et tout. Donc, elle a mis des bas de contorsion. Elle a fait une fois à deux fois par semaine des massages au camp. Et on va une fois par mois, on va au centre thermal à Mondorf-les-Bains.
0: Ouais.
3: Et il y a les thermes. On va au therme. Ça, c'était au tout début, hein. Ouais. On va au therme. On va justement au sauna. Et au sauna, on s'aperçoit qu'elle a des marbrures.
0: Oh.
3: Au niveau des jambes.
0: Ouais.
3: Ce qui veut dire qu'elle a une mauvaise circulation de voilà. Et ouais. Maintenant, elle peut y aller, on y va, on fait des séances de chaleur dans des 95 degrés et tout. Mais rien que pour vous dire, même le médecin a été étonné, elle en a perdu 10 kilos.
0: De quoi?
3: Pas à faire de messie, d'eau.
0: D'eau?
3: Mais ouais, alors, attendez. Rien que d'eau que le corps a accumulé.
0: Eric, je reprends depuis le début, c'est pas le spa qui a soulagé, c'est les massages au camphre, c'est ce qu'elle a fait avant, c'est bien ça?
3: Voilà, c'est comme ça qu'on s'est aperçu qu'elle avait des problèmes de circulation.
0: Ah, ok. En fait. Et du coup, vous avez arrêté pendant un petit moment?
3: Ah bah de toute façon, maintenant elle fait plus quoi. On y va toujours au terme et tout, mais elle a plus ses marbrures quand on va au sauna et tout, elle a plus ses marbrures.
0: Alors qu'est-ce qui l'a soulagé? Qu'est-ce qui l'a soulagé, Eric?
3: Eh ben les bas de contorsion, les machins au camphre, le chaud et le froid comme vous disiez, ouais. le pharmacien, ouais. Parce que c'est vrai, c'est très bon. En fait, ça fait une circulation et c'est répétitif à faire, mais c'est quelque chose à faire. Enfin, quelqu'un qui a, parce qu'elle, elle avait quand même plus d'une quarantaine d'années,
0: ouais.
3: Donc c'était pas d'aujourd'hui. Et du coup, elle a fait ça, et puis voilà.
0: Donc c'est un message d'espoir, Eric, ça veut dire qu'on peut régler le problème, vous confirmez,
4: oui.
0: Laurent?
4: Oui, qu'on peut effectivement le soulager, alors ça dépend du stade auquel on en est, ça, mais dans ce cas-là, oui, ouais. Effectivement. Sont les règles diététiques ou hygiéno-diététiques qui sont mises en route, le port de la contention qui vient vraiment soulager ça. Massage au camphre, c'est ce côté
0: c'est
4: frais.
0: Quoi, le camphre, c'est ce qui sent
4: ouais, un peu menthol, un ouais. peu ouais. Donc c'est ce produit-là qui est utilisé sous forme de gel, sous forme de spray, peu importe, où on vient se masser les jambes avec, qui va apporter une sensation de confort, de soulagement, un effet fraîcheur, donc augmenter la vasoconstriction est donc le retour veineux, et ensuite le fait d'aller au sauna, en fait, on vient générer un espèce de stress pour l'organisme qui va augmenter au départ la dilatation, et ensuite logiquement dans ce programme de sauna, vous passez dans un bain très froid ou une douche très froide qui va, elle, favoriser la vasoconstriction, la libération de plein de neuromédiateurs et notamment purger ses excès d'eau.
0: Et donc la femme d'Éric
4: peut retourner vraisemblablement au sauna sans aucun problème parce que le protocole est fait pleinement et que l'excès d'eau est éliminé. Donc on n'a pas dans cet excès d'eau, ce qu'il faut comprendre, c'est la sensation douloureuse, ces jambes gonflées. Et la problématique qui vient se greffer là-dessus, c'est que l'eau qui stagne dans les chevilles vient comprimer les vaisseaux, donc défavoriser encore un peu plus le retour veineux. Donc quand vous l'enlevez, vous libérez le bouchon et en fait...
0: J'aime bien ce message d'espoir. Elle continue à mettre des bas de contention, Eric, votre épouse?
3: Non, elle en a, elle le garde parce qu'elle est dans un travail où elle est souvent debout.
0: Oui.
3: Donc elle les garde pour éviter. Mais moi, je peux vous dire que c'est pas. Il y a des gens qui s'en aperçoivent pas. Elle ça l'apercevait pas en fait.
0: Bah oui, c'est quand elle a vu les marbrures.
3: C'est quand
0: elle
3: a vu les marbrures. Et moi, je sais que beaucoup de gens ont ce genre de problème,
0: ouais.
3: Parce que dans les bains d'eau froide où on est à peu près à 10 degrés. Quand elles rentrent les jambes, quand les gens vont là-dedans, ils ressortent là-dedans, ils ont une douleur terrible aux jambes.
0: Ouais.
3: Et là, je leur dis, vous savez quoi, messieurs, dames, c'est votre circulation. Et faites-le chaud-froid, vous faites une meilleure circulation, et après, vous n'en aurez plus.
0: C'est pas de faire chaud-froid.
4: Non,
0: et dites une petite question qui n'a rien à voir, Eric. Les thermes de Mondorf, c'est des thermes tout nus?
3: Ben non, vous pouvez y aller. En fait, il y a une partie qui est autorisée à plus de 16 ans. Et à moins de 16 ans, voilà. au plus de 16 ans, oui, il y a des gens. Bah, en fait, dans les saunas, vous êtes nus et vous devez avoir une serviette sur le bois.
0: D'accord.
3: Parce que ça, vous pouvez pas vous mettre sur le bois.
0: Mais on peut garder son maillot ou pas? On peut garder son maillot, oui, si
3: non,
0: on veut.
3: Non, non, non. Vous pouvez pas garder. Par contre, vous pouvez garder une serviette autour de vous.
0: On n'est pas obligé
3: vous
0: de mettre montrer. Une.
3: Non, mais il y a des gens qui mettent un espèce de genre de paréo,
0: oui.
3: une petite jupe en coton, enfin ou en.
0: Pour ne rien montrer, voilà, tout simplement.
3: Voilà, ils ne veulent pas. Il y a des gens, c'est comme ça.
0: Merci beaucoup, Eric. C'était une question complètement à côté du sujet. J'avais envie de savoir. 03 83 36 20 20, on vous attend, on parle de jambes lourdes. Je suis avec Laurent Allard, l'émission se termine dans un instant.

0: J'adore Damiano David, c'est Next Summer. Vous l'écoutez sur Ici Lorraine.
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0: Bon, en une minute, Laurent Allard qui est pharmacien au centre Saint-Sébastien à Nancy, qu'est-ce qu'on retient de cette émission sur les jambes lourdes?
3: Alors, qu'est-ce qu'on retient? On peut porter la contention, même si on peut la trouver moche, on demande à son pharmacien de sortir son plus beau catalogue, parce qu'il existe des paires, effectivement, qui sont jolies.
0: Remboursé combien dans l'année?
3: Remboursé 8 paires remboursables dans l'année.
0: Faut demander à son médecin traitant
3: une prescription. D'un point de vue alimentaire, on met de la couleur dans son assiette, parce que la couleur, ce sont tous ces pigments qui vont favoriser le flux veineux, la bonne fluidité. On n'oublie pas les oméga 3 parce qu'on adore ça. Ça apporte la fluidité. Ça a une action également anti-inflammatoire. On boit 1,5 litre, 2 litres, et on augmente la quantité quand on est en période chaude. Les massages locaux, on peut aussi, donc tout ce qui est gel, camphré, tout à fait. Et on peut avoir recours à des compléments alimentaires que tout le monde connaît parce qu'ils sont vieux comme Hérode, comme le daflon, le gingor, le vénoflu, tout ce qui est à base de vigne rouge, de maron-d'Inde, d'amamélis,
0: de cyprès. Ça marche et c'est sans effet secondaire.
3: Ça fonctionne, c'est bourré de tanins qui sont bons pour les vaisseaux et légèrement donc anti-inflammatoires pour certains et vénotoniques, donc vasoconstricteurs, pour réimprimer de nouveau un flux sanguin.
0: Voilà.
3: Et on n'oublie pas l'activité physique qui est super importante.
0: J'ai pas entendu la fin, malheureusement. Mais passé complètement. Merci beaucoup, Laurent, et qui revient très vite sur notre radio.
3: Merci, ici, belle journée.
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0: Excellente journée. À l'écoute d'Ici Lorraine, il est 10h.
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0: Merci d'avoir choisi Ici Lorraine, votre radio. En Lorraine, le journal de 10h, le flash pardon, 10h est présenté par Mathieu Barbier. Bonjour Mathieu.
12: Bonjour. Sophie la girafe n'est pas Made in France, mais plutôt Made in China, selon Mediapart. Le journal d'investigation affirme que le jouet star des bébés vendu à 700 000 exemplaires chaque année en France est au moins en partie fabriqué à l'autre bout du monde. La société Vully, qui possède une usine de production à Saint-Nabord dans les Vosges, est dirigée par un Vosgien, Alain Thirion. Elle assure que c'est un choix temporaire. Une enquête est ouverte par la répression des fraudes. C'est une prise de position qui va sans doute faire réagir les médecins, infirmières et aides-soignantes. Dans un rapport que nos collègues de France Inter ont pu consulter, l'Académie nationale de médecine se prononce en faveur de la vaccination obligatoire des soignants contre le virus de la grippe. Une préconisation déjà formulée en 2020 et 2023. Les résidents de l'EHPAD de Martigny-les-Bains dans les Vosges n'auront pas à déménager cet été. La menace de fermeture temporaire qui planait au-dessus de l'établissement en raison de manque d'infirmières et d'infirmiers est finalement levée. Le personnel nécessaire a été trouvé après une mobilisation des élus du secteur et de la CGT. Les appels à la désescalade dans le Golfe se multiplient aujourd'hui. Après des accrochages irano-américains autour du stratégique détroit d'Ormuz et les tirs de l'Iran vers les Émirats arabes unis, ce sont les premiers tirs contre un pays du Golfe en près d'un mois de trêve. Des Lorrains viennent en aide au peuple libanais alors que le pays continue de subir des frappes israéliennes, notamment dans le sud du pays. L'association Lorraine Fleurs pour le Liban vient de faire partir 160 cartons de matériel médical de Gondreville-Presnes-Nancy après un long travail des bénévoles. Le département de Meurthe-et-Moselle ne lâche pas le milieu culturel malgré un contexte budgétaire difficile. L'exécutif local maintient l'enveloppe de 11 millions d'euros allouée chaque année à la culture. Mais le département va plus loin en ajoutant 200 000 euros pour un projet baptisé l'échappée culturelle. 9 créations artistiques à travers tout le département en milieu rural ont été sélectionnées. Chania Schirouni, la présidente du département, est venue en parler ce matin sur l'antenne d'ICI. C'était à 8h moins le quart, une interview en vidéo à retrouver sur ICI.fr.
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0: Vous avez tout à fait raison. De la pluie aujourd'hui, des orages même annoncés en fin de journée, nous dit Météo France. Les températures 16 à 18 degrés au meilleur de la journée, c'est-à-dire à peine de saison. Et attention au vent qui va forcir en fin de journée. On attend 65 à 70 km/h. Pour demain, c'est la même chose avec du tonnerre qui pourrait se faire entendre par endroits également mercredi. Et puis jeudi, on va commencer tout doucement à aller vers le mieux avec dans l'après-midi le retour du soleil. Ça devrait se confirmer vendredi. Et ce week-end, on ne va pas crier victoire pour l'instant, mais en tout cas, la fin de semaine sera plus belle que le début. Il n'y a pas de mal, remarqué. Un petit coup d'œil sur la route pour vous dire sur la zone de travaux de la 31 que vous connaissez bien, celle qui est à Custine-Frouard dans le sens entrant sur Nancy. Ça ralentit fortement ce matin. Soyez donc patient tout simplement et prudent dans ce secteur si vous avez repéré un petit truc sur les routes. 03 83 36 20 20.
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0: La chanson des fins de soirée, des fins de mariage, il y a toujours un moment où elle passe, hein, cette chanson-là. Voici Les Lacs du Connemara, c'est Michel Sardou, vous l'écoutez sur Ici Lorraine.

0: C'est là qu'on danse en fin de soirée sur le son des cornemuses. Michel Sardou, les lacs du Connemara, vous l'écoutez sur Ici Lorraine.
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0: 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On filera au jardin avec Roland Motte et Maxime Verrier, puis on ira faire un tour en cuisine avec Jérôme le mardi. C'est le jour de notre boucher, monsieur Edouard, qui nous expliquera comment réussir un rôti. Le rôti de bœuf, c'est cher. Donc autant réussir sa cuisson, les trucs et astuces d'un vrai professionnel, ce sera avant 10h30 sur Ici Lorraine. Voici la toute nouvelle chanson de Marine, ça s'appelle « Espagne ».

0: la voix de Marine, ça c'est sa nouvelle chanson, ça s'appelle Escroc.
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0: Qu'est-ce qu'on mange ce soir? C'est la question qu'on se pose tous les jours sur Ici Lorraine. Et on a surtout tous les jours une, voire plusieurs réponses. Le mardi, c'est à la fois le jour de notre maraîchère, Catherine Aromasson, qu'on va aller rejoindre dans un instant. Et puis le jour du boucher qui nous apprendra, monsieur Edouard, à bien cuire le roast beef. Allez, on y va.
3: C'est mardi, c'est le jour de Catherine. Alors là, je peux vous dire que tout le monde est au garde à vous. Bonjour Catherine.
4: Bonjour Jérôme, bonjour à tous.
3: Qui est en duplex de la Barbade, parce que alors franchement, je sais pas ce qui se passe, mais il y a un souffle.
5: Il y a un vent.
3: Ah bah, ouais. Ça, hein. Catherine Arroux, mesdames, messieurs, c'est Géronima, je le dis pour Hervé, parce qu'Hervé, là, d'habitude, n'écoute pas l'émission, parce qu'il est au fourneau. On l'appelle Géronima parce que c'est la dernière maraîchère de Nancy. Et donc, on aime bien l'avoir avec nous pour nous dire ce qui pousse dans cette émission culinaire que vous découvrez, vous qui nous écoutez chaque jour à partir de 10h10. On a avec nous Philippe Larbel. Bonjour Philippe.
6: Bonjour Jérôme, bonjour à tous.
3: 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Monsieur Édouard Le Boucher. Bonjour Monsieur Édouard.
7: Bonjour Jérôme, bonjour à tous.
3: Monsieur Thierry Millet, meilleur ouvrier de France, maître d'hôtel. Et des arts de la table, mais il manque toujours du service. Et puis Hervé Kuhn, chef du restaurant Les Barus. Catherine, qu'est-ce qui pousse en ce moment? C'est la phrase traditionnelle. Voilà.
4: Eh ben, à votre avis, on a quoi là?
3: Alors, des salades. Des salades.
4: Voilà.
3: Ah bah ça. voilà. Moi, je vais te dire, je vais ouvrir un cabinet de voyance. Parce que tous les six mois de l'hiver, je peux dire qu'il y a de la mâche.
4: Et après, vous gagneriez de l'argent.
3: Ah, de la salade. 50 balles de la consultation. Ça fait de la salade, hein. Ça fait quelques touffes quand même, non?
4: C'est ça.
3: Alors, ce qui est sympa quand même, faut quand même le dire, c'est que d'abord c'est des salades nancéiennes, donc on pourrait en faire une tonnelle dans le jardin. Hein, vous imaginez la oui. taille des bestiaux, quoi. Mais c'est surtout que c'est le moment où on a toutes les sortes de salades, là, Catherine.
4: C'est ça. Ah oui. De la batavia, de la laitue, ouais. de la chêne, de la rougette. Voilà, il y a plein de sortes.
3: La petite rougette.
4: Et oui.
3: Ouais. Et il n'y a pas de feuilles de chêne. Non, c'était quoi la roquette?
4: Oui, mais la roquette, c'est fini. Ça se termine, ça, ouais.
3: Ah, c'est marrant, ça. La roquette, c'est plus une salade d'hiver.
4: Ouais.
6: Ouais, fin d'hiver.
3: Fin d'hiver, ouais. D'accord. Voilà.
6: Parce qu'elle est assez résistante, justement, au froid. Ah, et, ouais.
3: Et la batavia, c'est la grosse touffue.
4: Voilà. Une belle frisée.
3: Je me fais peur des fois.
4: Voilà.
3: C'est là qu'on est content de faire une émission de cuisine et non pas une émission sur voyez bien beauté bien-être. Tout ça pour dire, chère Catherine, que ça pousse chez vous en ce moment. Voilà. Est-ce qu'on peut avoir une idée des prix ou c'est trop tôt?
4: C'est 1€ la salade, à peu près, de 50 les trois.
3: Oui, ça change pas. Les trucs qui changent pas.
4: Ça change pas souvent.
3: Voilà,
4: ça
3: ils peuvent souvent bloquer, débloquer des détroits. Catherine, c'est 1€ la salade, 2,50€, à moins qu'il lui bloque le canal. Enfin, on n'a pas vu arriver d'Américain pour le moment.
4: Ou la Meurthe.
3: Ou la Meurthe. Là, je vais vous dire, s'il bloque la Meurthe, il va y avoir de l'inflation. Hervé, dans les salades qu'a dit Catherine, qu'est-ce qui vous inspirerait, vous, le chef des Barus, Hervé Kuhn?
8: Alors, moi, fin d'hiver, début printemps, je travaille beaucoup les pousses d'épinards.
3: Ah, les épinards. Oh, ben, là, on a, Catherine.
8: La sucrine.
4: Oui.
8: Et puis pareil, la romaine, voilà, qui est une salade très craquante.
3: Ah, ouais.
8: Voilà, c'est
4: voilà. Avec une, non, nous, ça va arriver, ça,
8: avec une petite sauce César, et puis mettre des langoustines au lieu de mettre du poulet frit, des choses comme ça.
3: Ah, dis donc,
8: pour changer un peu.
3: Avec de la romaine.
8: Avec de la romaine, oui.
3: Ah, d'accord. Donc, c'est pour dans combien de temps, Catherine? 15 jours par là? 3 semaines?
4: Oh, bientôt, oui, je pense, ouais.
3: Et comme le médecin,
4: voilà,
3: c'est
4: de
3: bientôt.
4: La tendance du temps.
3: Voilà, bon, bah, merci, chère Catherine, on vous retrouve la semaine prochaine.
4: Merci.
3: Alors voyote, merci à vous.
0: Et quelque chose me dit qu'il y aura des salades la semaine prochaine également. Dans un instant, monsieur Edouard, notre boucher, avec la pièce de roast beef, celle qu'on achète en début de mois. Comment la réussir? Ce sera dans un instant, juste après The Jackson 5, Blame It on the Boogie.

0: Jackson 5, Blame It on the Boogie. Vous l'écoutez sur Ici Lorraine. On va filer en cuisine dans un instant avec Jérôme Prodhomme et notre boucher, Monsieur Edouard.
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0: ça fait partie des chansons qui s'écoutent jusqu'à la dernière seconde. Elle a fait un bébé toute seule, c'est Jean-Jacques Goldman sur Ici Lorraine.
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0: Début de mois, on peut encore s'acheter de la viande de bœuf. Et quand on achète un roast beef, on n'a pas envie de le rater. Heureusement, nous avons avec nous et Jérôme Prodhomme, un boucher, c'est Monsieur Edouard.
3: Le mardi chez nous, dans cette émission, qui s'appelle très justement « Qu'est-ce qu'on mange ce soir ?»
4: Voilà.
3: Parce qu'on ne sait jamais ce qu'on va manger le soir. On a nos experts, vous savez, on n'est pas là juste à parler derrière le comptoir. On a des experts culinaires. On a notamment...
4: Quel expert.
3: Exactement, on a Monsieur Edouard, c'est notre boucher. Un vrai passionné. Rappelons que son père ne voulait pas qu'il soit boucher.
4: Oui.
3: Et qu'il a fait exprès d'être boucher parce qu'il aime le métier, pour vous dire. Hein.
4: Comme
3: ça,
4: vous,
3: ça montre une vocation, sauf que moi j'ai fait animateur de radio, tu vois, j'ai pas fait boucher. Mais pour dire, monsieur Edouard, qu'est-ce qui vous plaît en ce moment, boucher au marché central de Nancy, la maison Edouard, hein, évidemment.
5: En fait, pour s'associer aux produits de saison, quand je vois le chef qui parle de Bonnot et d'ail nouveau,
3: c'est Bonnot, il aime bien.
5: Les pommes de terre primeur, faut vraiment en profiter, c'est quand même hyper bon, cuit au four avec un peu d'huile d'olive. Et l'ail nouveau. Et profitons que le four soit ouvert pour faire une belle pièce de bœuf, en fait. Donc,
3: dis donc.
5: Ouais, j'imagine bien un roast beef, ça. On est en
3: plein
5: début
3: du mois, ouais.
5: Un joli roast beef. Ouais, voilà. Donc,
3: c'est pas si simple à faire, un roast beef.
5: C'est pas si simple que ça à faire, le roast beef. Ouais. Exactement.
3: Ouais. Parce que c'est quoi? Le secret, c'est le temps de cuisson.
5: C'est le temps de cuisson, ouais. Qu'on n'adapte pas en fonction du poids, parce que souvent, les clients viennent avec un a priori, enfin, une science qui n'est pas forcément exacte. C'est par rapport à la...
3: C'est comme les gens qui vont chez le médecin, qui savent ce qu'ils ont.
5: Ouais.
3: Ils viennent chez le boucher. Ils disent, bah, je veux ça. Donc, alors, c'est quoi le.
5: En fait, c'est plus le diamètre qu'on regarde que le poids du roast beef, contrairement à d'autres pièces de viande.
3: D'accord.
5: Donc, en fait, quand on fait un diamètre à peu près traditionnel, comme ça.
3: Donc, une grosse dizaine de centimètres.
5: Une grosse dizaine de centimètres, on va compter entre 20 et 25 minutes de cuisson, en le faisant retirer un petit peu à la poêle d'abord.
3: Même s'il fait.
5: En fait, ça change pas énormément s'il prend en longueur, mais pas trop en largeur. Et puis c'est surtout en fait, en plus de la cuisson, c'est surtout le choix du morceau. Parce que dans les roast beef, on peut faire plein de morceaux différents en fait.
3: Qu'est-ce que c'est bon, moi j'adore. C'est vrai qu'il a raison, monsieur Edouard, avec des patates sautées et un petit peu de fleur de sel. Alors pardon, j'ai que des mofs autour de moi ou des maîtres cuisiniers de France ou des... Voilà. Mais moi j'aime pas bien simple comme ça.
5: Et les pommes de terre au four, les pommes de terre nouvelles avec la peau, de l'huile d'olive, de l'ail nouveau et le roast beef qu'on a fait un peu retirer avant et qu'on passe au four. Alors après, on peut découvrir plein de morceaux. On a de la chance en Lorraine d'avoir du bœuf vraiment de qualité.
3: Du bon
5: exceptionnel. Alors les races sont toujours un peu, c'est souvent limousine, charolaise, on a un peu de blonde d'Aquitaine en Lorraine. Et après on peut choisir le morceau, on peut faire un cœur de rhum steak. Il y a des morceaux aussi à découvrir, le rond parisien, c'est un superbe morceau ça, c'est hyper tendre.
3: Alors on peut dire à son boucher, je voudrais un roast beef de...
5: Exactement, ouais, mais il y a des clients qui le disent, des clients qui ont un morceau de choix. On peut faire des roast beef dans la poire, on peut faire des roast beef dans le cœur de rhum steak, dans le rond parisien. Dans la loyau, dans le cœur de la loyau, il y a vraiment des morceaux qui sont...
3: La petite technique m'aviez donné. Alors déjà, moi mon père m'a toujours... Je ne fais des roast beef que depuis très peu de temps parce que il me dit, t'as toujours l'apéro qui traîne.
5: Oui.
3: Et vraiment, faut pas traîner. C'est assez minuté, c'est 25 minutes, voilà. C'est pas 30.
5: Non.
3: Et alors vous m'aviez expliqué une fois, je crois qu'il faut le saisir avant.
5: Bah c'est bien, l'avantage, on peut le faire avant que les invités ou avant, on peut le retirer vraiment une ou deux heures avant. On le met dans le coin de la cuisine, on le laisse prendre la température ambiante.
3: Ouais.
5: Et au moment où vous êtes prêt, vous arrivez à peu près à voir quand vous allez passer à table. Là, à ce moment-là, vous l'enfournez. Mais vous attendez vraiment le dernier. À partir du moment où vous l'avez bien fait retirer avant, vous le réservez de côté, vous le mettez, et puis vous attendez le dernier.
3: Donc on le fait retirer avant que les arrivent. Déjà, ça fait une bonne odeur. Hein.
5: Exactement.
3: Et on le mettra plus à retirer réchauffé, quoi.
5: Oui, mais après, on le met dans un four pas trop chaud, 160, 170 degrés.
3: D'accord. Et on en prend toujours un peu plus parce qu'il faut qu'il en reste le soir,
4: vraie mayo.
3: Oh, la vraie mayonnaise.
5: Et froid, c'est très bon également.
3: Froid, c'est vrai, bon. Froid, j'adore. Et vite fait, Thierry, comment en 30 secondes, la petite astuce pour bien découper un roast beef, c'est quoi?
6: Faut pas que la tranche soit trop épaisse.
3: Ouais.
6: Ça n'a pas d'intérêt. Après, la cuisson est importante parce que, en fonction de la cuisson, si on a une viande qui est saignante, il va y avoir la viande qui va rendre du jus. Et le jus fait partie de la viande. Celui qui va manger à point ou voire plus bien cuit, il va la trouver trop dure. Donc, il faut quand même une tranche assez fine. Mmh. Et vaut mieux proposer dans l'assiette deux tranches et puis revenir.
3: C'est pas mal, ça.
6: C'est un plat où on revient.
3: Quand même, merci ici d'avoir juste un meilleur ouvrier de France, maître d'hôtel du service et des ordres de la table, qui t'explique comment on découpe un roast beef. Ça s'appelle le service public, mesdames, messieurs. On revient demain. À demain.
0: Ouais, c'est vrai que c'est des questions qu'on se pose tous et puis qu'on n'a pas toujours l'occasion de poser à quelqu'un qui s'y connaît. Voilà. Donc merci beaucoup, Jérôme, qu'on retrouvera d'ailleurs tout à l'heure dans la quiche des champions entre 11h et midi. Bananarama, c'est Vénus. Et puis juste après, chose promis, chose due, les invitations pour la soirée de samedi du Jardin du Michel avec Adèle Castillon, entre autres, en tête d'affiche. À tout de suite.

0: Vénus avec Bananarama, vous les écoutez sur Ici Lorraine.
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0: Eh oui, le Jardin du Michel arrive à partir du 22 mai. Le 22, c'est un vendredi. Et pour tout le week-end, 23, 24, on espère qu'il va faire très beau, quoi qu'on a l'habitude des Jardins du Michel avec un petit peu d'eau, hein, mais c'est quand même mieux quand le soleil est là. C'est la 21e édition de ce festival qui est devenu un rendez-vous de tous les amateurs de musique avec de très belles soirées en perspective, avec une programmation comme toujours assez éclectique. On va bouger avec Magic System, entre autres, les Negmarons, vendredi soir pour la soirée d'ouverture. On aura Offenbach, Lilywood and the Pricks pour la soirée de dimanche, ça c'est du lourd. Et puis samedi, moi je crois que c'est ma soirée préférée parce qu'elle sent bon la pop française avec quelqu'un qui cartonne. Elle s'appelle Adèle Castillon, elle a démarré à 17 ans sur les réseaux sociaux comme cette génération-là, hein, en postant des petites reprises, et sa pop pleine de fraîcheur séduit un public de plus en plus grand. Adèle Castillon, c'est ça.

j'adore sa chanson. Puis pour accompagner Adèle Castillon, il y aura Louisa. Louisa, vous la connaissez. Louisa, c'est le mélange d'une maman brésilienne, danseuse contemporaine, et d'un papa français, contrebassiste de jazz. Et Louisa, ça donne ça.

0: Yamé, Zélie pour compléter l'affiche de ce samedi soir. Si vous voulez des places pour aller au Jardin du Michel le samedi 23 mai, on en a pour vous. 03 83 36 20 20. Bonne chance à tous.
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0: Pascal Obispo, Natacha Saint-Pierre, le duo de Mourir Demain. On l'écoute maintenant sur Ici Lorraine.

0: Pascal Obispo, Natacha Saint-Pierre, Mourir demain, vous l'écoutez sur votre radio locale, ici Lorraine.
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0: Il n'y a pas que Obispo et Natacha Saint-Pierre en duo. Nous, on a un duo tous les jours à cette même heure au jardin. C'est Maxime Verrier et Roland Motte.
3: Il vient de nous rejoindre. Lui, quand il plante quelque chose, ça pousse. Même les idées. Bonjour Roland Motte.
4: Bonjour Maxime.
3: On est sur une plante d'intérieur, le syngonium.
4: Le syngonium, oui. Je ne sais pas pourquoi vous allez chercher chaque fois des noms. Là.
3: Vous savez pourquoi? C'est à cause de vous hier. Parce que vous m'avez parlé du professeur Lupin dans Harry Potter.
4: Oui.
3: Et en fait, je ne sais pas pourquoi j'étais en train de me dire ça ressemble, ce nom de plante d'intérieur, ça ressemble à un sort dans Harry Potter. C'est pour ça que je dis syngonium. Les vieux, ça.
4: Ok, d'accord.
3: Bon, enfin bref, on est sur le syngonium.
4: Oui, on est sur le syngonium, une plante d'intérieur avec Mais c'est catastrophique, mais bon. Alors, c'est une plante qui est intéressante au printemps parce qu'elle va redévelopper ses feuilles. Et ce sont des feuilles un peu découpées et ça va avoir un port un petit peu retombant. Donc, c'est vraiment une jolie plante. Alors, les feuilles sont un peu jaunes et en forme de pointe. C'est rigolo, ça fait comme une la pointe d'une flèche.
3: Ah, une flèche. Vous vous êtes bien rattrapé, parce que
4: pourquoi
3: là, vous me mimiez quelque chose d'autre.
4: Ben, la pointe d'une flèche, oui, c'est pointu, c'est tout.
3: Eh oui. Qu'a-t-elle de particulier,
4: Justement, son feuillage, et qui redémarre au printemps. Et puis, comme c'est une plante d'intérieur, on va la mettre plutôt pleine lumière, une température, allez, on va dire entre 18 et 22 degrés. On peut la mettre en suspension parce qu'elle existe en suspension. Alors là, suspension, toujours pareil, attention à l'arrosage qui est un peu compliqué puisque plus la plante est en hauteur et plus ça se dessèche. Donc, on va surveiller l'arrosage, bien que ça soit une plante qui ne soit pas complètement... elle n'a pas besoin d'un arrosage trop régulier, quoi. Donc, on laisse sécher la terre entre deux arrosages et ça va bien.
3: On le pipite ou on le glouglou?
4: Non, on le pchipchite pas, on le glougloute, c'est mieux. Donc on lui apporte de l'eau régulièrement, mais c'est pas une plante qui a besoin de beaucoup d'eau. Donc ça va, ça tient le coup.
3: Et où est-ce qu'elle se plaît le mieux ?
4: Eh bien, elle se plaît le mieux près d'une fenêtre. Ça sera l'idéal. Le plus près possible de la fenêtre, parce que comme c'est un feuillage assez jaune, eh bien, assez clair, eh bien, plus elle est à la lumière, et mieux elle se porte.
3: Le conseil vert sur le syngonium.
4: Eh bien, on va la pincer. Comme je vous ai dit qu'elle retombait quelquefois, on va la pincer. Oui, pincer, ça veut dire qu'on va couper l'extrémité de temps en temps pour pas qu'elle se développe de trop, et pour que, justement, elle s'étoffe.
0: Si vous vous sentez une âme de jardinier, que vous avez envie d'aller un petit peu plus loin, n'oubliez pas que le jardin botanique de Villers-les-Nancy, celui qu'on appelle Jean-Marie Pelt, recherche en ce moment des jardiniers et des jardinières bénévoles pour participer à des petits travaux au sein des collections. Alors à la fois on se rend utile, puis on apprend des choses. Si vous voulez rejoindre les jardiniers bénévoles de ce jardin qui est un des plus beaux d'Europe avec ses quelques 12 000 espèces végétales, il faut s'inscrire. Et ça démarre ses participations au jardinage les 11 et 20, du 11 au 29 mai prochain, du lundi au vendredi. C'est des places limitées. Inscription au 03 83 41 47 47. Si vous n'avez pas eu le temps de noter, on a tout ça au standard d'ici Lorraine.
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0: 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Alors, le prochain indice. Écoutez bien, soyez à l'écoute aujourd'hui entre 18h et 19h. Et si vous avez raté un indice, on vous aide toute la semaine dans les stories Facebook et Instagram d'ici. Voici Claudio Capeo.

0: Claudio Capéo, qu'est-ce qu'il me restera? Vous l'écoutez sur Ici Lorraine.
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0: À vélo, c'est la 6e édition et c'est plus de 7000 événements organisés en France et partout dans le monde. On a testé avec Damien Colombo ce qui se passe à côté de chez nous.
3: Le mois de mai signifie souvent la ressortie des vélos. Et bien à Nancy, dans le Grand Nancy, vous allez pouvoir participer à mai à vélo. Bonjour Laurence Vizère.
4: Bonjour.
3: Vous êtes vice-présidente à la métropole du Grand Nancy en charge des grands projets du plan métropolitain des mobilités. Justement, mai à vélo, c'est un grand mois où Nancy invite tout le monde à sortir son vélo.
4: Ah oui, alors c'est pas que Nancy, c'est toute la France qui invite à sortir son vélo. C'est vraiment le but de cette manifestation, c'est vraiment un mois pour adopter le vélo. Et on dit adopter le vélo pour la vie, c'est un peu leur slogan, mais c'est pouvoir essayer sous toutes ses formes, tester, se remettre en selle, faire des petits parcours, découvrir, voilà.
3: Alors c'est plusieurs animations ouvertes tout le temps, hein.
4: Oui, c'est plusieurs animations ouvertes tout le temps. La plus grosse manifestation, c'est le Challenge Mobilité avec GéoVélo. Donc là, le but, c'est de s'inscrire et de parcourir le plus de kilomètres à vélo au mois de mai. Et il y a une récompense pour les gagnants qui font le plus de kilomètres. Donc ça, c'est le Challenge et ça existe partout en France. Et puis après, on a des manifestations qui sont prises en charge par la Maison du Vélo. Une manifestation de remise en selle, des parcours vélo enfants et notre manifestation phare qui se déroule le samedi 30 mai, donc l'après-midi, le samedi de 14h à 18h, avec des animations musicales, des stands. Il y a beaucoup de stands qui sont tenus par les associations vélo de Nancy. Il y a un parcours pour les enfants et puis on a évidemment notre petit parcours de la fête du vélo dans les rues de Nancy, Nancy de la métropole, pour découvrir les aménagements cyclables.
3: On a le challenge mobilité sur tout le mois, la remise en selle le mardi 12 mai à 17h depuis la Maison du Vélo, le parcours vélo enfant dont vous parliez le mercredi 27 de 14h à 17h, c'est au Goethe Institute, et puis la fête du vélo donc le samedi 30 mai, 14h-18h, départ de la place Stanislas à Nancy. C'est une véritable volonté justement de pouvoir lui faire plus de place.
4: Alors c'est pas lui faire plus de place, c'est lui faire sa juste place, c'est-à-dire pouvoir permettre aux gens qui ont envie de faire du vélo de pouvoir se déplacer à vélo le plus en sécurité possible, quelquefois en famille, quelquefois avec des enfants sur le vélo. C'est aussi de pouvoir réparer son vélo, donc des installations de service. C'est aussi pouvoir garer son vélo, donc développer aussi les stationnements vélo et la multiplicité des stationnements vélo, pas avoir le même stationnement forcément en fonction de son usage. C'est tout ce qui tourne autour du vélo et la Maison du Vélo aussi a un grand rôle de pédagogie, d'accompagnement pour choisir le bon vélo, essayer des vélos et puis faire en sorte, oui, qu'on puisse se remettre en selle, quel que soit son âge ou son envie.
3: Le Grand Nancy se met en selle tout au long de ce mois de mai, mais à vélo. Participez vous aussi et téléchargez l'application GéoVélo. Et toutes les infos sur les différentes manifestations dont on vous a parlé sont sur le site du Grand Nancy. Merci beaucoup Laurence Vizère.
4: Merci à vous.
0: Et mais à vélo, c'est bien sûr partout en France. Il y a des choses à Épinal également, par exemple, là, qui est quand même une grande ville de vélo. Si vous voulez en savoir plus, maisavélo.fr. Je suis sur la carte, c'est facile. Il y a une petite carte événement. Vous cliquez dessus et vous trouvez l'événement le plus proche de chez vous. Voici France Gall, Calypso.

0: France Galles et Calypso, vous l'écoutez sur Ici Lorraine.
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0: Je suis sûre que vous allez vous reconnaître dans ce rendez-vous que nous donne Muriel Jordan tous les jours qui s'appelle C'est Tendance. Parce qu'aujourd'hui Muriel, on va parler avec vous de la toutoumania.
3: Oui, vous avez remarqué tout ce chiot business, toutes ces célébrités qui s'affichent sur les réseaux sociaux avec leurs chiens, sites de rencontres pour les animaux, boutiques partout en France dédiées au bien-être animal, il y a même des hôtels, des spas. Et depuis quelques mois, une chaîne télé, Dog and Cat TV, qui comme son nom l'indique, s'adresse aux passionnés de chiens et de chats, qu'on regarde avec des pop-corn et des croquettes.
4: Alors que nos connaissances sur leur comportement progressent, nous découvrons les qualités fascinantes des chats.
5: Découvrez le parcours hors norme de ces canins d'élite formés pour détecter drogues, explosifs et protéger nos vies.
6: Alors, qui sera sacré meilleur toiletteur pour chiens ?
3: Une chaîne payante qui est apparue chez l'opérateur Free en septembre dernier, sorte de Netflix des toutous, avec j'espère bientôt une version de Top Chef, hein, pourquoi pas, autour de la croquette, ou un jeu qui veut gagner des ronrons. On assiste en France à une folie autour des chiens et des chats, une sorte de toutoumania.
0: Avec aussi Muriel, un phénomène de plus en plus courant, considérer le chien comme son enfant. On appelle ça la doc parentalité.
3: Phénomène qui a même fait l'objet d'études très sérieuses. Par exemple, une étude hongroise suggère que les chiens ayant plusieurs caractéristiques communes avec les enfants, ça pourrait expliquer pourquoi certains humains parlent de leur animal de compagnie comme de leur bébé. D'ailleurs, il existe de plus en plus de comptes Instagram, hein, ou TikTok de chiens et de chats. Là, vous avez Nimbus, c'est le chat sibérien aux 2 millions d'abonnés. Il y a aussi Will, le beagle.
7: Séance, essayage, le style, le confort, la liberté de mouvement.
8: Bon, eh bien, mes deux chiens se sont battus il y a deux jours.
3: Vous avez aussi Yuki et Yumen, deux chiens Akita à Bordeaux dont on suit le quotidien.
8: Même si en vieillissant, ils sont passés de deux Twix à se coller en...
3: Une façon différente pour ces internautes de se raconter par le biais de leur animal. C'est un phénomène tellement répandu qu'il a donné lieu à une tendance baptisée par les anglophones « fur baby », traduisez « bébé à fourrure ». Vous avez aussi Mathieu, un Montpelliérain, maître de Rio, un sacré de Birmanie de 5 ans. Alors Mathieu fait voyager son chat au bout du monde. On le voit en liberté se balader au Costa Rica, en Espagne. Le chat fait du kayak, il va dans un resto étoilé. Le rêve de tout propriétaire de chat ingérable.
9: Regardez ce chat extraordinaire. J'étais en bas, je l'ai laissé visiter tout l'hôtel tout seul.
10: Je t'ouvre le portail, Rio, et tu passes par en dessous.
9: Allez, monsieur. Merci, papa. De rien, Rio.
3: Bref, ces tendances de faire de nos chiens et de nos chats des stars sur Internet, et ne nous voilons pas la face, c'est bien sûr aussi un moyen pour les maîtres et les maîtresses de recevoir des produits gratuits, des voyages offerts, etc., etc. Parce que parmi ces vidéos, une grande partie sont des posts sponsorisés. Voilà donc un vrai business de niche.
0: Vous ne vous laissez pas avoir, vous Muriel, qu'on retrouve tous les jours avant les informations de 11h.
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0: On va jouer, hein, comme tous les jours entre 11h et midi parce que dans un instant arrive Jérôme Prodhomme et Véronique Laure, la fameuse quiche des champions. Et un joli cadeau, Véronique vous en parlera dans un instant. C'est juste après le flash de 11h et les Communards, donc Leave Me This Way.

0: Ménards avec Don't Leave Me This Way. Bienvenue. La Lorraine est sous la pluie. Aujourd'hui, on fera un point complet après la météo et les infos.
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0: Car il est 11h, soyez les bienvenus. Vous écoutez Ici Lorraine et les infos sont présentées par Marie Roussel. Bonjour Marie.
2: Bonjour Véronique Laure, bonjour à tous. 45 sapeurs-pompiers mobilisés cette nuit dans les Vosges à Dommartin-les-Remiremont pour un incendie dans un corps de ferme de 300 mètres carrés. Trois personnes ont été évacuées et vont pouvoir être relégées sur place selon la mairie. La gendarmerie s'est rendue sur les lieux. L'origine du sinistre est pour l'instant inconnue. Étendard du Made in France, Sophie la girafe est plutôt fabriquée en grande partie en Chine, d'après Mediapart. Ce jouet pour bébé est vendu à plus de 700 000 exemplaires chaque année en France, avec une usine de production basée à Saint-Nabord dans les Vosges. Une enquête est ouverte par la répression des fraudes. L'EHPAD de Martigny-les-Bains dans l'ouest vosgien restera finalement ouvert cet été, menacé de fermeture à cause d'un manque de personnel. La mobilisation des élus et de la CGT a permis de trouver le nombre suffisant d'infirmiers et d'infirmières. Une association lorraine vient en aide au Liban, touchée par de nouveaux bombardements israéliens au sud du pays. Les bénévoles de l'association Fleurs pour le Liban viennent d'envoyer 160 cartons de matériel médical, des compresses, des seringues et autres désinfectants. Info à retrouver sur notre site ici.fr. Le département de Meurthe-et-Moselle continue de soutenir la culture malgré un contexte budgétaire difficile. Avec les économies réclamées par l'État, la collectivité maintient son enveloppe annuelle de 11 millions d'euros alloués au secteur et ajoute cette année 200 000 euros pour un projet baptisé l'Échappée culturelle. Ce projet promeut une dizaine de créations culturelles et artistiques en milieu rural. Un événement sportif est engagé en faveur de l'inclusion. Le premier Inclucross va rassembler toute la journée à Écourt, au parc de Lambanie, environ 500 enfants et ados avec et sans handicap. Des courses encadrées par l'association AEIM et parrainées par le sportif nancéen Benjamin Schocker, multi-champion de France, d'Europe et du monde. Et puis, attention aux orages. Météo France place les départements des Vosges et de la Meurthe-et-Moselle en vigilance jaune. À compter de ce matin, cette alerte court jusqu'à demain.
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2: Jardin va pouvoir boire un petit peu aujourd'hui.
4: Effectivement, ça doit faire du bien ce temps à tous ceux qui travaillent la terre. Hein. Et à l'écoute de ici Lorraine, le ciel est assez changeant avec des averses, voire des orages. Vous le disiez, Marie, les températures sont comprises entre 15 et 17 degrés au meilleur de cette journée, avec des rafales de vent pouvant atteindre 65 km/h en Meurthe-et-Moselle, ainsi que sur les Vosges. Voilà, allez, bonne journée. On vous retrouve à midi tout
2: oui,
4: à l'heure.
2: À tout à l'heure.
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4: Et si on commençait par un baiser, mais oui, Alain Souchon, je chante un baiser sucré, un baiser salé, je ne sais plus trop les paroles. Mais en tout cas, c'est comme ça qu'on attaque 7h à l'écoute de votre radio en Lorraine, avec toute l'équipe d'ici qui vous souhaite une très bonne journée.
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0: Vous êtes à l'écoute de votre radio en Lorraine. Notre fameux jeu, la quiche des champions, c'est tous les jours entre 11h et midi. Et c'est avec vous, Jérôme.
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4: La quiche des champions, mesdames, messieurs, c'est un jeu. C'est un jeu avec deux équipes de trois personnes qui s'affrontent et que vous allez entendre tout au long de la semaine en écoutant Ici Lorraine. On est fin bien, comme on dit en Lorraine, dans le parc Sainte-Marie, au milieu des oiseaux, des branches de lilas, pour attaquer la semaine avec Sandra, Dame Sandra, puisque je rappelle qu'elle a été intronisée dans la confrérie des Tasses Nandouilles et Gandoyaux du Val d'Ajol. Notre regard a changé, c'est notre juge arbitre. Bonjour Dame Sandra.
5: Bonjour tout le monde.
4: Et comme on dit chez nous, comment que c'est ?
5: Ça va très bien.
4: Bon, on a avec nous également notre réalisateur Théo et puis on salue Pablo. Deux équipes vont s'affronter. Honneur aux poulettes parce que ce sont celles qui nous ont contactés en premier. D'ailleurs, elles ont 1000 points d'avance. Donc ça, c'est plutôt une bonne nouvelle. Les poulettes avec Virginie. Bonjour Virginie.
6: Bonjour.
4: Juliette.
7: Bonjour.
4: Et Laetitia.
8: Bonjour.
4: Alors vous avez une actu, hein, on va le rappeler tout au long de la semaine. Mais en gros, il va se passer quelque chose de très bien le 13 mai prochain. Vous pouvez nous le rappeler ?
7: Le 13 mai.
8: Ce sera le gros stival.
4: Alors le gros stival, c'est où ? C'est quoi ? C'est que...
8: Ce sera sur le site des brasseries à Maxéville.
4: Ah,
8: c'est un festival en soutien au don d'organes.
4: Ouais.
8: Et on collabore avec la fabrique des gros. Et du coup, il y aura des gros qui vont couler à flot aussi pour mettre en avant notre patrimoine local. Et puis des super concerts de 19h à 1h30 du matin.
4: Et ça se passe à Maxéville ?
8: Oui.
4: Très bien, on en reparlera. On a avec vous en face l'équipe du gros stival justement. Il y a Cyril. Bonjour Cyril.
9: Bonjour.
4: Marika, bonjour Marika.
10: Bonjour.
4: Et puis Marion, bonjour Marion.
10: Bonjour.
4: On va jouer ensemble dans un instant, c'est la quiche des champions. 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
4: Mais alors, dites voir, c'est quoi une poulette?
8: Les poulettes, c'est né de mon histoire parce que j'ai été greffée à cœur poumon il y a 18 ans.
4: Les deux?
8: Oui.
4: Oh, vous êtes solide.
8: Le
4: hein.
8: bloc.
4: Elle a une mine d'enfer. Hein.
8: Oui.
4: Et non. Donc cœur et poumon.
8: Ouais. Et du coup, en sortant de cette opération, j'ai eu envie de remercier un petit peu les médecins, mon donneur, sa famille, toutes les personnes qui ont été là pour pendant cette dure épreuve en fait.
4: Mmh.
8: Et du coup, j'ai créé les poulettes avec famille, amis et proches. Et puis le but, c'était vraiment de sensibiliser au don d'organes pour dire que le don d'organes ça existe,
4: qu'il faut que ça sauve des vies puisque vous êtes là pour faire marrer,
8: ouais. Et que qu'il faut se positionner en fait, dire si on est pour ou si on est contre. Et du coup, sur mon petit chemin de présidente des poulettes, j'ai rencontré les filles et qui se sont greffées à tout ça. Et ça fait une dizaine d'années qu'on fait les festoches avec des stands informatifs et puis qu'on organise des manifestations comme le festival.
4: Vous participez au festival à d'autres rendez-vous pour sensibiliser au don d'organes.
8: Ouais.
4: Et vous organisez, vous co-organisez avec le gros stival. Le gros stival.
8: Ouais, le but, c'est vraiment d'en parler au maximum, en fait. Ouais.
4: 90 points le gros stival, 60 points les poulettes. Et cette question pour Virginie.
7: Non.
4: Oui. Virginie, ça me fait rire parce qu'elles vont s'arracher en écoutant No One Is Innocent. Tu vois bien, c'est quand même pas le genre de la musique qui va arriver, mais il faut me dire pourtant. Dans quelle comédie musicale on entendait cette chanson ?
7: Je l'ai.
4: Ça, c'est un truc que t'entends pas souvent quand t'es chez Bouygues Télécom. Ça marche.
7: Ouais.
4: Ah, bonne réponse, dit le roi soleil.
7: C'est moi-même.
4: Ah ouais, quand même, non, parce que je me suis dit, tout le monde a l'air emballé. Donc 10 points, Dame Sandra, pour les poulettes. Et puis on va faire le match retour, tiens, on va coller ça au Cyril. Je voudrais bien savoir s'il va savoir, Cyril. C'est marrant, il n'a pas une tête à trouver tout de suite.
9: Ça dépend ce que c'est toujours.
4: Eh ben, c'est aussi une comédie musicale. De quelle comédie musicale s'agit-il ?
11: Les rois du monde,
7: ils ont la plus belle. Moi, je pense qu'il y a un piège.

0: En fait, on fait tout maison ici. C'est pas du tout de tout près.
1: Bah oui, mais t'as raison, c'est meilleur. J'ai envie de te dire, si tu as la possibilité de le faire, vu que t'es pas très occupé avec tes deux boulots et tes trois gosses, t'as totalement le temps de tout faire. Hélène, superwoman. Alors.
2: Bah, qu'elle n'hésite pas à nous envoyer les lasagnes dans le papier alu. Hein, je vous rappelle. Oui. À la radio, on reçoit tout. Hein.
1: Oui, c'est vrai. Mais tu vas arrêter de demander des choses à mes candidats.
2: Je reçois plein de trucs à manger ces derniers jours.
1: Eh bien,
2: très bon.
1: Occupe-toi de tes candidats. Alors, il paraît que tous les matins, on a un petit rituel comme dans la chanson, hein? La chanson.
0: Oui.
3: J'allume des bougies, histoire que ça dure.
1: Alors, on allume des bougies. Alors tous les matins. Alors, explique-moi un petit peu pourquoi.
0: Pourquoi? Parce que moi, je pense qu'on a tous dans notre vie quelqu'un qui nous protège.
1: Oui.
0: Voilà. Et c'est l'intention qui fait d'allumer la bougie et de dire ce dont on a besoin. Qui fait que ça finit par se réaliser.
1: Eh ben oui, voilà. La spiritualité, le matin, il n'y a que ça de vrai. Je suis d'accord avec toi.
0: Voilà.
1: Moi, je parle à mes parents tous les matins. Alors, c'est bien, c'est un bon démarrage de journée, rapport à toutes tes activités. Bien, alors on va tout de suite marquer un deuxième point, ma chérie, parce qu'il y a un moment donné, tu vois, on va continuer sur notre lancée. Tiens, je te mets un petit extrait des Bronzés.
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1: Bon, alors, ça, c'est Michel Blanc qui est coincé sur le tire-fesse.
2: Elle est trop molle, la neige.
1: Elle est trop molle. Alors, écoute bien cette question, ça parle des Bronzés fondus ski. Tu as vu le film, bien évidemment.
0: Oui.
1: Ah, voilà. Alors, la moitié des scènes extérieures des Bronzés fondus ski ont été tournées en studio à Paris avec des trucages. Est-ce que c'est vrai ou faux? Top chrono, 5 secondes.
0: Je vais dire vrai.
1: Mais non, pas du tout. Toutes les scènes extérieures des Bronzés sont tournées à Val d'Isère. Et d'ailleurs, c'est grâce aux Bronzés font du ski que Val d'Isère est devenu archi populaire. Tout, absolument tout, est tourné là-bas. Il y a juste une ou deux scènes d'intérieur qui sont au studio à Paris, mais la neige dehors, c'est bien réel. Bon, bah, pas de points, ma chérie.
2: Et Molière pour Josiane Balasco, hier d'ailleurs, de la
1: Exactement.
2: Comédienne.
1: Exactement.
2: Thomas est avec nous, il habite à côté de Noailles, en Vendée. Il vit avec Coralie, avec ses deux enfants, dans un petit village de 40 personnes. Qu'est-ce que tu fais comme métier? Je t'ai pas demandé, Thomas, qu'est-ce que tu fais dans la vie?
5: Je suis conducteur d'engin.
2: D'accord, c'est quoi comme engin? Tu conduis quoi?
5: Des pelleteuses.
2: Pelleteuses. Ok, tracteur un petit peu aussi?
5: Ouais, tracteur agricole, oui, ça arrive.
2: Ouais.
5: J'ai un petit jardin, un potager, je m'en occupe.
2: Ah oui, oui, bah, parlons justement de ton potager, parce que il paraît que tu as quand même un potager qui est suffisamment grand et que tu jardines pas mal. Qu'est-ce que tu plantes en ce moment?
5: Ben là, de ce temps, pas grand-chose, parce que j'ai eu un petit souci de roue il y a quelque temps.
2: Ah, d'accord.
5: Je me suis retrouvé plâtré pendant un mois, et puis là, je suis juste déplâtré de la semaine dernière.
2: Ok, tu vas reprendre tout doucement. Ben oui, parce qu'il y a des nouvelles... oui, j'ai bien compris, parce que tes haricots t'attendent, là, pour les mettre prochainement, dans ta serre. Ben oui, exactement. Oula, coupe ta pelleteuse, là, je sais pas ce que c'est le prix qui est à côté. Thomas fait de la moto, effectivement, et c'est vrai que cet accident, c'était il y a quelques semaines. Si on oublie l'accident, t'es quand même, et on l'a compris, un fan d'activité à sensation, et la moto en particulier.
5: Oui.
2: Ah oui.
5: Ben, j'ai commencé à conduire ma première mobylette, j'avais peut-être 11 ans.
2: Ah ouais, c'est très jeune, c'est très jeune. Bon, ouais. Écoute, essaye de faire quand même un petit peu attention. Bah oui. Allez, on va jouer avec toi et te permettre de t'offrir peut-être un point supplémentaire. Écoute cet extrait. On se met dans l'ambiance très ancienne de l'Antiquité. Je t'emmène dans l'Antiquité, Thomas, ça vaut un point. Les bacchanales étaient des séances de révision collective pour des examens. Je répète la question. Dans l'Antiquité, les bacchanales étaient des séances de révision collective pour des examens. Est-ce que c'est vrai ou faux? Top chrono, 5 secondes.
5: Faux.
2: Eh ben, t'as raison, dans l'Antiquité, les bacchanales, c'était des fêtes religieuses en l'honneur du dieu Bacchus, appelé Dionysos. Chez les Grecs, on célébrait notamment le vin, la musique ou encore l'ivresse. Nous, on est en toute humilité, mais on est en parfaite égalité avec Hélène, puisqu'on a deux points.
1: Non, mais Hélène n'a qu'un point.
2: Donc, on est totalement en tête.
1: Voilà.
2: Merci.
1: Allez, là, tout de suite. Ah bah, ça va bien faire plaisir à Hélène, parce qu'elle l'adore. On va écouter sur ici, encore un soir, Céline Dion. On vous écoute ici, on vous aime. À tout de suite.

0: Céline Dion avec Encore un soir et 16 concerts qui arrivent à Paris en septembre. Ça, c'est pour les fans. Hein.
1: Ah, oui. oui, les fans.
0: Encore un soir.
1: Encore un soir.
0: 16 soirs de concerts.
1: Jingle.
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1: Ça t'a fait plaisir, Hélène, d'écouter Céline Dion, parce que je crois que c'est avec elle que tu veux déjeuner.
3: Ouais, ça serait pas mal.
0: Oula.
1: Oui.
0: Ça, c'est la nouvelle chanson.
1: Alors, est-ce que tu l'as déjà vue en concert? Parce que là, je vois que t'as tenté de prendre des places pour le concert à Paris, mais t'as pas réussi.
3: Non, j'en ai pas eu, mais je l'avais vue à Bordeaux il y a quelques années.
1: Ouais.
3: Il y a bien 5-6 ans. Hein. Mais là, non, c'était la catastrophe pour prendre des places.
1: Ah bah, mais oui. Bon, fallait attendre, fallait se mettre en ligne et attendre d'être tiré au sort, c'est ça?
3: Mais oui, mais même en attendant, il s'est rien passé, quoi. Enfin, on a attendu, mais on n'a jamais été pris.
1: Oh là là là là là là, c'est tellement triste. Mais bon, tu
3: y a, c'est comme ça.
1: C'est pas très grave. Pourtant, il paraît que t'es têtu. Alors, t'aurais dû te.
3: Hein? Oui, mais têtu, mais au bout d'un moment.
1: Ah oui, je sais pas, on a dit que t'étais têtu. Alors, peut-être que
3: oui,
1: t'aurais pu t'en têter.
3: Quand je veux quelque chose, j'essaye de l'avoir.
1: Et voilà, bon, bah là, c'est raté.
0: Ouais, pas eu.
1: Est-ce que t'avais mis ton porte-bonheur? Il paraît que t'as un porte-bonheur.
3: Mon porte-bonheur.
1: Ton collier que t'as eu là pour tes.
3: Oui, oui, oui, ben oui, je l'ai toujours ce collier, mais il me porte chance, mais pas pour ça.
1: Eh, pas pour ça. C'est quoi ce collier? Il est comment? C'est quoi?
3: C'est un collier en or avec un petit cœur, un gros cœur même au bout, quoi. Et c'est mon mari qui me l'avait offert pour mes 30 ans.
1: Oh là
3: du coup,
1: là.
3: Depuis, ben, je le quitte pas.
1: Oh là là là là là là, l'amour, toujours l'amour. Bien, alors écoute, là, tu fais des karaokés des fois, tu chantes?
3: Ah oui, là j'étais à Bilbao ce week-end pour un enterrement de vie de jeune fille et on a fait un super karaoké, c'est incroyable.
1: Très bien, alors écoute bien, il va y avoir deux chansons qui s'enchaînent. On est parti sur les années 90, il y a deux artistes qui s'enchaînent et t'essayes de me retrouver les deux pour marquer deux points. Attention, écoute bien, c'est parti.

0: Allez, qui c'est qui a chanté? Qui sont les chanteurs? Top chrono.
1: Stéphane Echer et Tina Arena.
0: Oui, c'est eux. Tina Arena, allez plus haut. Et notre ami Stéphane Echer. Combien de temps si on
2: alors
0: face à face en zone? Ça fait 3 points pour Hélène.
2: Bon alors Hélène qui est têtue, mais moi j'ai Thomas qui est râleur.
0: Ah.
3: Si on est chouchou, oui, mais super l'oignon.
2: On est chouchou, mon Thomas.
4: Un petit peu beaucoup, ouais.
2: Mais ça se caractérise comment, ce côté chanchon? C'est dès le lever du jour, dès que tu mets le pied par terre?
4: Non, c'est en fait le symbole, c'est si je mets le café à côté de la cafetière le matin, c'est mauvais signe pour la journée. Ça va.
0: Ah là.
2: Oui, non, là, la cafetière. Et là, d'un coup, ça part toute la journée, on est en chanchon toute la journée, quoi.
4: En général, oui.
2: Ouais, c'est pour.
0: On râle.
2: Et qu'est-ce qu'elle dit, Coralie, dans tout ça, hein? Un pauvre.
4: Elle me laisse tranquille, en fait.
2: Ah bon, bah, elle est sympa.
4: Faire le jardin, m'occuper, me défouler, parce que j'ai besoin de me défouler.
2: Oui, voilà. Tu vas couper du bois, t'es un peu notre Charlie Ingalls, toi. Tu fais la petite maison dans la prairie, à la maison, dans ton village. Ben oui, un peu de ça. T'as un grand chapeau et une chemise à carreaux. Ben oui.
0: Allez.
2: Ouais, ça m'étonne pas.
4: Non, pas encore.
2: Ça viendra. Voici ton quiz.

0: On vient d'écouter deux artistes dans les années 90. Top chrono, 10 secondes, de qui s'agit-il? Qui as-tu reconnu?
1: Axel Red, oui.
0: Deuxième?
2: Et deuxième, je ne sais pas.
0: Alors, il n'y a rien de bon dans tout ça, malheureusement. Thomas, écoute, la première, c'était Princesse Erika avec Faut que je travaille. Et c'était suivi de ce tube.
3: Quelqu'un de bien.
0: Enzo.
3: Quelqu'un de bien.
0: Eh ben, il n'y aura pas de point, Thomas.
4: Alors, ça veut dire 3 points pour Hélène, 2 points pour Thomas. Et là, tout de suite, c'est la réclame et l'actualité dans toutes vos régions grâce aux 44 locales de votre radio ici. À tout de suite.
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4: 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Allez, on reprend tout de suite la compétition. Alors, Hélène à 3, Thomas à 2.
0: C'est très bien.
4: Alors, Hélène, on va parler de la rencontre avec ton mari. Une fille. Ah là là, Hélène.
0: Elle est avec Nicolas ?
4: Non, elle n'est pas avec Nicolas.
0: Je sais pas.
4: Pas du tout. Son mari s'appelle Jérôme. Alors, la première fois qu'elle a rencontré son chéri, bah, elle avait 17 ans parce que t'étais copine avec la sœur de ton chéri, c'est ça ?
9: C'est ça, j'étais sa copine au lycée et je l'ai rencontrée comme ça, j'étais invitée chez les parents de ma copine.
4: Et alors ?
9: Et bien alors, elle en avait marre parce qu'elle avait plein de frères et à chaque fois qu'elle invitait une copine, elle se prenait un frère. Et comme moi, j'ai été invitée, ben j'ai aussi craqué sur un de ses frères.
4: Et voilà. Et du coup, bon, il était un petit peu plus âgé que toi, mais enfin bon, il avait 25 ans, oui. Ça fait pas de mal. Mais c'est que 2 ans plus tard que vous vous êtes mis ensemble.
9: Oui. On a attendu un peu et ça s'est fait plus tard.
4: Bon, évidemment, ta copine a fait la gueule, mais bon, ça fait quand même 20 ans que vous êtes ensemble.
9: C'est ça.
4: Bon, c'est ça. T'es toujours copine avec ta belle-sœur quand même ?
9: Oui, toujours.
4: Après, elle n'a plus jamais ramené de copine. Elle voulait pas qu'on prenne son frère. Bon, vous êtes ensemble depuis 20 ans, mariés depuis 8 ans. Ça fera 8 ans en octobre. Oui. C'est le noce de coquelicot.
9: Oh, mais parfait.
4: Eh ben oui, c'est mignon le coucloucou. Voilà.
9: Oui, c'est mignon.
4: Mais oui, voilà. Bon, écoute, on va essayer, tu es en tête de un point, on va essayer de garder cette avance, on va essayer de marquer trois points de plus avec cette question à choix multiples. Je vais te poser la question, je vais te proposer des réponses et à mon top chrono, tu auras 10 secondes pour me donner ton choix. Alors, écoute bien la question. Qui donc a inventé Internet?
1: Ouf.
4: Alors, ça, c'est pour les anciens, ça, c'est les modems.
1: Oh là là, c'est de Minitel, ça.
4: Ah, bah non, c'est les modems. Et voilà, c'est quand on avait des messageries caramel. Alors, qui a inventé Internet? Bill Gates, Steve Jobs, Tim Berners-Lee ou Eric Bastien?
1: Oui, oui.
4: Allez, qui a inventé Internet? Bill Gates, Steve Jobs, Tim Berners-Lee, Eric Bastien, top chrono, 10 secondes.
9: J'irai Tim
4: Berners-Lee. Tadam, tadam. C'est une bonne réponse. Oui, Tim Berners-Lee, c'est un scientifique. Il a créé en 1989 le World Wide Web près de Genève, d'où les 3 W à chaque fois, pour faciliter le partage d'informations. Et sans lui, bon, il y avait un peu d'Internet, mais sans lui, il n'y aurait pas eu de site, pas de clics. Et surtout pas de vidéo de petit chat. Voilà, tu as 3 points de plus, ça te fait 6.
1: J'aurais bien voulu, moi, inventer Internet. Je serais milliardaire, vous rendez compte.
4: Oh là là là.
1: Ah oui, bah forcément, le gars qui a inventé, là, le gars, là, et... la belle vie. Bon, notre ami Thomas. À 2 points, Thomas, on n'a pas encore joué le quiz à 3 points, donc on va voir comment ça va se passer. Je rappelle que t'habites à Noailles, c'est en Vendée, dans un petit village. Vous êtes 40 avec Coralie, ta femme, et tes 2 enfants. Alors parlons un petit peu de cette rencontre avec Coralie, parce que c'est un tout petit village. Et du coup, tu l'as rencontrée dans ton village?
6: Non, du tout. À l'époque, je travaillais sur le secteur de Luçon.
1: D'accord.
6: Donc, ville pas loin. Donc, non, on s'est connu comme ça, voilà. Par hasard, on va dire un peu avec des copains, quoi.
1: Ouais.
6: Grâce à des copains.
1: Bah, tu rentrais des 24 heures karting, donc j'imagine c'est un événement autour du karting, et t'as été avec des amis, elle était là-bas, si j'ai bien compris.
6: Retour, oui. Ouais. Retour des 24 heures, oui.
1: Et donc c'est là que les regards se sont croisés, nanana, quoi.
6: Voilà, exactement.
1: Et elle t'a accompagné à la fin de la soirée chez toi.
6: Voilà. Et puis, maintenant, ça fait 22 ans qu'on est ensemble.
1: Eh ben, c'est chouette parce que t'as tout juste 40 ans. Donc voilà, vous êtes rencontrés, vous aviez 17, 18 ans, 19 ans. C'était, début de l'âge adulte. Bon, dis-moi, tu as un côté un peu magique, un peu Harry Potter, toi. Il paraît que t'es presque sorcier. Raconte-moi ça.
6: Oui, j'arrive à trouver des canalisations d'eau dans le sol.
1: Mais avec les fameuses baguettes en cuivre, là, qu'on utilise?
6: Oui.
1: Donc on cherche de l'eau, donc tu repères toi les conduites d'eau, les puits et toutes les sources.
6: Mais avant de les casser avec les engins, ça peut rendre service.
1: Bah oui, mais c'est quand même un talent d'être, c'est ce qu'on appelle un sourcier, quoi. Bon, est-ce que tu pourras en parler avec Renaud? Oui, on va écouter Renaud parce que c'est l'artiste avec qui tu aimerais déjeuner.
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1: Renaud, fan, depuis longtemps?
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6: Oui.
1: Ouais, quelle est ta chanson préférée de Renaud?
6: J'en ai plusieurs, il y a Lève Péton, il y a Morgane, il y a Lola, enfin...
1: Ouais, c'est un bon choix, ça, déjà. Qu'est-ce que vous feriez à manger si tu déjeunais avec lui? Parce que je me suis laissé dire que t'étais fort en grillade.
6: Ouais, ça va, je me défends pas trop mal.
1: Donc tu ferais une petite grillade, un petit barbecue, une petite plancha, un petit truc comme ça, quoi?
6: Ouais, exactement.
1: Ok, allez Thomas, nous allons jouer à présent pour t'offrir 3 points... Écoute cet extrait.
6: Ouais.
1: Vous vous souvenez ça? Générique d'affaires conclues, ça existe toujours en plus, hein, l'émission. En Allemagne, qu'a découvert un homme après avoir acheté un coffre-fort d'occasion pour seulement 15 euros? Il achète un coffre-fort 15 euros en Allemagne. Qu'est-ce qu'il trouve dedans? Une tête humaine, un boa, un lingot d'or... ou la salopette mythique de déco de Valérie Damidot.
0: 10 secondes. Qu'avait-il dans ce coffre? Une tête humaine, un beau...
11: Un salopette à Valérie.
0: La salopette à Valérie. Bon, tu nous as dit lingot d'or, on va rester sur le lingot d'or. Ah, t'aurais bien voulu la salopette mythique de déco. Bon, elle va revenir. C'est le lingot d'or, oui, exact. Un acheteur, donc en Allemagne, il a découvert ce lingot d'or, 250 grammes. Alors, ça vaut 33 000 euros. Voilà, ce qu'il a trouvé. Mais alors, attends, c'est qu'il a prévenu les autorités pour le rendre.
4: Bah, il est obligé.
0: Pourquoi il est obligé?
4: Bah, parce que c'est du vol. Voilà, c'est tout. Toi, évidemment, tu l'aurais gardé.
0: Bah, évidemment.
4: Et ben, pas moi. Allez, ça fait 6 pour Hélène, 5 pour Thomas. Et là, tout de suite. Kababouchi, aïe aïe. Alors ça, hein, 1980, les Santiago, le 501, Kate Bush, Kababouche, Babouchka, à tout de suite mes petits canards.

0: fou parce qu'elle casse tout dans cette chanson. Ça fait deux fois que tout est cassé. Vous n'entendez pas les bruits. Tchac, qu'est-ce qui se passe? Quel est le souci de Kate Bush dans ce Babouchka?
1: Eh bien, je ne sais pas.
0: Personne ne s'est posé la question ce qu'elle casse pendant la chanson. Personne. C'est un vrai sujet.
1: Jingle, je t'en supplie, Alloré. Merci.
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1: Nous sommes au taquet avec Hélène qui a 6, Thomas qui a 5, Hélène qui habite à Pau, Hélène qui a 2 travails, Hélène qui a 3 enfants, qui cuisine, qui... Oh mon Dieu, mon Dieu, mon Dieu. Bon, alors, mon petit chaton, ah là là là là, ça m'a fait bien rire. Il paraît que t'es un petit peu notre Pierre Richard de la semaine. Il t'arrive toujours des aventures incroyables. Alors, il paraît qu'une fois, tu vas vendre une maison et puis tu vas avec un diagnostiqueur. Et puis, il paraît que la maison, elle était vide. Sauf que tu tombes sur un monsieur et une dame. Hein. La dame, elle part en courant. Et puis, le monsieur discute un peu. Et puis, on se rend compte de quoi avec ce monsieur?
3: On se rend compte que c'était sa maîtresse. En fait, c'était le fils du propriétaire qui n'avait rien à faire là. Et qui était venu avec sa maîtresse, pensant qu'il n'y avait personne.
1: Se faire un petit 5 à 7. Voilà. Voilà. Du coup, quand même, parce que tu t'as quand même dit, mais parce qu'il a montré des photos de lui avec sa femme, et toi, t'as quand même dit, mais du dos, elle a changé votre femme quand même, hein.
3: C'est bien, elle a vachement changé.
1: Ben oui, il n'était pas trop gêné quand même. Oui.
3: Et il m'a expliqué après que c'était pas ta femme.
1: Bah oui, bah. Il était un peu obligé là quand même. Ah, mais c'est bien, j'aime bien les gens comme ça qui croient que les maisons sont vides et qui vont faire des 5 à 7. Alors, mais c'est pas tout, parce que tu as quand même, il t'arrive des aventures incroyables. Tu vas donc visiter encore une maison et tu dis au client, bah écoutez, garez-vous sur le parking de Truffaut, il y a de la place. Ouais, et qu'est-ce qui s'est passé?
3: Mais quand on est revenu après la visite, ils avaient fermé le parking. Et pour toute la nuit, du coup, ils n'ont pas pu récupérer leur voiture avant le lendemain matin.
0: C'est dommage.
1: C'est donc toi qui les as ramenés gentiment, en fait.
3: Ouais, ils étaient pas très contents quand même. Mais bon.
1: Maintenant, tu te renseignes quand tu dis aux gens de se caler sur les parkings, tu te renseignes avant.
3: Ouais, mais non, je leur dis pas de se garer sur les parkings comme ça.
1: Bah oui, Truffaut, ça ferme à un moment donné, c'est sûr que bon, voilà. Et on va partir sur une dernière anecdote avant de jouer. Hein. Et donc, toujours, hein, lors d'une visite, il y avait quand même des clients qui étaient obsédés par la pression de l'eau de la douche. Genre, comment ça fonctionne? J'ai pas envie d'être douché avec un petit filet d'eau. Et du coup, t'as même pas eu le temps de dire au gars, faites attention que le gars, il était déjà dans la douche. Qu'est-ce qui s'est passé?
3: Oui, mais en fait, là, dans cette maison, il y avait tellement de pression que la pomme de douche, elle s'est emballée et il n'arrivait pas à la récupérer, donc il est complètement trempé. Moi, j'ai dû monter dans le bac pour essayer d'attraper le pommeau et j'étais trempée aussi. Enfin bref, c'était la catastrophe.
0: Mais, on s'ennuie pas.
1: Hein. Non, mais c'est bien, j'adore, mais comme ça, ils étaient contents de voir qu'ils avaient de la pression ou pas, hein. Non, mais parce que là,
3: oui, mais là, ils ont mis qu'un laver, là, c'est
1: ça. Ils ont acheté la maison ou pas?
3: Même pas.
1: Oh là là, alors voilà. Alors il y a une maison avec de la pression et même pas ils. Oh là, bon, allez. Allez, on va jouer, on va marquer 5 points de plus. Je sens que tu vas cartonner. Alors.
0: Bah, ça cartonne autant que pour vendre la maison.
1: Toujours ce côté désagréable de la personne. Alors, écoute bien, je te mets une petite chanson. Mon roi, le roi du monde, Johnny Hallyday.
0: C'est pas la plus connue, celle-là. Hein.
1: Non, mais ça parle de la paix. Et nous, on va parler de la paix, ma petite Hélène. Écoute bien. Quel animal symbolise la paix? Quel animal symbolise la paix? Top chrono, 10 secondes.
3: La colombe, peut-être.
1: Bah, il était temps quand même, la colombe. Voilà, dans la Bible, la colombe, ça symbolise l'Esprit Saint. Bon, ça apparaît vraiment comme signe de la paix, hein, parce qu'après le déluge avec Noé, il y a une colombe qui est descendue du ciel, comme ça, là, hop là. Voilà. Et puis c'est surtout Picasso qui l'a popularisé définitivement avec la célèbre colombe de la paix. Te voilà. Colombe. Je peux finir?
0: Non, mais je chante du. Oh,
1: tu peux...
0: colombe de
1: oui,
0: Mère
1: mais tu
0: Mathieu.
1: Peux me laisser dire qu'elle a 11 points, merci
0: non,
1: beaucoup.
0: Non, non, dès qu'on
1: Hélène,
0: peut ne pas
1: bravo.
0: Parler de vos points, je vous interromps avec plaisir.
1: Ben non, on avait dit qu'on ne vous nous.
0: 11 points, c'est pas possible.
1: Voilà, on a dit que vous coupiez plus la parole.
0: Ah si, parce que vous marquez trop de points, c'est pas possible.
1: Allez.
0: Dès que vous parlez de points, voilà. Thomas.
4: Oui.
0: Thomas, je pense qu'il est resté sur le Minitel ou l'Internet ou le truc de tout à l'heure. Tu nous entends bien, Thomas, hein? Ça va aller?
4: Oui, je vous entends.
0: Je ne le sens pas, Valérie. Thomas, je... Oui, non, mais reste bien avec nous, concentré, Thomas. Oui, on est là. Hein. Alors, Thomas, tu es près de Noailles, on l'a dit, tu habites en Vendée, pour l'instant, tu as 5 points. Alors, il t'arrive un petit truc au niveau des fleurs. Un jour, tu travaillais sur la charpente d'une jardinerie. Il y avait plein de fleurs et de plantes non vendues. C'est des chrysanthèmes, d'ailleurs, on aime bien, hein, les chrysanthèmes. Du coup, on t'a proposé d'en prendre un petit peu.
4: Oui, un petit peu.
0: Ouais. Ok, donc t'as fait quoi de ce joli bouquet?
4: Ben, j'ai voulu le ramener pour ma compagne et j'ai pas eu l'intelligence de le laisser sur le pare-brise pendant peut-être 7 heures de route ou 8 heures.
0: D'accord, sur le pare-brise du camion, de la pelleteuse, enfin de ton véhicule.
4: Non, du camion.
0: Donc, quand t'es arrivé chez toi?
4: Le bouquet était tout fané.
1: Ah oui. Bah oui, c'est-à-dire en plein soleil sur le pare-brise.
0: Les roses étaient mortes. Ta femme a fait la tête. Il paraît que Coralie, t'es pas contente. Hein.
4: Pas vraiment. J'ai cru que j'allais prendre le bouquet en pleine tête, mais.
0: En parlant de tête, tiens, le coup de boule de Zidane. Ça, c'était lors de la finale de la Coupe du Monde 2006.
1: Bah oui, mais le monsieur, il avait dit des choses horribles.
0: Ah, Materazzi, je crois, c'est ça. Alors Thomas, toi, t'étais chez un oncle agriculteur et pour l'occasion, qu'est-ce que vous avez fait pour encourager l'équipe de France?
4: Eh ben, en fait, mon oncle avait des oies blanches.
0: Ouais.
4: Et avec le produit qu'on se sert à vacciner les vaches, en fait, pour les identifier une fois qu'elles sont vaccinées, on leur met comme un rouge à lèvres sur la tête. Ou,
0: voilà. Tu les as maquillées, en gros. Tu as maquillé les oies.
4: En fait, on a peint les oies côté France et côté Italie.
0: Ok, j'ai compris. Bon, elles devaient être très belles. Ça ressemblait plus à rien, a priori.
4: Oui. Après, quelques après, il a plu et...
0: J'imagine, bien sûr.
1: Pauvre petite bête.
0: Allez, jouons pour tenter de marquer 5 points. Question cash, il n'y aura pas de proposition, donc sois attentif et tente de répondre, je te le souhaite. Par quel acronyme désigne-t-on le type de voiture haute sur roue proche d'un 4x4? Top chrono, 10 secondes. Un acronyme qui désigne...
4: SUV.
0: Tu m'as dit un SUV. Le type de voiture haute sur roue proche d'un 4x4. Sport Utility Vehicle. Oui, c'est un SUV, type de voiture surélevée entre la berline et le 4x4. Bravo, c'est 5 points de plus, c'est bien.
1: Alors,
0: Thomas.
1: 10 pour Thomas, 11 pour Hélène. Et là, tout de suite, vous écoutez ici et vous vous dites, mon Dieu, mais qu'allons-nous faire? Eh bien, je vais vous emmener en Corse. Oui, parce que figurez-vous que Francis Cabrel et Affiletta ont repris Petite Marie, mais en Corse. Et ça, c'est magnifique. Corso, Mezzo, à tout de suite, vous écoutez ici.

0: Mariuccia, qui est Petite Marie en Corse, à Filetta et Francis Cabrel, avec un concert avec votre radio ici prévu au Vélodrome de Marseille. 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
1: c'est la réclame.
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1: Ici, nous sommes avec Hélène qui a 11 points, Thomas qui a 10 points. Donc, vous savez tous que vous allez devoir vous battre à main nue dans l'octogone du kiff pour gagner avec le bingo, hein, ma petite Hélène chérie.
4: Ouais, je suis prête.
1: T'es prête? C'est bien, ça c'est magnifique, j'aime entendre ça. Pour t'encourager, je vais quand même te mettre un petit Dalida.

0: parole avec, avec notre ami Alain Delon. Mmh. Alors, tu chantes ça en karaoké aussi?
1: Oui.
0: Mmh. Eh ben, c'est bien.
1: J'aime bien.
0: Alors, écoute bien, c'est simple. Je vais te donner le thème de mon petit bingo. Tu auras 10 secondes à mon top chrono pour me donner un maximum de policiers, détectives, donc les policiers ou les détectives qui sont célèbres, que ce soit au cinéma, dans la littérature ou même dans la vraie vie, parce qu'on a quand même eu des grands policiers dont on connaît les biographies. Donc, un max de policiers, détectives, célèbres, cinéma, littérature ou vraie vie. Attention, top chrono, 10 secondes.
1: Sherlock Holmes, Hercule Poirot, Arsène Lupin, Columbo, Monk, Descartes, Maigret, Bourrel...
0: Eh ben, t'en as 8, Bourrel, les 5 dernières minutes.
1: Bah,
0: il y avait Derrick, il y avait l'inspecteur Harry, il y avait Benoît Blanc, Miss Marple, Adèle Blanc-Sec, Jessica Fletcher. Tu m'en as donné 8, c'est magnifique.
2: Ah oui, ça nous met un bon petit coup de pression, ça, dis donc. Thomas.
3: Oui, un sacré coup là.
2: Ah bah oui quand même là, parce que ok, t'es pas mal, t'es à 10, elle à 11, mais là sur notre bingo, elle a marqué 8 points. Alors pour encaisser les 10 points et être avec nous vendredi, avoir une petite chance, faut que tu marques 9 points. Est-ce que tu te sens capable de... c'est une réponse par seconde quoi, 9 points sur 10 secondes.
0: Écoutez,
2: c'est compliqué.
0: Allez-y. Bon bah on va encouragez-le et allons-y.
2: Bon bah allons-y. Alors pour l'encourager, on a du ACDC si vous voulez. Ah bah voilà.
0: Meilleur concert de ma vie au Stade de France.
2: Bien sûr. Ouh. Meilleur public, Valérie Gabilon. Évidemment.
0: Non, Thomas. Moi j'étais backstage.
2: Ah, t'étais backstage?
0: Parce que je les interviewais.
2: Mais toi t'es une star en fait.
0: Mais non, j'étais journaliste, mon chat.
2: Ouais, enfin, comme une star.
0: Alors.
2: ACDC, dis donc Thomas, j'ai tout donné là. J'ai tout donné avec ACDC.
0: Allez, c'est parti.
2: Allez, donc on y va. 10 secondes pour citer un maximum de bandits, de brigands, de méchants célèbres, que ce soit dans le cinéma, la littérature ou bien, Valérie l'a dit, dans le réel. Top chrono, 10 secondes, les bandits, les brigands.
3: Mesrine,
2: alors Al Capone, Mesrine, eh oui, les Raptou, Bonnie and Clyde, la bande à Bono, les Dalton, Dark Vador, le Joker ou encore Moriarty dans Sherlock Holmes. Bon, il n'y en a que deux. Tu as compris, Thomas, que malheureusement, ça ne suffira pas.
0: Bien, tu as compris, ma petite Hélène, que c'est toi qu'on retrouvera vendredi pour Bravo. Tenter de partir pour 4 Super. Personnes à Foura. Donc, ça sera
1: Super,
0: magnifique.
1: Merci beaucoup.
0: Voilà, tu iras au camping 3 étoiles, le Cadoré. Tu dîneras au restaurant le 31 à Foura. Et puis, peut-être que tu apercevras le père Fouras, parce que nous irons autour de Fort Boyard.
2: J'ai une aînée.
0: Voilà, la compagnie Interil vous fera faire une petite croisière. Et ça, c'est bien. Et si vous ne gagnez pas ça, cher ami, vous gagnez évidemment.
2: La machine Malongo, bien sûr, 32 dosettes, 6 verres en verre, éco-responsable, ça vient de Nice.
0: Bravo Hélène, bravo Thomas. Je remercie Céline à la réalisation et Laurie à la technique. Maître Coupez au savoir et Laura au standard. La petite personne Eric Bastien avec ses vannes.
2: Merci Valérie.
0: Je vous embrasse tous un par un, je vous aime fortement et puis à demain.
2: Bonjour Wendy Bouchard.
4: Hello. Bonjour chers amis, bonjour à tous les deux. La personne que je reçois à 13h15, je vous l'estimais beaucoup, je le sais. Il s'agit d'Enora Malagré.
0: Oh.
4: Une consoeur, journaliste, auteure aujourd'hui qui se bat depuis des années pour faire entendre la voix des femmes qui ne peuvent pas avoir d'enfants ou qui renoncent, qui ne veulent pas en avoir non plus. Voilà, face aux injonctions de la natalité, de la maternité, Enora nous en dit plus dans un livre. Pourquoi t'as pas d'enfants?
0: Eh ben c'est magnifique,
4: c'est la question qu'on partage.
0: Je vous embrasse,
4: les amis, à demain. Ciao.
0: Salut.
4: Merci.
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0: Ah oui,
2: c'est l'heure des lasagnes.
0: Il est 13h, on vous aime tous.
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4: Bonjour à tous, merci d'être à l'écoute de Ma France. On vous parle du premier procès dans le scandale des animateurs périscolaires à Paris, avec des faits commis il y a un an et demi pour le premier prévenu jugé aujourd'hui. Des actes, des agressions sexuelles, du harcèlement commis sur des fillettes de l'école publique. L'audiovisuel public étant en crise, dénonce le député Alloncle dans son rapport très critique sur la gestion financière de certaines antennes. Il veut réduire par exemple de 3/4 le budget des jeux. Dans cette enseigne de France Télévisions, les réactions sont nombreuses. Tout ça pour ça, tacle la patronne de France Télé, Delphine Ernot. Quant au Premier ministre, il dénonce un rapport passé à côté de l'essentiel. Au cœur de vos régions, la mort de deux militaires dans la Maine cette nuit lors d'un exercice de plongée à Angers. Les affrontements entre festivaliers et gendarmes lors du Technival de Cornus dans le Berry. Une carte carburant, vous en parle également, offerte par une commerçante du Vaucluse. Et puis 13h15, dans Ma France, je reçois Enora Malagré, animatrice, chroniqueuse, auteure. Elle raconte son combat contre l'endométriose depuis quelques années et publie « Pourquoi t'as pas d'enfant ?», un livre comme porte-voix de femmes qui renoncent à être mères ou qui ne le veulent pas. Un cri du cœur face au réarmement démographique d'Emmanuel Macron. Et on commence cette édition avec le premier procès qui s'ouvre aujourd'hui et qui éclaire, hélas, le scandale des violences dans le périscolaire parisien. Nicolas G. est poursuivi pour harcèlement sexuel sur 9 enfants et pour agression sexuelle sur 3 écolières de CM2. L'animateur appelait ses fillettes avec des mots doux, leur intimait des câlins forcés, leur racontait des histoires d'horreur en détaillant des scènes de viol. Ces faits ont été commis en octobre 2024 à l'école Titon, dans le 11e arrondissement de Paris, et dénoncés par ses enfants. Pierre est le père d'une des jeunes victimes et il témoigne au micro de Mathilde Lemaire.
6: Dans cette histoire, chaque étape en fait est jalonnée d'institutions et de professionnels dont on attend qu'ils soient au rendez-vous de leur mission. Et je pense que le procès va être aussi une étape dans la cicatrisation. Pendant 1 an et demi, on n'a pas compris le mal-être de notre fille. Elle avait très clairement un imaginaire qui était pollué par de la sexualité, de la violence. Le prévenu, j'aurais besoin de lui dire, parce qu'il n'a manifestement pas très bien compris, qu'il a abîmé ses enfants.
4: Coralie Moreau, vous êtes pour nous, pour ici, devant le tribunal correctionnel de Paris et vous allez suivre dans quelques minutes ce premier procès donc d'une longue liste pour cet animateur parisien de l'école publique qui risque gros. Un procès un peu particulier, Coralie, parce que ici on ne parle pas d'enfants de maternelle comme victime, comme dans la plupart des dossiers du périscolaire, mais d'élèves de 10 ans qui étaient donc en classe de CM2, Coralie.
7: Oui, et c'est bien le courage de ces fillettes qui a permis de mettre au jour les agissements de l'animateur, des enfants sensibilisés à leur âge au harcèlement sexuel. Nous avons toujours dit à notre fille de ne pas avoir peur de parler, me confiait une des mamans des victimes. Face aux mots, aux gestes inappropriés, extrêmement choquants même parfois, les 9 amies se sont concertées et ont trouvé la force de pousser la porte du bureau de la directrice. Un acte difficile car le quadragénaire était la personne la plus appréciée de l'école. Tout de suite, elles ont été entendues et l'animateur suspendu. Ce qu'attendent les familles aujourd'hui, c'est bien sûr une condamnation, mais surtout que leurs filles entendent de la justice, qu'elles ont parfaitement agi. Un message nécessaire aussi pour les autres victimes. Ce procès doit également interroger un système défaillant pour l'une des avocates des parties civiles qui dénonce « cet homme devait agir depuis longtemps et personne n'a repéré les faits ni protégé les enfants ». Pour l'audience, le huis clos a été demandé.
4: Coralie Moreau devant le tribunal correctionnel de Paris. Merci à vous. Il faut sauver l'audiovisuel public, lui laisser encore une chance de mieux gérer l'argent des Français en cohérence avec des programmes, une neutralité, une exigence de services publics à la télé comme à la radio. Voilà ce que dit dans les grandes lignes le rapport publié ce matin, rapport voté la semaine dernière et porté par le député ciotiste Charles Alloncle qui se défend de vouloir privatiser les grandes chaînes mais qui continue avec ce rapport de faire couler beaucoup d'encre. 400 pages publiées ce matin. Près de 80 recommandations qui suscitent, depuis quelques heures, Nicolas Joly, de très importantes réactions.
2: Oui, à commencer par la présidente de France Télévisions, Delphine Ernot, qui dénonce une vision de la télé publique, je cite, « élitiste, éloignée des familles et des publics les plus populaires, le plus grand plan social de l'histoire culturelle française », dit-elle. L'objectif affiché, c'est de faire 1 milliard d'euros d'économies. Ça passerait par des suppressions de chaînes pour France 4 et France TV Slash, disparition de Move côté radio, France 2 et France 5 seraient fusionnés au profit d'une grande chaîne généraliste. France Info Télé, France 24 seraient aussi regroupés, mais pas de privatisation comme le propose le Rassemblement National qui soutient ce rapport. Écoutez Laure Lavalette, députée RN du Var.
8: Nous demandons la privatisation de l'audiovisuel public, sauf des antennes régionales. Nous garderons évidemment ce qu'il y a en métropole avec TV5 Monde. Je ne doute pas, je vais vous dire qu'on trouverait acheteurs assez rapidement. Regardez quand TF1 a été privatisé, ils ont d'ailleurs mieux marché que quand ils étaient dans le service public. Donc je ne doute pas qu'il y aura des acheteurs.
2: Pour le Premier ministre Sébastien Lecornu, ce rapport passe à côté de l'essentiel. C'est une occasion manquée, mais des réformes seront nécessaires, précise-t-il. Ce rapport intègre également les 40 propositions de Jérémy Patrié-Lettus, le président de la commission, membre du parti Horizon, qui plaide notamment pour une gouvernance commune entre Radio France et France Télé. Erwan Balanant, député MoDem du Finistère et membre de la commission, prépare quant à lui un contre-rapport avec des propositions.
9: Par exemple, avoir une grande réflexion de la place du numérique, parce que l'audiovisuel public, c'était la radio, initialement, ça a été la télé, et aujourd'hui, nous avons l'émergence des plateformes. Comment, sur ces plateformes et comment, sur le numérique, l'audiovisuel public français continue ce travail qu'il a toujours fait de transmettre des informations, de divertir et de permettre aux Français d'accéder à la culture.
2: Il compte publier ce contre-rapport d'ici cet été.
4: Voilà pour ce dossier enquêté et raconté par Nicolas Joly pour ICI. Un bateau de croisière de luxe attend toujours son sort au large du Cap-Vert, à bord du navire, 149 passagers confinés, dont 5 Français en quarantaine, après la mort de 3 personnes infectées par un antivirus transmis par les rongeurs qui peut provoquer de graves syndromes respiratoires. Une 4e personne se trouve toujours en soins intensifs à Johannesburg, en Afrique du Sud. L'Espagne pourrait accepter un accostage aux Canaries, Marie Mollet, mais rien n'est sûr encore à l'heure où nous parlons.
10: Oui, le MV Ondus ne sait toujours pas sur quelle côte il pourra accoster. Ce matin, pourtant, l'Organisation mondiale de la santé avait communiqué. L'Espagne, disait-elle, a donné son feu vert pour que le navire débarque sur l'archipel des Canaries. Là, les malades à bord pourront être pris en charge. Mais il y a quelques minutes, démenti du ministère de la Santé espagnol. En fait, aucune décision définitive n'a été prise. Elle dépendra des données épidémiologiques recueillies sur le navire. Ensuite, nous déciderons quelle escale est la plus pertinente, pas avant. De communication, donc. Alors que l'OMS a relevé le nombre de cas d'antivirus recensés, 2 cas confirmés en laboratoire, 5 suspectés. La transmission interhumaine est envisagée, même si l'OMS tente aussi de rassurer. Le risque pour le grand public est faible, a dit ce matin une porte-parole. Il ne s'agit pas d'un virus qui se propage comme la grippe ou le Covid-19, dit-elle. C'est très différent.
4: Marie Mollet, retour en France avec ce drame à Angers. 2 militaires de 24 ans et de 30 ans sont morts cette nuit dans un accident de plongée lors d'un exercice organisé dans la Maine. L'un de ces hommes appartenait au régiment de l'Audin, dans le Gard, et les circonstances de leur mort restent floues. Raphaël Aubry.
11: L'exercice débute vers 23h hier dans la rivière. Selon le procureur d'Angers, Éric Bouillard, c'est vers 2h du matin que le contact est perdu avec les 2 plongeurs. Des recherches sont engagées. Ils sont retrouvés puis sortis de l'eau par les pompiers. En arrêt cardio-respiratoire, les secours ne parviennent pas à les réanimer. La mort des 2 militaires est constatée à l'hôpital vers 4h30 du matin, toujours d'après le procureur. Selon les premiers éléments, les militaires auraient été coincés dans la cavité d'une pile d'un pont qui traverse la Maine, comprenait un pilier pour supporter l'ouvrage. Le parquet d'Angers s'est dessaisi de l'enquête ce matin au profit du parquet de Rennes, qui a la compétence militaire. Elle est confiée à la brigade de recherche de la gendarmerie d'Angers. Contactez le 6e régiment du génie installé dans la ville, dont était rattaché l'un des 2 plongeurs, nous dit qu'il prévoit de communiquer dans la journée.
4: Et toutes ces informations, les précisions en temps réel à retrouver également sur notre application et notre site ici.fr. Dans le Berry, la musique a cessé à Cornus sur le terrain militaire illégalement occupé par un Technival. Cette nuit, des festivaliers s'en sont pris aux forces de l'ordre à coups de mortier, de balles de pétanque et de voitures béliers. 2 gendarmes ont été blessés légèrement lors de ces affrontements. Ce matin encore, 200 voitures étaient présentes sur le site. Le journaliste français Christophe Glaise, détenu en Algérie depuis son arrestation en mai 2024, est condamné à 7 ans de prison pour apologie du terrorisme, renonce finalement à son pourvoi en cassation. Sa mère et son beau-père espèrent que cet acte fort entraînera la clémence du président Tebboune et donc une possible grâce. En attendant, il continue à se mobiliser et compte sur le mondial de foot en juin et en juillet pour être soutenu dans leur demande de libération. Sylvie et Francis Godard, maman et beau-père donc du reporter français, étaient ce matin sur France Inter.
12: C'est pour nous un événement capital. On y travaille avec Reporters sans frontières pour mobiliser tous les journalistes sportifs au niveau international. Maintenant, on a fait une mobilisation très forte avec les journalistes sportifs en France. Maintenant, il faut que ça dépasse les frontières de la France. Et je le répète, Christophe, c'est un journaliste sportif spécialiste du football. Moi, je ne peux pas envisager qu'il ne soit pas sorti pour assister aux différents matchs de la France et de l'Algérie.
13: Il est bien clair que ça serait vraiment une ombre portée sur cette Coupe du Monde si elle devait se tenir avec un journaliste sportif, français en l'occurrence, interné. Donc là-dessus, on ne laissera pas passer, on le fera savoir. Ça internationalise la question.
4: À l'étranger, toujours, le régime des mollahs iraniens continue de contrôler le détroit d'Ormuz et donc de provoquer une flambée des prix du pétrole en dépit d'un cessez-le-feu entre l'Iran et les États-Unis décrété le 8 avril. Les Émirats arabes unis ont annoncé annoncé ce matin avoir été visé par 4 missiles iraniens. Des frappes qualifiées d'inacceptables par Emmanuel Macron qui met en garde contre une nouvelle escalade militaire dans le Golfe. Hier, Donald Trump a lancé une nouvelle opération pour débloquer ce détroit. Un mot de sport avec demain soir le match de Ligue des Champions que toute l'Europe attend. Match en demi-finale retour, Bayern-PSG, un but d'avance pour les Parisiens. La semaine passée, lors de cette rencontre folle avec 9 buts inscrits par les deux équipes, 3000 supporters du PSG vont prendre la route à partir d'aujourd'hui pour la direction donc du Bayern Munich. Et puis on a appris il y a quelques instants la mort de l'actrice Chantal Nobel, 77 ans. Elle était devenue dans les années 80 vedette pour son rôle dans le feuilleton Château Vallon. En 1985, un terrible accident à bord de la voiture de Sacha Distel la plonge plusieurs semaines dans le coma. Handicapée à 80%, elle ne pourra jamais reprendre sa carrière. Chantal Nobel vivait à Ramatuelle, où se tiendront jeudi ses obsèques dans l'intimité.
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4: Au cœur de vos régions et face à la crise du pouvoir d'achat raboté par le prix des carburants, je vous en parlais, nous suivons les initiatives lancées par cette commerçante du Vaucluse à Orange, à Bolène, à Vaison-la-Romaine. Elle gère 3 boutiques de prêt-à-porter baptisées Jessie Mode et offre depuis quelques jours une carte carburant de 15 euros, des 150 euros d'achat. C'est un geste qu'apprécient ses clients dans ce contexte économique compliqué. Dimitri Morgado pour Ici Vaucluse.
14: L'offre est placardée un peu partout dans la boutique. Derrière sa caisse, Jessica Boudon attend les clients.
15: On a entendu l'idée, c'était des hôtels ou des campings qui avaient mis ça en place pour une nuit. Donc on s'est dit, oui, pourquoi pas nous aussi en fait. Parce que nos clients, on crée un lien avec eux et on se doit de les aider.
14: L'opération a un coût pour la patronne, mais elle l'assure, elle ne fait pas ça pour se faire de la publicité.
15: Honnêtement, nous, c'est peut-être pas le but qu'ils achètent plus chez nous, mais en tout cas, c'est de les récompenser.
14: L'initiative est en place depuis moins d'une semaine et les cartes carburant partent comme des petits pains.
15: On a déjà écoulé notre premier stock, donc là, je viens de passer la seconde commande

0: veulent en profiter se termine à la fin du mois de mai.
1: Merci Dimitri. Sur vos terres encore, vous l'avez éprouvé, le mois d'avril a été l'un des plus secs enregistrés en France depuis 1959 et les pluies qui reviennent cette semaine ne seront pas suffisantes, Olivier Aymon, pour inverser la tendance.
2: Cannes, Nice ou Le Mans, ces trois villes n'ont pas reçu une goutte d'eau le mois dernier. Sur les départements de l'Aisne, des Hauts-de-Seine, de la Marne, de la Seine-et-Marne, de l'Yonne, de la Nièvre et du Var, ce mois d'avril a été le moins arrosé en plus de 60 ans de mesure. Et si on change encore d'échelle, sur l'ensemble de l'Hexagone, le déficit en pluie a atteint 70% ces dernières semaines. Il n'y a que le Massif central, la Haute-Corse et les Pyrénées qui ont connu un mois d'avril où le parapluie a été régulièrement nécessaire. Couplé à des températures moyennes plus de 2 degrés au-dessus de la normale, ce manque d'eau a entraîné l'apparition de premiers feux de forêt, avec des sols très secs, pas très propices aux semis agricoles, équivalent à ce qu'on connaît normalement en juin, dit Météo France, qui espère que la pluie qui a fait son retour ces jours-ci permettra de compenser au moins en partie ce début de printemps bien trop estival.
1: Enfin, on vous en parlait hier, Paul Sexas, 19 ans, nouvelle coqueluche du public français, prendra bien le départ de la Grande Boucle en juillet. Le directeur du Tour, Christophe Prudhomme, dit ne pas avoir vu un tel élan d'engouement et d'euphorie depuis Bernard Hinault. Et en Ardèche, Chloé Martin a rencontré certains passionnés qui, sur ses routes, ont vu Paul Sexas se révéler il y a 2 mois maintenant avec l'une de ses premières victoires.
3: Chacun y va de son pronostic.
4: Je pense qu'il sera au minimum sur le podium.
5: Il peut finir deuxième. Derrière Pogacar, c'est le meilleur. Hein.
3: Les collègues de Fabien, qui ne suivent pourtant rien au cyclisme, lui en parlent déjà de ce Paul Sexas, ce polo même qui réveille les espoirs des Français après 41 ans sans victoire tricolore. Et ici, plus qu'ailleurs, on se réserve le droit d'être chauvin.
6: Il est de Lyon, donc il est un peu de la région. Et...
7: Effectivement, à chaque fois qu'on passe dans le Val d'Enfer ou dans la montée de la carrière, on se rappellera de cette course et des premières grosses performances de Paul Sexas.
3: Car Juan y était au championnat d'Europe où Paul Sexas finit 3e en battant le record de la montée du Val d'Enfer et à la Faune Ardèche Classique qu'il a remporté.
7: Quand on voit la vitesse à laquelle il monte et quand on sait les kilomètres qu'il a déjà dans les jambes à ce moment-là, oui, c'est très très impressionnant de le voir monter. Ouais.
3: Le même parcours imaginé par les organisateurs des Boucles de Rome Ardèche. Guillaume Delpech en est le président fondateur.
8: C'est une fierté et puis à chaque fois qu'il est amené à briller, ça nous permet nous aussi d'avoir un éclairage. On espère prendre la roue de Paul Sexas et continuer à grandir nous aussi comme lui va le faire sur le plan sportif.
3: En espérant un jour le revoir sur les routes de Drôme Ardèche avec, dans sa besace, une victoire sur le Tour de France.
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1: Dans Ma France, ce sont des témoignages de femmes très forts, éclairants, humains, vivants que nous partageons à midi. Leurs paroles sont importantes pour ne pas juger, pour ne pas cataloguer, ne pas offenser non plus. Et vous leur donnez la possibilité de s'exprimer sur ce choix de la non-maternité. Bonjour Enora Malagré.
10: Bonjour.
1: Ravie de vous accueillir, vous qui nous proposez avec délicatesse un recueil d'histoires éclairé par la vôtre, Enora, avec ce titre « Pourquoi t'as pas d'enfant ?» Parce que c'est une question qui peut faire mal et c'est une question qu'on vous a souvent posée.
10: Oui, un peu trop. Mmh. Alors qu'il n'est pas malveillante, hein, bien sûr. J'ouvre un peu des pistes pour qu'on puisse en discuter ensemble, justement, et savoir pourquoi cette phrase, elle peut réveiller des parcours de souffrance, parfois. Et puis, elle peut aussi imposer à celles qui n'en ont jamais voulu de se justifier. Mmh. Parfois, on n'a pas envie de se justifier. Et puis, c'est une question qu'on pose davantage aux femmes qu'aux hommes. C'est ça aussi qui est un peu étonnant. Donc, c'est pas qu'il ne faut pas la poser, c'est qu'il faut faire attention en la posant.
1: En l'occurrence, ce fut pas un choix pour vous de ne pas avoir d'enfant, mais un renoncement après des années de lutte contre l'endométriose. Votre témoignage ces dernières années a été très fort, très éclairant. Vous avez été beaucoup de femmes, je pense, Enora Malagré. Et moi, ce qui m'a beaucoup sensibilisée, fragilisée et émue au démarrage de cet ouvrage, Pourquoi t'as pas d'enfant, c'est que vous nous rappelez des mots qui vous ont, vous, percuté en plein cœur. Ceux de notre président. Emmanuel Macron, lorsqu'il se lance dans sa sémantique du réarmement démographique. Et vous lui répondez, dès votre avant-propos, que ce ton viriliste vous a atteint.
10: Oui, je s'est pris comme un uppercut, ça m'a beaucoup émue. Je me suis sentie d'un coup la femelle défaillante, celle qui ne participait pas à l'effort de la nation. Puis c'est un champ lexical aussi un peu belliqueux que j'ai trouvé pour le moins maladroit. Alors c'est une tradition très française que de se mêler du ventre des femmes. On est dans une politique nataliste depuis toujours. Alors certes, on fait moins d'enfants, mais il n'est pas encore temps de paniquer. D'ailleurs, j'interviewe un grand démographe, Hervé Lebras, dans ce livre qui nous l'explique, qu'il n'est pas temps de s'alarmer. Donc j'ai trouvé ça un peu effectivement maladroit de la part d'un président de la République qui, de surcroît, lui, n'a pas d'enfant.
1: Ben oui. Alors il a annoncé dans la foulée un plan fertilité, mais les mots ont été dits. Et

0: trop belliqueux pour vous. En effet, c'est un message qui vous a exclu, comme il a pu exclure de très très nombreuses femmes en France.
1: Oui, oui, j'ai partagé vraiment mon chagrin qui s'est transformé en colère avec d'autres femmes qui, comme moi, n'ont pas pu ou celles qui n'en ont jamais voulu. Et on est arrivé au même constat, ce sentiment d'exclusion.
0: Dans une société, écrivez-vous, la maternité est totem, où l'utérus est à la fois outil et icône. Que fait-on de celles pour qui la vie ne passera pas par là? Et ce sont à ces femmes que vous donnez la parole, précisément, à Enora Balagré. Vous en avez choisi quelques-unes. Ces femmes sans enfants qui dérangent encore, pour vous?
1: Alors, qui dérange, je ne sais pas, mais qui sont en tout cas très invisibilisés encore. Ça change, mais c'est très lent. Et puis, il y a cette image vraiment assez... qui persiste, celle de la vieille femme à chat, vraiment, qui va terminer un peu toute seule. Et puis, c'est encore une fois, une femme qui n'a pas d'enfant, c'est louche. On imagine qu'elle n'a pas réussi sa vie sentimentale. On l'imagine très égoïste, forcément carriériste. Encore une fois, les hommes ne subissent pas, en fait, cette image-là.
0: Oui.
1: Donc, c'est ça que j'ai questionné, en fait.
0: Oui, et puis, il y a beaucoup de jugements derrière un sujet sociétal avec beaucoup de dimensions derrière. Oui. C'est ça qui est très intéressant aussi en vous écoutant. Vous avez documenté vraiment cette réflexion, d'abord avec un documentaire précisément, magnifique, « Pourquoi t'as pas d'enfant ?» et désormais, dans cette déclinaison, dans ce livre, vous donnez la voix aux femmes sans enfants. Alors, je voulais justement réveiller chez vous, chers auditeurs, un extrait que j'ai trouvé très parlant aussi dans ce documentaire, autour d'une artiste que vous aimez beaucoup, Enora Malagré, qui vous a raconté son histoire, ses mots, aussi ce mot qui a guidé sa vie, Marianne James.
2: Libre, absolument libre. J'ai envie, je fais, j'ai pas envie, je fais pas. Avec un enfant, c'est pas comme ça que ça se passe. J'ai pas envie, je fais quand même. L'enfant, c'est moi, donc je ne veux pas d'enfant.
1: Vous êtes votre propre enfant?
2: Ouais, l'enfant, c'est moi. Et tout ça, j'ai fini par mettre des mots dessus, avec mon psy, s'il vous plaît. Sur les enfants, je les adore. J'ai fait un spectacle pour enfants qui s'appelle Tati Jambon. Les petits m'aiment beaucoup parce qu'il y a quelque chose du doudou. L'idée de la rondeur et d'avoir les enfants sur soi, de s'en amuser et de faire do, tu sais, avec toute la rondeur partout. Ça fait comme un waterbed pour eux. Donc moi, je m'entends très bien avec les mots.
1: Mais pour autant, ça vous a pas donné envie d'avoir des enfants?
2: Non, moi, je voulais pas ça.
0: Voilà, on peut, il est magnifique cet extrait, on peut aimer les enfants mais ne pas en avoir. Elle dit plusieurs choses très importantes, Marianne James, aussi l'accompagnement. Elle parle de son psy. Ça, qu'on ne puisse pas avoir d'enfants, qu'on n'en veuille pas, c'est important de le formuler. De le dire, d'être accompagnée à un moment donné, Enora Malagré.
1: Pas forcément, parce que c'est pas une maladie. Oui. Donc en fait, elle a choisi d'être accompagnée psychologiquement parce qu'elle avait des réponses à s'apporter à elle-même. Mm-hmm. Moi, je l'ai fait aussi parce que moi, j'ai été très malmenée par des PMA qui n'ont pas été jusqu'au bout, des parcours médical assistés, par de nombreux arrêts naturels de grossesse. Mais il y a aussi des femmes qui n'ont jamais voulu d'enfants, qui n'ont pas besoin d'accompagnement psychologique parce que c'est complètement admis et complètement assumé. Ce qui était important dans ces paroles que j'ai interviewées, c'est vraiment ce côté affranchi, libre. Moi, j'étais très obsédée, par exemple, par la transmission. Elles m'en ont débarrassée. On peut aussi ne rien transmettre et tout va bien. J'avais peur de finir seule. Eh ben non, je vais pas forcément finir seule, comme je vous l'ai dit, dans un EHPAD avec personne qui vient me rendre visite.
0: Oui.
1: S'affranchir aussi de la notion de culpabilité, parce qu'on nous culpabilise beaucoup quand on n'a pas d'enfant. D'où la question, et pourquoi t'as pas d'enfant? Comme si c'était vraiment quelque chose de bizarre, encore une fois, et de pas normal. Donc c'est tout cela, en fait, que ça m'a appris. Ça a été thérapeutique, moi, pour moi. Et
0: oui.
1: Ce documentaire et ce livre.
0: Bien sûr, avec ce fil rouge et que vous commencez à en parler, Enora Malagré, on peut laisser une trace autrement.
1: Eh oui.
0: Sans avoir besoin de se justifier.
1: Il y a différentes sortes de transmissions, différentes sortes aussi de maternité, je dirais. L'idée, en tout cas, c'était de faire ce deuil de la parentalité, puisque c'est quand même quelque chose qui est encore très profondément ancré dans notre société. On a l'impression qu'on a un peu loupé sa vie si on n'a pas d'enfant.
0: Bien sûr. Alors, il y a quand même une jeune génération, écrivez-vous, de féministes qui bousculent et qui vous ont bousculé vous-même, mais elles vous ont fait bouger, justement, aussi sur ces paramètres un peu particuliers. Par exemple, vous avez rencontré des femmes qui ont fait le choix de la stérilisation, qui se sont légaturées et les trompes pour ne pas tomber enceinte, alors que vous, justement, vous aviez ces appels de ventre, etc. Et vous avez, ça vous l'expliquez aussi dans le documentaire et dans le livre, ces femmes-là, certains peuvent les trouver un peu jusqu'au boutiste. C'est d'ailleurs le terme que vous employez.
1: Bah oui,
0: vous avez eu cet échange.
1: Bah oui, même moi, pour moi, ça n'a pas été simple à accepter, moi qui m'accroche à un utérus qui ne me sert plus à rien.
0: Ouais.
1: Quand même. Là, d'un coup, j'ai trouvé que c'était, oui, peut-être un peu trop. Mais c'est super, en fait, de se remettre en question là-dessus. Alors, ça ne veut pas dire que j'adhère complètement. En tout cas, je me suis posé la question de pourquoi vont-elles si loin? et leurs réponses m'ont éclairée, voilà. En tout cas, l'échange, je l'ai trouvé extrêmement riche. Il faut l'écouter aussi, cette jeune génération qui va jusque-là, justement. Cette jeune génération qui a un petit peu moins envie d'avoir des enfants. Pourquoi ? Bah parce qu'il faut bien le dire aussi. Est-ce qu'on... On parlait de Monsieur Macron tout à l'heure. Est-ce qu'on met aussi les choses... Est-ce qu'on met en place suffisamment de choses pour accueillir les enfants qu'on nous demande tant ? Le service public va mal, il n'y a pas de place en crèche, les hôpitaux vont mal, etc. Je veux dire, est-ce qu'on fait en sorte que la France puisse accueillir ses enfants ?
3: Ouais, mais c'est très intéressant.
1: Et puis l'écologie aussi qui fait un peu peur. Et puis les gens n'ont plus de sous. Est-ce qu'on a encore la capacité d'avoir des enfants comme on le voulait avant ?
3: Vous donnez de la légitimité, Nora Malagré, avec ce livre, ce documentaire avant, ce livre aujourd'hui qui sort aux éditions Le Duc, Pourquoi t'as pas d'enfant ? De la légitimité, du crédit, de l'attention aux femmes sans enfants. Et c'est un discours qui, année après année, devient d'ailleurs plus facile à entendre, qui se détabouise et vous y contribuez. Ça fait partie un peu de vos missions, vous qui êtes journaliste, animatrice. Mmh. Vous êtes sentie investie finalement aussi d'une parole.
1: J'ai pas tellement. Moi, ça fait 10 ans que je parle de ça. Mmh. À l'époque, quand j'ai commencé à parler des femmes, personne, mais pas même les journalistes. Hein. J'appelais des copains journalistes. Est-ce que tu voudrais pas qu'on parle de ça ? Non, ça me paraît un peu niche. Aujourd'hui, je suis contente que les gens s'emparent aussi de ce sujet. Mais moi, ça fait 10 ans que je suis dessus. Je me dis, mais c'est pas possible. Pourquoi est-ce que personne n'en parle ? Donc, j'ai pas eu tellement le choix parce que moi, c'était chevillé au corps. Enfin, je veux dire, ça fait partie de mon histoire. Mais effectivement, souvent, on part de l'intime et ça devient universel.
3: Oui. Et justement, comment vous en êtes ressorti, vous, de tous ces témoignages, de ces échanges, de ces rencontres intimes et si universelles ?
1: Allégé, apaisé, et ça m'a aidé à me réparer. Voilà, concrètement. Ça m'a économisé quelques séances de psy, justement. Oui. Quand on parlait, j'ai terminé ma thérapie, en gros, grâce à ce documentaire et ce livre. J'en avais grandement besoin. Et puis, je me suis sentie surtout très, très entourée. Mm-hmm. Je n'étais donc pas seule. J'ai cherché cette meute, ma meute à moi, des femmes sans enfants, et elle existe, elle est plutôt chouette.
3: Vous avez l'impression d'avoir un petit peu fermé la boucle ?
1: Oui, ça y est.
3: Ça y est ?
1: Ouais. Et puis, ça y est, je m'engouffre dans cette vie sans enfants avec beaucoup de joie, parce qu'une vie sans enfant peut être évidemment très riche et très joyeuse, bien sûr.
3: Je rebondis sur le mot employé par Marianne James, cette liberté, voilà, vous voulez être finalement réapproprié.
1: Absolument, Wendy. Ouais, c'est exactement la bonne phrase, je me la suis réappropriée. Elle m'échappait, effectivement. Et puis même, j'étais tellement engluée dans cette obsession d'avoir des enfants pendant 10 ans, qu'aujourd'hui, j'ai 45 ans, j'ai l'impression d'avoir 35 ans à nouveau. Vous voyez, comme une boucle temporelle, en fait, j'ai l'impression de retourner en arrière et de redémarrer une vie sans ces petites valoches-là, que c'est un peu lourde.
3: Une vie à informer aussi, parce que vous continuez, d'ailleurs, vous êtes passionnée de santé, Nora Malagré.
1: Avec tous les problèmes que j'ai eus.
3: Oui, voilà.
1: Comme j'ai pas pu faire
3: vous-même documenté.
1: Voilà.
3: Du coup, je fais des émissions sur la santé.
1: La scène, encore.
3: Ouais, bien sûr, toujours, voilà, depuis 20 ans.
1: Qui vous fait toujours respirer. Exactement, et qui est une forme de transmission, justement. Mmh. On en parlait avec Marianne James dans le livre et dans le doc. Elle me disait, mais alors toi, tu transmets sur scène, elle me dit, tous les soirs, quand je suis au théâtre. Mmh. Ce qui est encore le cas en ce moment. Et puis, ça remplit, ça nourrit.
3: Mmh. Où est-ce qu'on peut vous suivre, Nora Malagré ?
1: Alors, toujours au théâtre de Passy, donc dans La soirée avait si bien commencé, et puis toujours Magazine de la Santé et Enquête de Santé, je vous le dis, l'année prochaine. Je reviens vous voir, je suis médecin.
3: Voilà, c'était une formation accélérée, Nora Malagré. Moi, ça me fait très plaisir de vous retrouver aussi épanouie, heureuse. Non,
1: merci
3: pas que vous
1: beaucoup.
3: Ne l'ayez pas été, hein, mais
1: pas
3: je trouve
1: toujours.
3: Que voilà, ça rayonne et ça fait
1: beaucoup,
3: du bien. Voilà, on se connaît un peu.
1: Ouais.
3: Vous retrouvez dans cet ouvrage 13 récits autour de cette non-maternité, Hervé Lebras, que vous citiez. C'est l'homme de la situation qui éclaire les témoignages de Béatrice Dalle, de Françoise Vergès, de Marianne James notamment, et puis des femmes un peu moins connues du grand public, mais dont le témoignage aussi est très très éclairant. Merci beaucoup, chère Enora.
1: Merci.
3: Pourquoi t'as pas d'enfant ? Le documentaire est toujours en replay sur France Télévisions et puis aux éditions Le Duc. Cet ouvrage, nous avons tout autant à transmettre, tout autant à nous dire. Nous sommes, oui, toutes femmes, tout aussi puissantes. Merci à tous.
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3: Et on se quitte avec votre rendez-vous anti-arnaque au Drazo. Vous nous parlez d'une solution bien pratique pour éviter de se faire piquer son numéro de carte bleue. C'est la carte bleue éphémère.
5: Effectivement, c'est la e-carte bleue. Patrice, un auditeur, m'a écrit l'autre jour. Il écoute souvent la chronique et il me suggère d'en parler. Il a raison. Très bonne idée, cette e-carte bleue. Si vous ne voulez pas laisser traîner votre numéro de carte partout sur Internet à chaque fois que vous achetez quelque chose. Comment ça marche ? Votre banque, en fait, génère un numéro de carte éphémère, utilisable une seule fois. Exemple, j'ai repéré un joli maillot de bain sur Internet ou je réserve un train pour les vacances. Au moment de payer, au lieu de rentrer le numéro habituel qui est écrit sur ma carte bleue en plastique, je demande à l'application dédiée sur le téléphone ou sur l'ordinateur de me donner un numéro de carte unique. Je le rentre et le tour est joué, c'est payé et personne ne pourra l'utiliser ensuite pour faire un autre achat. Mmh. Il devient inutilisable.
3: Mais alors la e-carte bleue, c'est payant ou c'est gratuit ?
5: Ça dépend des banques et des options que vous avez, c'est du cas par cas. Mais j'ai fait un petit tour sur les sites des banques et au maximum, on parle de quelques euros par an. Autre solution, le cryptogramme dynamique. Cryptogramme, ce sont les trois chiffres, vous savez, qui sont derrière la carte. Pareil, certaines banques proposent de vous générer des chiffres aléatoires que, pareil, vous rentrez une seule et unique fois juste pour vous acheter ces fameuses lunettes de soleil sur lesquelles vous avez flashé. Voilà pour ces quelques astuces. J'espère que ça peut réconcilier un peu certains d'entre vous avec les achats internet. Vous êtes pas mal à me dire que vous avez levé le pied par peur des arnaques et je comprends tout à fait, je fais pareil.
3: Merci Aude Razeau et vos conseils à retrouver sur ici.fr. Comme cette émission, comme les témoignages d'Elora Malagré à l'instant dans Ma France, je vous laisse avec l'info locale, la bonne humeur, la musique, la proximité. Merci de votre écoute, merci de votre fidélité. À demain dans Ma France, on se dit rendez-vous 13h.
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après-midi, merci d'être avec nous sur votre radio préférée en Meurthe-et-Moselle et dans les Vosges. On vous accompagne tous les jours jusqu'à 18h avec le meilleur des idées sorties, des balades, des rencontres, des infos pratiques et le meilleur de la musique. Évidemment, vos chansons préférées sont avec nous tous les jours jusqu'à 18h. On va en profiter pour les écouter, que vous soyez à la maison, au boulot ou encore de sortie. On va vous accompagner avec tout cela. Et puis surtout, dans un instant, partager ces belles initiatives qui fonctionnent en Lorraine. Ça s'appelle Ici, ça marche. C'est à suivre dans un instant. Restez avec nous et bel après-midi.

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2: Toujours sur votre radio locale avec un éclairage sur des réussites bien de chez nous avec un portrait exceptionnel, Mathieu.
3: Oui, celui d'une habitante de Jarvis dans le Grand Nancy. Sylvie Bonner est âgée de 80 ans. Elle est encore aujourd'hui ceinture noire 4e dan d'aïkido qu'elle pratique depuis 60 ans. La Fédération d'art martial vient de la récompenser par une médaille d'or lors d'une cérémonie organisée au sein de son club à Ikur, Manchibani.
4: 19h pile au dojo d'Aïkour, Sylvie Bonner est déjà vêtue de son kimono et hakama. C'est elle qui anime aujourd'hui la séance d'entraînement.
5: Je suis tombée dans l'aïkido à 20 ans en voyant une démonstration que j'avais trouvé que c'était tellement beau à voir que bon, ben, je me suis dit c'est ça que je vais faire. Et depuis, ben, vous voyez, 60 ans après, je suis toujours sur le tatami.
4: Tous ses gestes sont harmonieux. Sylvie donne l'impression de danser sur le tatami. C'est un art qu'elle a appris à maîtriser.
5: C'est surtout, oui, aussi une façon de vivre aussi. J'ai ça en moi et l'aïkido, c'est deux fois par semaine et je ne m'en passerai pas. Quoi.
4: 60 ans de pratique plus tard, ne dites surtout pas à Sylvie d'aller se reposer.
5: Ah ben ça, je suis en pleine forme. Voilà, là où j'étonne tout le monde, c'est de dire que je ne prends aucun médicament, rien du tout. Je fais de la gym, je fais de la randonnée, puis voir la vie d'une façon positive.
4: Et ce n'est donc pas aujourd'hui que Sylvie rangera son kimono.
5: Oh ben encore au moins 10 ans. Hein.
4: Monique, 70 ans, est l'une des élèves de Sylvie Bonner. Depuis leur première rencontre, elles ne se sont jamais quittées.
6: C'est génial, elle a une pêche. Elle est incroyable, quoi. Elle est incroyable. Il y en a beaucoup qui devraient prendre modèle. Elle a une énergie, elle s'entretient.
4: Et pour célébrer et les 80 ans de Sylvie et les 60 ans de pratique d'aïkido, son club a réuni cette semaine tous les adhérents pour lui remettre la médaille d'or de la Fédération d'aïkido. Un vrai moment d'émotion.
7: C'est vraiment une source d'inspiration de vous voir pratiquer avec tant d'entrain et de dynamisme. C'est, je pense, un exemple pour tous à regarder et à poursuivre.
8: Rendez-vous dans 10 ans.
7: Ouais, bah avec plaisir, j'espère bien. Et bravo,
9: bravo. Je ne pensais pas que j'aurais une médaille d'or dans ma vie.
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1: On passe l'après-midi ensemble. Merci d'être avec nous sur votre radio préférée. Il est 14h, les infos.
2: Ce rebondissement dans l'affaire Élodie Kulik, les avocats demandent la révision du procès de Willy Bardon, condamné à 30 ans de réclusion pour le meurtre, le viol et la séquestration de cette jeune femme en 2002 dans la Somme. Les progrès de la science permettant, selon les avocats, une meilleure analyse d'un enregistrement audio et de traces ADN. Où va accoster le bateau de croisière frappé par un possible foyer d'antivirus? Il est actuellement au large du Cap-Vert avec 147 passagers à bord. 3 sont morts, au total 7 cas sont identifiés selon l'OMS. Les îles du Cap-Vert ont refusé hier d'accueillir le bateau. Il devait finalement accoster plus au nord aux Canaries, mais l'Espagne a démenti ce matin. La mort de 2 militaires de 24 et 30 ans à Angers la nuit dernière lors d'un accident de plongée, un exercice organisé dans la rivière Maine. Selon les premiers éléments, il est possible que les 2 plongeurs soient restés coincés dans la cavité d'un pont. Une fin sous tension dans le Cher pour ce Technival installé illégalement depuis vendredi dernier à Cornus, avec des affrontements entre participants et forces de l'ordre cette nuit. Les festivaliers ont tiré des mortiers, lancé des boules de pétanque, des cocktails Molotov et ont utilisé un véhicule bélier. 2 gendarmes sont légèrement blessés, 6 au total depuis le début de ce Technival. On a appris ce matin la disparition de l'actrice Chantal Nobel à l'âge de 77 ans, devenue célèbre grâce à son rôle dans le feuilleton Château Vallon, diffusé sur Antenne 2 en 1985. Elle a subi un grave accident de voiture et restera lourdement handicapée. Ses obsèques se tiendront jeudi dans l'intimité à Ramatuelle dans le Var.
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4: Le temps cet après-midi en Lorraine. Faites attention si vous prenez la voiture, puisque on a des rafales de vent qui peuvent avoisiner les 65 km/h par endroit. Et puis nous sommes en vigilance jaune pour risque d'orage sur l'ensemble des départements lorrains. Donc faites attention. Les températures devraient être comprises entre 13 et 19 degrés avec les maximales pour Saint-Dié-des-Vosges. Et pour cette nuit, le ciel va rester couvert. On ne va pas vraiment voir les étoiles. On devrait avoir des températures qui devraient être comprises entre 9 et 13 degrés. D'ici là, belle route avec Ici Lorraine et surtout allez consulter la page Facebook de notre partenaire, InfoRadar 50.
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0: vous soyez en Lorraine, on est là pour vous accompagner de tout la Gérardmer, de Lunéville à Pont-à-Mousson. Ici Lorraine, c'est votre radio à vos côtés tous les après-midi avec des idées de sortie, des bons plans pour vous qui arrivent dans un instant. Mais juste avant, vos chansons préférées. Vous pourrez chanter 3 chansons françaises à la suite, arrivent dans un instant. C'est juste après ça.
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0: Les plus belles chansons sont sur votre radio préférée, sur Ici Lorraine, vous les écoutez, et sur l'application Ici, vous les réécoutez à tout moment. D'ailleurs, on va continuer à vous accompagner avec vos chansons préférées. D'ailleurs, si vous aimez particulièrement les années 80, hein, tous les soirs, 19h-20h, Laurent Petit-Guillaume vous emmène pendant une heure en balade à travers les plus grands tubes des années 80. Et puis, vous allez pouvoir rester avec nous également pour partager cette musique que l'on aime tant. Alors, profitez-en. C'est votre quart d'heure, 100% chanson pour vous, sur votre radio jusqu'à 15h.
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1: Merci d'être avec nous. Vous écoutez ici Lorraine. Il est 15h, voici les infos.
2: 409 personnes sont mortes de noyade l'été dernier, dont une vingtaine d'adolescents, souvent partis se baigner dans une rivière ou un plan d'eau, non surveillé dès la fin du mois de juin pendant une canicule précoce. Selon les derniers chiffres de Santé publique France, le nombre de noyades a augmenté de 14% en 2025. C'est un procès important, un signal assez fort pour les associations de parents. Un animateur du périscolaire est jugé à huis clos aujourd'hui pour agression sexuelle dans une école du 11e arrondissement de Paris. Il a exercé comme vacataire pendant une vingtaine d'années dans cet établissement. L'Espagne dément vouloir accueillir le navire de croisière frappé par un probable foyer d'antivirus. L'Organisation mondiale de la santé avait annoncé son déroutement vers les Canaries, mais les autorités espagnoles attendent l'analyse des données épidémiologiques. 3 passagers sont morts à bord de ce bateau néerlandais, actuellement en quarantaine au large du Cap-Vert. Sur les 149 personnes à bord, il y a 2 cas confirmés d'antivirus et 5 cas suspects, précise l'OMS. Emprisonné depuis presque 2 ans en Algérie, Christophe Glaize renonce finalement à se pourvoir en cassation après sa condamnation à 7 ans de prison ferme pour apologie du terrorisme. Le journaliste de SoFoot espère une grâce du président Tebboune. Les autorités lui reprochent d'avoir été en contact dans le cadre de ses reportages avec des indépendantistes de la Kabylie. Chantal Nobel est morte à l'âge de 77 ans, annonce sa fille aujourd'hui. Star du petit écran des années 80, sa carrière s'est arrêté après un grave accident de voiture qui la rendra lourdement handicapée.
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4: Le temps cet après-midi en Lorraine, faites attention si vous prenez la voiture puisqu'on a des rafales de vent qui peuvent avoisiner les 65 km/h par endroit. Et puis nous sommes en vigilance jaune pour risque d'orage sur l'ensemble des départements lorrains, donc faites attention. Les températures devraient être comprises entre 13 et 19 degrés avec les maximales pour Saint-Dié-des-Vosges. Et pour cette nuit, le ciel va rester couvert, on ne va pas vraiment voir les étoiles. On devrait avoir des températures qui devraient être comprises entre 9 et 13 degrés. D'ici là, belle route avec Ici Lorraine et surtout allez consulter la page Facebook de notre partenaire InfoRadar 54.
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0: De Nancy à Saint-Dié, de la colline de Sion à Remiremont, ici Lorraine, c'est votre radio préférée à vos côtés tous les après-midi. Où sortir, où s'amuser, où profiter, vous allez pouvoir découvrir les derniers spectacles, comment les réserver avec vos soirées, vos week-ends qui sont préparés par votre radio préférée. Vous restez avec nous, on vous les partage dans un instant, juste après votre quart d'heure 100% chanson française qui arrive dans quelques minutes. Chauffez votre voix, prenez le temps, elles arrivent forcément, vous allez chanter avec nous.
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0: toute la musique que vous aimez sur votre radio préférée. On vous accompagne tous les après-midi jusqu'à 18h. On partage ensemble ses bons plans, ses idées de sortie, ses rencontres, mais aussi eh bien, l'actualité musicale avec les chanteurs, les nouveaux disques, les prochains concerts, les anniversaires. C'est votre spécialiste Émilie Mazoyer qui sera là pour vous accompagner dans Décibel une première fois à 17h35. Et puis ce soir également, entre 20h et 21h, vous allez pouvoir la retrouver puisque nous, on adore la musique et on adore la partager avec vous. Donc vous en profitez tous les jours. Votre quart d'heure 100% chanson française continue. Et puis vous allez pouvoir également profiter de la musique jusqu'aux infos de 16h. Donc restez avec nous, on partage tout cela ensemble cet après-midi.
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1: L'heure du goûter approche, merci d'être avec nous, bel après-midi. Tout de suite les infos, il est 16h.
2: Les prix des carburants et Sébastien Lecornu annonce cet après-midi que le gouvernement va changer d'échelle et d'ampleur pour adapter ses aides. Les détails seront donnés en début de semaine prochaine. Une flambée des prix qui entraîne en parallèle une augmentation des ventes de voitures électriques d'occasion. Elles ont progressé de 63% le mois dernier. Où va accoster le bateau de croisière frappé par un possible foyer d'ontavirus? Il est actuellement au large du Cap-Vert avec 147 passagers à bord. 3 sont morts. Au total, 7 cas sont identifiés selon l'OMS. Les îles du Cap-Vert ont refusé hier d'accueillir le bateau. Il devait finalement accoster plus au nord, aux Canaries, mais l'Espagne a démenti. Ce rebondissement dans l'affaire Élodie Kulik, les avocats demandent la révision du procès de Willy Bardon, condamné à 30 ans de réclusion pour le meurtre, le viol et la séquestration de cette jeune femme en 2002 dans la Somme. Les progrès de la science permettant, selon les avocats, une meilleure analyse d'un enregistrement audio et de traces d'ADN. Faut-il rendre le vaccin contre la grippe obligatoire pour les soignants? L'Académie nationale de médecine est pour et considère que la recommandation n'est pas suffisamment suivie par les personnels de soins avec 20% seulement de vaccination. Et puis on a appris ce matin la disparition de l'actrice Chantal Nobel à l'âge de 77 ans, devenue célèbre grâce à son rôle dans le feuilleton Château Vallon diffusé sur Antenne 2 en 1985. Elle subit juste après un grave accident de voiture. Elle restera lourdement handicapée. Ses obsèques se tiendront jeudi dans l'intimité à Ramatuelle dans le Var.
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4: Le temps cet après-midi en Lorraine, faites attention si vous prenez la voiture puisqu'on a des rafales de vent qui peuvent avoisiner les 65 km/h par endroit. Et puis nous sommes en vigilance jaune pour risque d'orage sur l'ensemble des départements lorrains, donc faites attention. Les températures devraient être comprises entre 13 et 19 degrés avec les maximales pour Saint-Dié-des-Vosges. Et pour cette nuit, le ciel va rester couvert, on ne va pas vraiment voir les étoiles. On devrait avoir des températures qui devraient être comprises entre 9 et 13 degrés. D'ici là, belle route avec Ici Lorraine et surtout allez consulter la page Facebook de notre partenaire, InfoRadar 54.
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0: La musique d'ici Lorraine, c'est tous les jours. Le sport également sur votre radio préférée. C'est à partager tous les jours avec Laurent Piloni. L'esprit sportif, c'est chaque jour une histoire de sport à vous raconter en Lorraine. Et c'est tout de suite.
1: À Cheny-Ménil, dans les Vosges, là où les bruits de la filature rythmaient autrefois les journées, un jeune garçon se tenait à la croisée des chemins. Dans ses yeux, l'étincelle du jeu. Dans ses pieds, l'instinct du footballeur. Mais quand sa maman lui demande de choisir, c'est vers le club de tennis de table, juste en face de l'usine, que Ludovic Remy se dirige. Ce jour-là, il ne choisit pas seulement un sport, il choisit un destin. Son ascension n'a rien à coup d'éclat éphémère. C'est l'histoire d'un homme qui a gravi les marches une à une, sans clinquant, mais avec une force de travail inépuisable. Dans l'ombre des salles d'entraînement, loin des projecteurs, il forge son caractère. En 2002, sous les couleurs de Metz, il atteint le sommet de son art de joueur. 11e français. Une performance majuscule, fruit d'une ambition qu'il n'a jamais cachée. Aujourd'hui, devenu capitaine et sélectionneur de l'équipe de France féminine, sa nomination n'a surpris que ceux qui ne le connaissaient pas. Car si Ludovic Remy ne cherche pas la lumière, elle, a fini par le trouver. Pourtant, au sommet de la hiérarchie nationale, le natif des Vosges et l'enseignant d'adoption reste fidèle à ses racines. Pour lui, le sport individuel est une ambition collective. Lorsqu'on l'interroge sur son parcours, il s'efface immédiatement derrière ceux qui l'entourent, prouvant un altruisme et une grande générosité. C'est là que réside la véritable beauté de son histoire, celle d'un gamin de la filature devenu stratège, un homme qui nous prouve que l'on peut atteindre les sommets, sans jamais oublier que la plus belle des victoires est celle que l'on construit ensemble dans le secret du travail bien fait. Chapeau, monsieur Remy.
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Vos après-midi ici, Lorraine, se partagent ensemble en musique, en idées de sortie, en balade, en rencontre, mais aussi, eh bien, des idées que l'on va vous partager d'ici un petit quart d'heure. Avant cela, il y aura votre 100% chanson.

0: française. Ce quart d'heure est fait juste pour vous. Vous écoutez, vous chantez et vous restez avec nous. Alors, bel après-midi.
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0: partage les meilleurs de la musique chaque après-midi ensemble. On vous le diffuse et surtout, nous, on se fait plaisir en chantant à vos côtés, mais aussi, on rit à vos côtés. Voici Fred Ballard et l'humour en tube.
1: J'ai regardé, en ce moment, il faut s'habiller comme ça. Je peux pas être mal habillé, je suis habillé comme tout le monde.
2: On peut pas être autant à se tromper. Bon.
3: Alors si, c'est tout le problème. Parfois, on suit la mode sans se poser de questions et parfois, il est nécessaire de se demander pourquoi on porte ce pantalon parachute et ce t-shirt extra large. Parce que la tendance est au confort.
1: Je finis toujours dans des vêtements de sport. Je me dis, si les sportifs de fou, là, ceux qui font des efforts tous les jours et tout, eux, ils sont bien là-dedans. Imagine-moi. Qui fait absolument rien de sa life. C'est sûr, je vais être au max. Et c'est exactement ce qui se passe. Je ne fais rien dans un équipement professionnel.
3: Voilà, sportif de haut niveau et humoriste de stand-up, tous en survêt pour se muscler les abdos et les zygomatiques. En mai, fais ce qu'il te plaît, Roman Frécinet, parce que le pire au printemps, c'est pas de survêt.
4: Mais le vrai fléau, c'est la multiplication de ses collègues qui cherchent votre approbation. T'as vu, on sait plus comment s'habiller. Tu n'as jamais su t'habiller, Martine. Tu portes des jupes trois quarts avec des cuissards, on sait pas si tu bosses à la compta ou si tu fais de la figure dans les Trois Mousquetaires. Tu mets des boucles d'oreilles de prof d'allemand, un sac à dos d'Omio, ça arrête de nous embêter. Comment s'habiller, Martine?
3: Voilà, donc en mai, évitons d'énerver Alison Wheeler et faisons ce qu'il nous plaît au niveau fringues, cuissards et survêt, tout est permis. Même si c'est pas Jojo, c'est très rigolo.
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0: après-midi, votre radio se plie en quatre pour vous trouver le meilleur des chansons que vous avez chantées à un moment ou un autre de votre vie, ou celles que vous allez chanter prochainement. Eh oui, toutes les nouveautés sont là. Alors profitez-en, elles arrivent juste avant les infos de 17h. Bel après-midi, restez avec nous.
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0: Bel après-midi avec téléphone sur votre radio, ici Lorraine.
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0: Merci d'être avec nous sur votre radio préférée. Il est 17h. Les infos avec Marie Roussel. Bonsoir Marie.
2: Bonsoir Damien, bonsoir à tous.
0: Un marchand de sommeil condamné à Épinal à 3 ans de prison avec sursis.
2: Et 150 000 euros d'amende. Le prévenu est poursuivi pour avoir logé une trentaine de personnes dans des conditions dangereuses et indignes. Il aurait fourni aussi de fausses déclarations à la CAF, la Caisse d'allocation familiale. Le tribunal lui confisque une partie de ses biens. Également, le propriétaire immobilier de 57 ans conteste pour sa part les faits. 11 sinistrés dans l'incendie d'un corps de ferme à Dommartin-les-Remiremont dans les Vosges. Le feu s'est déclaré en pleine nuit vers 3h du matin. Il a mobilisé près de 50 pompiers qui ont pu donc empêcher la propagation des flammes. 3 personnes ont été évacuées. L'origine du sinistre est pour l'instant inconnue. La gendarmerie ouvre une enquête. Après l'association Je suis féministe Nancy, c'est au tour du Parti communiste français de demander l'annulation du concert de Patrick Bruel au Zénith le 24 octobre prochain à Nancy. L'artiste est accusé d'agression sexuelle. 2 enquêtes sont ouvertes en France, dont une pour viol. Nous refusons que la présomption d'innocence soit instrumentalisée pour invisibiliser la parole des victimes, écrit la section du PCF du Grand Nancy.
0: Il va falloir changer d'ampleur et d'échelle.
2: Ça, ce sont les mots du Premier ministre Sébastien Lecornu au sujet des dispositifs de soutien à l'activité économique dans le contexte de flambée des prix du carburant. Le gouvernement doit donc faire face des nouvelles annonces la semaine prochaine. En attendant, tout le monde trinque, y compris les clubs sportifs qui doivent chaque week-end avaler des kilomètres pour disputer leur match. Comment amortir le choc? Laurent Pasquier, président du club de rugby du Cosvillers, veut renforcer pour sa part les partenariats.
3: On a toujours en fait un fer au feu hein, pour essayer d'avoir de nouveaux partenaires. L'objectif qu'on s'est donné cette année, c'est d'avoir 50 000 euros de partenariat privé en plus pour amortir à la fois l'augmentation des carburants et puis continuer notre structuration, qui est une structuration qui se veut sur le long terme. On essaie aussi de travailler intelligemment avec d'autres clubs hein, pour s'entendre et puis diminuer les frais. Donc on essaie de trouver des palliatifs. Mais c'est sûr qu'à un moment donné, si les budgets permettent pas de se déplacer, on se déplacera moins. C'est ça, on n'y pourra pas grand-chose.
4: Vous avez dit vous entendre avec d'autres clubs, c'est ça, faire des déplacements combinés?
3: Oui, c'est ce qu'on fait avec Pont-à-Mousson. Ça fait quelques années qu'on travaille sur les cadets, les juniors, et puis on a commencé à travailler avec eux aussi sur les M14. Mais on essaie d'optimiser en fait les déplacements pour éviter que ça coûte trop cher aux différents clubs.
2: Laurent Pasquier, le président du club de rugby du Cosvillers, au micro de Léo Limon pour ICI Lorraine. Le Cosvillers qui tourne avec un budget annuel de 300 000 euros. À Écourt, le cross inclusif organisé par l'AUIM, l'association engagée dans l'accompagnement des personnes en situation de handicap, a réuni aujourd'hui 400 enfants sur la ligne de départ. Une première édition parrainée par l'athlète nancéen Benjamin Choquer.
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2: Décidément, je lui aurais coupé la parole toute la journée à cette dame. 17h03, la météo avec vous, Damien Colombo. Attention, la Meurthe-et-Moselle et les Vosges sont placées en vigilance jaune pour des risques d'orage.
0: Ouais, et justement, les précipitations sont assez nombreuses dans la région. On a pu déjà avoir un passage à Dondé, par exemple sur la métropole du Grand Nancy, il y a quelques minutes. Ce sera le cas un petit peu partout dans la région, avec des risques d'orage donc attendus pour une bonne partie de la soirée. Ça va mettre du temps à se calmer. On aura des rafales de vent jusqu'à 60 à 70 km/h, que ce soit en Meurthe-et-Moselle, comme dans les Vosges d'ailleurs, pardon, où le vent va souffler tout particulièrement. Vous aurez dans la nuit un temps plus calme après les passages de ces pluies. Demain, ce sera même plutôt lumineux pour débuter à ce 6 mai, avec d'abord les premières lueurs le matin, avec quelques belles éclaircies, un temps plutôt sec au départ, mais ensuite les nuages vont gagner beaucoup de place et apporter leur lot d'ondées dans l'après-midi, et une nouvelle vague orageuse est attendue dans l'après-midi, arrivant des Vosges et gagnant l'ensemble de la Meurthe-et-Moselle. On aura des températures en baisse hein, après le passage de ces orages. 12 à 16 degrés seulement sont attendus. Au meilleur demain, on est redescendu en dessous des normales de saison. 12 à Gérardmer, 14 à Remiremont et Épinal. Vous aurez 15 degrés à Saint-Dié, à Lunéville et Pont-à-Mousson. C'est 16 degrés à Neuchâteau et Nancy. Au meilleur de la journée demain, donc toujours sous ces orages et ce léger vent entre 15 et 20 km/h. Donc effectivement, ça va être un peu. Ça va bouger.
2: On dirait que vous avez pris froid en plus, déjà.
0: Ah, déjà, voilà, c'est à force de. On a dit en avril, ne te découvre pas d'un fil. J'ai été un peu plus en avance que les autres.
2: Voilà. À tout à l'heure.
0: Donc le mois de mai se fera comme ça. Merci beaucoup, Marie.
2: À tout à l'heure.
0: À tout à l'heure. Vous êtes prudent si vous circulez sur la route. On a pas mal de perturbations et notamment dû à ces orages qui peuvent ralentir la circulation. Vous aurez des difficultés, par exemple, si vous êtes sur l'A33 dans la descente du Zénith en direction de Champignol. Le trafic est perturbé. Vous aurez la même chose également sur l'A33, cette fois-ci entre le passage de l'Axou et la descente vers Brabois. Trafic légèrement ralenti au Père-des-Six à 10 minutes. On aura du monde également en sortie de la métropole du Grand Nancy par notamment Écourt, Roudemont, sur l'A330, un trafic ralenti et encore une fois 10 minutes de perdu dans ce secteur. Prudence donc, c'est très chargé. Attention également aux zones de travaux, que ce soit celle de Rosières-aux-Salines à hauteur notamment de l'A33 et si vous êtes sur la RN57 à hauteur de Flavigny, là aussi trafic perturbé en direction du sud. Dans les Vosges, c'est pas si mal encore à cette heure-ci. Appelez-nous si une perturbation apparaît, 03 83 36 20 20.
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Phil Collins est là avec Easy Lover pour vous accompagner en ce début d'après-midi, en ce début de soirée plutôt, hein, même si on commence à sortir du boulot. Vous en profitez avec nous sur votre radio Easy Lorraine, on aura des cadeaux à gagner. Bienvenue.

0: Phil Collins avec Easy Lover dans vos après-midi, ici Lorraine.
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0: En ce mois de mai, même si les orages sont de passage en ce moment, c'est surtout l'occasion de ressortir les vélos. Un challenge vous attend dans la métropole du Grand Nancy pour ressortir vos vélos. On en parle dans un instant, je fais découvrir mes à vélo. Après Oria, voici Soirée mondaine, une nouveauté ici Lorraine.

0: s'appelle Aurien. C'est une nouveauté ici Lorraine. Ça s'appelle Soirée mondaine.
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0: Le mois de mai signifie souvent la ressortie des vélos. Et bien à Nancy et dans le Grand Nancy, vous allez pouvoir participer à mai à vélo. Bonjour Laurence Vizère.
3: Bonjour.
0: Vous êtes vice-présidente à la métropole du Grand Nancy en charge des grands projets du

0: Il y a beaucoup de stands qui sont tenus par les associations vélo de Nancy. Il y a un parcours pour les enfants. Et puis, on a évidemment notre petit parcours de la fête du vélo dans les rues de Nancy, enfin, Nancy de la métropole, pour découvrir les aménagements cyclables.
1: On a le challenge mobilité sur tout le mois. La remise en selle le mardi 12 mai à 17h depuis la maison du vélo. Le parcours vélo enfant dont vous parliez le mercredi 27 de 14h à 17h, c'est au Goethe Institute. Et puis la fête du vélo donc le samedi 30 mai, 14h-18h, départ de la place Stanislas à Nancy. C'est une véritable volonté justement de pouvoir lui faire plus de place.
0: Alors c'est pas lui faire plus de place, c'est lui faire sa juste place. C'est-à-dire pouvoir permettre aux gens qui ont envie de faire du vélo de pouvoir se déplacer à vélo le plus en sécurité possible, quelquefois en famille, quelquefois avec des enfants sur le vélo. C'est aussi de pouvoir réparer son vélo, donc des installations de service, c'est aussi pouvoir garer son vélo, donc développer aussi les stationnements vélo et la multiplicité des stationnements vélo, pas avoir le même stationnement forcément en fonction de son usage. C'est tout ce qui tourne autour du vélo et la maison du vélo aussi a un grand rôle de pédagogie, d'accompagnement pour choisir le bon vélo, essayer des vélos et puis faire en sorte, oui, qu'on puisse se remettre en selle, quel que soit son âge ou son envie.
1: Le Grand Nancy se met en selle tout au long de ce mois de mai, mais à vélo. Participez vous aussi et téléchargez l'application GéoVélo. Et toutes les infos sur les différentes manifestations dont on vous a parlé sont sur le site du Grand Nancy. Merci beaucoup Laurence Bizère.
0: Merci à vous.

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0: Le bouquet final de Vanessa Paradis sur votre radio, ici Lorraine. Bel après-midi, la suite est en musique avec Boogie Wonderland, Earth, Wind & Fire. Et puis juste après, vos conditions de circulation dans la région, ça commence à être difficile dans certains secteurs autour de la métropole du Grand Nancy notamment. Il y a des orages attendus. On fait un point complet et vous nous appelez au 03 83 36 20 20.
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0: Boogie Wonderland, c'était Earth, Wind & Fire, c'est votre radio, ici Lorraine.
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0: Sur les routes à 17h30, pile poil, on regarde comment ça circule et c'est difficile autour de la métropole du Grand Nancy. Il y a plusieurs facteurs à cela, être nombreux à être sur les routes, mais aussi attention aux risques d'orage et aux pluies qui s'abattent actuellement dans la région. On a notamment sur la 330, entre la sortie du rond-point Marcel Brault et la zone d'Audemont, deux phénomènes. En sortie, un trafic très perturbé avec 10 minutes de perdu dans l'autre sens, chargé à l'entrée, vous perdez que 5 minutes sur l'arrivée autour de la métropole du Grand Nancy. Des perturbations sur la 31. Cette fois-ci, vous arrivez à hauteur de l'échangeur de l'Axou, prenez la direction de Pont-à-Mousson dans la descente. Trafic perturbé, c'est 15 minutes d'embouteillage suite à la zone de travaux qui est tout en bas de l'échangeur de Maxéville. Donc vous restez prudent dans ce secteur, ça circule mieux une fois que vous le passez en direction de Custine et même de Pont-à-Mousson. Sur la 33, ralentissement à hauteur des baraques de l'échangeur de l'Axou, mais en direction cette fois-ci de la descente jusqu'à l'échangeur de Fléville et avec la 330 et des perturbations qui vous font perdre 15 minutes actuellement. C'est chargé dans la métropole, les grands axes, notamment si on regarde du côté du boulevard des Aiguillettes, c'est très chargé également, boulevard de Scarponne. À l'entrée de la métropole du Grand Nancy, si vous êtes également avenue Foch, avenue du Maréchal de Lattre de Tassigny, également et l'avenue de Strasbourg, et puis des perturbations si vous êtes dans les secteurs d'Agincourt et de la Porte Verte, avec un trafic fortement ralenti, encore une fois, sur l'ensemble des axes qui y mènent. On quitte la métropole du Grand Nancy, c'est chargé à Toul, au centre-ville, il y a beaucoup de monde, même chose à Pont-à-Mousson, mais ça va mieux dire qu'on va vers les extérieurs, et puis du côté des Vosges, pas de perturbations à signaler sur le réseau secondaire, à Épinal, c'est encore une fois l'hypercentre et le secteur gare qui est bien chargée, un secteur routier notamment autour du conseil départemental des Vosges. Vous aurez également pas mal de monde, avenue Gambetta et rue de la Préfecture. 03 83 36 20 20, là encore une fois vous nous appelez si vous rencontrez une perturbation sur la route. On fait le point ensemble.
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0: Doc Gynéco fête les 30 ans de première consultation avec un grand concert à l'Adidas Arena. On en parle dans un instant. C'est au cœur de l'actualité musicale d'Émilie Mazoyer dans Décibel, juste après Marc Lavoine et Bambou.
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0: Dis-moi que l'amour, Marc Lavoine et Bambou sont sur votre radio, ici Lorraine. Elle aussi est avec nous tous les soirs pour vous décrypter l'actualité musicale en 3 minutes. Voici Émilie Mazoyer, c'est Décibel.
1: Salut tout le monde. Émilie, au rapport pour votre dose quotidienne d'actualité musicale. La chanteuse anglaise la plus populaire de la planète fête aujourd'hui ses 38 ans. Happy birthday.

Vanessa a 38 ans. Adèle a déjà vendu plus de 120 millions de disques. Elle a chanté partout dans le monde et a reçu 16 Grammy Awards. Après une résidence à Las Vegas et une série de concerts à Munich en 2024, Adèle avait décidé de faire une pause dans sa carrière musicale pour se lancer dans le cinéma. Eh bien, c'est chose faite. Elle sera dans le prochain Tom Ford, Cry to Heaven, un film historique dans le monde de l'opéra et des castrats en Italie au XVIIIe siècle. Eh, ça donne envie! Si vous étiez ado dans les années 90, vous avez forcément écouté, un peu en cachette, Première Consultation, premier album devenu culte de Toc Gynéco. Sorti il y a 30 ans, Première Consultation est l'un des albums les plus vendus de toute l'histoire du rap français, plus d'un million d'exemplaires. Doc Gynéco a décidé de fêter cet anniversaire avec un grand concert à Paris, à l'Adidas Arena. On l'espère ensuite en tournée. Lynn a vécu le cauchemar que toutes les chanteuses redoutent. Elle a perdu sa voix.

révélé en 2024 avec ce tube, Je pense à vous, était en pleine tournée en ce début d'année, quand un soir du mois de février, alors qu'elle était sur scène en Bretagne, sa voix a tout simplement lâché. Plus un son ne sortait. Verdict sans appel des médecins, silence total obligatoire pour Lynn. Pas un mot pendant 2 mois, c'est la seule façon de réparer ses cordes vocales très abîmées. Alors tout est bien qui finit bien, Lynn a donné de ses nouvelles, elle est désormais soignée et vous donne rendez-vous en septembre pour la reprise de sa tournée. Fan de Johnny Hallyday, rendez-vous au ciné le 15 juin, jour de l'anniversaire de l'idole, pour découvrir sur grand écran un de ses concerts cultes, Bercy 95, le Lorada Tour. Projection unique dans toute la France le 15 juin. Donc, les billetteries sont ouvertes.

0: Le boss Johnny Hallyday sur votre radio ici, Lohan. Merci beaucoup Émilie Mazoyer. Rendez-vous tout à l'heure. Vous serez avec nous à partir de 20h30. On vous retrouvera dans Décibel en compagnie de Kit Sophie. C'est Lynn de Hyphen Hyphen. Lynn était bassiste et co-compositrice de Hyphen Hyphen. Trois albums entre 2015 et 2023, puis réalisatrice artistique pour les immenses succès solo de Santa. Eh bien, elle se lance elle aussi en solo sous le nom de Kit Sophie, et vous la découvrirez tout à l'heure puisqu'elle sera votre invitée à partir de 20h.
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0: En attendant, la quiche aux chansons, c'est votre grand jeu de fin de journée. Tous les jours, vous jouez avec nous au 03 83 36 20 20. On écoute une chanson que vous connaissez par cœur. Comme d'habitude, vous allez chanter avec nous. Vous allez vous aussi retrouver ce mot manquant dans cette chanson. On adore en enlever un moment ou un autre. Et si vous remportez, si vous retrouvez ce mot, vous nous appelez au 03 83 36 20 20. Vous remporterez de très très beaux cadeaux. On vous invite au ciné chaque soir. Et bien ce soir, on vous invite au Kinépolis à Nancy. Jouez avec nous pour deux places pour le film de votre choix au Kinépolis au 03 83 36 20 20. Écoutez bien cette chanson. Maître Gims, et vous allez peut-être vous aussi repartir avec vos invitations.

hypnotisé, subjugué ou amouraché. 03 83 36 20 20. L'une de ces propositions est la bonne. À vous de jouer pour gagner deux places de cinéma pour le Kinépolis à Nancy en chantant les chansons de Maître Gims. Hypnotisé, amouraché ou tout simplement pour vous, hypnotisé. Vous jouez dès maintenant et vous écoutez Bruno Mars. Voici I Just Might. Le temps de jouer avec nous,

0: Axel Bauer et Cargo sur votre radio Ici Lorraine, 17h48.
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0: Tous les jours, des places de cinéma à gagner en jouant à la quiche aux chansons. Vous retrouvez un mot dans une chanson que vous connaissez par cœur. Bonjour Yasmina.
3: Bonjour.
0: On a joué avec Maître Gims ce soir pour les places pour le Kinépolis à Nancy. Il manquait un seul mot dans cette chanson, Yasmina. Lequel ?
3: Hypnotisé.
0: Vous croyez qu'il était hypnotisé, ces hommes-là ? On vérifie.

0: vous irez voir ce que vous voulez. Qu'est-ce qui vous ferait plaisir au cinéma en ce moment? Il y a un truc particulier ou pas du tout?
1: Oui, Le Diable s'habille en Prada.
0: Ah, mais oui, sorti mercredi. Mercredi dernier.
1: Oui, voilà. Ouais.
0: Vous avez regardé le premier qui est passé à la télé lundi soir? Dimanche soir?
1: Non, j'ai regardé sur Netflix.
0: Ah, bah voilà, pour le revoir avant d'y aller, se remettre toutes les choses dans la tête. Vous avez bien raison.
1: Oui,
0: vous nous direz comment c'est?
1: Comment?
0: Vous nous direz comment c'était?
1: Oui, parfait.
0: À bientôt, Yasmina.
1: À bientôt, merci beaucoup.
0: Belle soirée à vous aussi. Les Gypsy Kings, voilà, allez, c'est tout de suite. 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

0: Star et les Gypsy Kings, ça vous donne envie de voyager et de retrouver le soleil. Et vous, vous feriez quoi si on vous donnait 10 000 euros pour voyager? 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

0: The Groove, Madonna est sur votre radio, ici Lorraine. Salut Laurent Piloni.
1: Bonsoir à tous, bonsoir Damien Colombo.
0: Vous prenez le relais dans un instant, jusqu'à 19h, évidemment pour parler sport.
1: Oui, 100% SLUC ce soir. Sylvain Lautier sera avec nous, le coach du SLUC, pour faire le point sur cette fin de saison, évoquer aussi la défaite au Mans, avec ce coup de gueule notamment qu'il a apporté après cette défaite cuisante. Et puis on parlera de volleyball masculin 100% sport ce soir avec le Grand Nancy Volleyball. Victoire à Royan
0: 3-0
1: chez le leader qui pensait fêter sa victoire
0: en leur mettant 3-0.
1: Exactement. Et sa montée, ça n'a pas été le cas. Les Nancéens ont été super bons. Et puis dans 100% SNL, on évoquera ce maintien acquis vraiment avec une énergie incroyable de la part du staff et des joueurs.
0: Vous restez avec nous, on en parle dans un instant sur votre radio. Ici Lorraine après les infos de Marie Roussel.
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1: Bonne soirée, bonne route, 18h. Bonsoir Marie Roussel.
3: Bonsoir Laurent Piloni, bonsoir à tous.
1: Il a logé des locataires dans des conditions indignes pendant des années.
3: Ce propriétaire immobilier de 57 ans vient d'être condamné par le tribunal correctionnel d'Épinal à 3 ans de prison avec sursis. Les immeubles concernés ont également été confisqués par la justice, Jules Hausse.
4: Pendant près de 10 ans, une trentaine de locataires ont occupé ces 8 logements insalubres. Certains ont des fenêtres cassées, d'autres des plafonds affaissés ou des moisissures. Lors du procès, il y a 2 mois, le procureur décrit le propriétaire comme un marchand de sommeil qui achète des logements pourris pour y mettre des personnes vulnérables. La majorité des locataires sont de nationalité étrangère. Elles payent leur loyer en liquide, des loyers qui parviennent à 3 sociétés détenues par le propriétaire. Dans son jugement, le président du tribunal parle même de logements dangereux. Ils sont désormais confisqués par la justice, vous l'avez dit Marie. L'homme de 57 ans est aussi reconnu coupable d'une fraude à la CAF. En plus des 3 ans de prison avec sursis, il écope de 150 000 euros d'amende à titre personnel, de 10 ans d'interdiction de gérer une entreprise. Il ne peut plus non plus acheter de logements pour les louer pendant une durée de 15 ans.
3: Précision signée Jules Hausse en direct lors de l'audience. Le propriétaire a annoncé son intention de faire appel selon nos confrères de l'agence France Presse. Un important incendie cette nuit à Dommartin-les-Remiremont. Un corps de ferme d'environ 300 mètres carrés et une voiture ont pris feu. 3 personnes ont été évacuées, mais il y a 11 sinistrés qui occupaient les lieux selon la mairie. L'origine du sinistre n'est pour l'instant pas connue. La gendarmerie est chargée de l'enquête. Faut-il annuler le concert de Patrick Bruel à Nancy ? L'artiste, accusé d'agression sexuelle, est visé par 2 enquêtes en France. Il est programmé au Zénith le 24 octobre prochain. L'antenne du Parti communiste français demande à son tour, après l'association Je suis féministe Nancy, d'annuler cette représentation. Mathieu Klein écrit au Premier ministre sur la question de la sortie de l'Alsace du Grand Est après son adoption par les députés le 8 avril dernier. Le maire de Nancy demande au gouvernement de clarifier sa position sur le sujet et réclame une égalité de traitement pour les autres anciennes régions du Grand Est, à savoir la Lorraine et la Champagne-Ardenne.
1: De nouvelles annonces gouvernementales prévues la semaine prochaine.
3: Face à la flambée des prix du carburant, le Premier ministre veut adapter les dispositifs de soutien à l'activité économique et prévoit de changer d'ampleur et d'échelle. Fin de citation. Le patron de Total Energy, Patrick Pouyanné, lui avertit, le géant des hydrocarbures ne pourra pas maintenir son plafonnement sur les prix à la pompe en cas de taxe sur les super profits pétroliers. Le bénéfice net du géant français de l'énergie a bondi de 51% au premier trimestre en 2026, soit près de 6 milliards de dollars.
1: Le sport comme vecteur d'inclusion à Écourt, dans le Grand Nancy.
3: Où l'association qui accompagne des personnes handicapées, l'AEIM, a organisé un cross inclusif. Première édition aujourd'hui avec 400 enfants sur la ligne de départ, des jeunes issus d'établissements spécialisés, aux côtés de camarades venus du milieu scolaire ordinaire. Une mixité chère à Denis Renaud, le président de l'AEIM, l'un des organisateurs de l'événement.
5: J'entends les enfants qui sont heureux, je les vois sourire, ils courent, ils y vont à fond. C'est un moment de pur bonheur, c'est une énergie folle. Je crois que tous ceux qui sont là en spectateurs ont des frissons quand ils les voient. C'est leurs Jeux Olympiques et c'est formidable. C'est peut-être le vecteur principal d'inclusion. Quand vous êtes en short et en t-shirt, avec vos baskets, il n'y a plus de handicap visible, invisible, tout le monde est pareil. Ce qui est le plus intéressant dans cette histoire, c'est que les enfants, dès le plus jeune âge, s'aperçoivent qu'on peut être différent et on peut vivre ensemble et on peut faire ensemble. Il y en a un qui va arriver premier, Il y en a un qui va arriver dernier, mais au final, tout le monde aura eu une médaille et tout le monde aura participé. Et on aura participé en vivant un moment de joie, un moment ensemble. Peu importe finalement qu'il y ait un premier et un dernier, chacun aura donné le meilleur de soi-même et chacun aura eu sa récompense et son moment.
3: Cette première édition est parrainée par Benjamin Schocker, athlète nancéen de haut niveau et champion du monde de duathlon l'an dernier. 18h04.
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3: La Meurthe-et-Moselle et les Vosges placés en vigilance jaune pour des risques d'orage par Météo France.
1: C'est encore le cas pour ce soir, une bonne partie de la soirée d'ailleurs. C'est le cas d'ailleurs à Nancy en ce moment dans l'agglo, beaucoup d'eau. C'était prévu, c'est ce que nous avons, mais également dans les Vosges. Averse orageuse encore pour quelques heures. Météo France avait prévu également donc des températures en baisse, en légère baisse, c'est ce que nous avons en cette fin d'après-midi, parce que cet après-midi faisait assez lourd. Demain, nous serons le mercredi 6 mai, Météo France annonce le soleil qui devrait revenir dans le courant de la matinée. Et ensuite, ces éclaircies vont laisser la place aux nuages et des averses orageuses ponctuelles sont annoncées dans le courant de l'après-midi. Les températures 14 à 17 pour demain après-midi, 7 à 8 degrés pour demain matin, selon Météo France. Merci Marie.
3: Merci, bonne soirée.
1: Belle soirée. Prochain point sur l'info, ce sera tout à l'heure à 19h. La route, on l'a fait avec vous, bien entendu. Vous le savez, au 03 83 36 20, vous nous dites comment ça roule. Et à cette heure-ci, ça coince, notamment si vous souhaitez quitter Nancy ou venir à Nancy depuis le parc des Expos, donc dans le sens rentrant. Circulation compliquée pour rejoindre le rond-point Marcel Brault et dans l'autre sens. Là aussi, c'est assez difficile de circuler. Circulation également compliquée sur l'A33 et l'A31. Je m'explique, à hauteur de la jonction A33-A31 du côté de l'Axou, il y a eu un accident. Et vous êtes forcément concerné si vous venez de Toul ou encore de Metz. Donc, dans le sens Metz-Nancy, circulation également parfois compliquée dans la descente de Brabois. Adaptez votre vitesse, bien sûr, aux conditions météo. Et puis, c'est assez difficile également au centre-ville de Nancy. Boulevard Lobau, secteur gare, bref. Voilà, c'est une soirée un petit peu compliquée ce soir. 03 83 36 20 20 pour nous dire comment ça roule sur les routes de la région.
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1: Souvenir avec Alain Souchon, j'ai 10 ans.

0: J'ai 10 ans. Alain Souchon.
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0: Bienvenue dans 100% SLUC. Dans un instant, Sylvain Lautier sera avec nous, le coach du SLUC Nancy Basket, avec nous également autour de la table, nos chroniqueurs. Mais avant, on fait un point circulation très vite avec André qui est avec nous. Bonsoir André. André, bonsoir. André n'est plus là. Bon, André n'est pas là. Tant pis, il nous disait que le centre-ville était complètement bouché à cette heure-ci, notamment boulevard Joffre, en raison des conditions météo et en raison également de la densité du trafic. Voilà, 18h10, merci de nous rejoindre. On va faire le tour de table ce soir avec Didier Bégouin. Bonsoir Didier.
3: Bonsoir aux auditrices, auditeurs d'ici Lorraine.
0: Avec nous également Dorian Conrad, bonsoir Dorian.
4: Bonsoir Laurent, bonsoir à tous.
0: Et Aurélien Robert, salut Aurélien.
5: Bonsoir Laurent, bonsoir à
0: tous. Nous sommes ravis d'accueillir le coach du SLUC Nancy Basket. Salut Sylvain.
6: Bonsoir tout le monde.
5: Bonsoir Sylvain.
0: Ravi de t'entendre et de recevoir Sylvain parce que tu t'es fait rare depuis maintenant ces derniers mois. Tu avais souhaité prendre du recul pour te consacrer bien entendu totalement à ton équipe et on le comprend. Alors cette fin de saison s'annonce palpitante encore, quoi qu'on en dise. Hein, il reste encore deux matchs, il y aura des points à aller chercher. On va évoquer également la prochaine, si tu le souhaites, Sylvain. Mais tout d'abord, retour sur le match à Au Mans. Tu as piqué une colère à la fin de la rencontre. Tu t'es exprimé, tu as souligné donc ton mécontentement sur le comportement de certains joueurs. Est-ce que cette colère est retombée?
6: Oui, bien sûr, parce que quelque part, il faut prendre un petit peu de recul. On a gagné tous les matchs qu'il fallait. On a gagné à Saint-Quentin, Le Portel, Limoges, Boulazac et même à Monaco. On a été dans des matchs comme Chalon, Bourg, La Cigue et JDA, vraiment dans les matchs. Effectivement, Le Mans, Nanterre, c'est pas terrible. Le Villeurbanne, on avait quand même une excuse de 3 joueurs en moins. À Paris, on a été un peu corrigé avec l'absence de Flandrous. Et le match qui nous a fait mal à l'extérieur était Gravelines, une époque où Gravelines était pas au mieux. Oui, parce que on a envie de continuer, on a de l'attente, mais il faut être raisonnable quand on prend du recul. Mine de rien, on n'a pas fait vraiment de grosses contre-performances à l'extérieur. On a fait une performance avec Monaco, mais de toute façon, on doit, quand on est fatigué, s'appuyer sur un collectif, s'appuyer sur des joueurs qui ont envie de se battre, de mouiller le maillot. Et on a eu quelques oublis sur le dernier match. C'est des choses qui arrivent, la colère est retombée. On se tourne sur le match de Cholet. On savait qu'on avait 3 matchs difficiles, qu'il faudrait en gagner un. Mine de rien, la manière est pas bonne. On va pas les dire que la manière est bonne. Mais mine de rien, de perdrement, de perdre à Nanterre qui font de belles saisons, et ces deux équipes font de belles saisons, et on sait qu'on joue à Cholet, c'est pas évident, mais c'est la manière. Après, facilement en termes de résultats, on est globalement dans les clous, et il faudrait en gagner 2. Pourquoi? Parce que l'objectif, c'était de faire aussi bien que l'année dernière avec une équipe complètement renouvelée, avec une équipe avec 4 joueurs de moins de 22 ans sur le banc de touche et une équipe qui est partie en difficulté parce que 0 joueur était présent lors de la saison dernière, lors de la pré-saison, puisque Mo était blessé. Donc voilà, on est dans les clous, mais on a envie de bien finir. Voilà.
0: Sylvain, sur la gestion de ton groupe, tu as des choses aussi à nous dire concernant cette équipe qui est capable du pire comme du meilleur. Comment tu l'expliques?
6: On l'a toujours dit depuis le début, Laurent, qu'on risquait d'avoir ça. Ce qu'on a dit aussi, c'est qu'on a, mine de rien, on a une bonne période. Ce qu'on a dit aussi, c'est qu'on était jeune en début d'année, qu'on doit être expérimenté en fin d'année. Après, je pense que les joueurs ont pris beaucoup de volume. Je pense qu'il y a beaucoup d'éléments perturbateurs autour des joueurs, des déclarations à la draft, et c'est des choses qui, inconsciemment, en plus c'est des bons garçons, Marco et Mo, c'est forcément déstabilisant un petit peu et ça nous déstabilise un peu cette fin de saison. C'est pour ça qu'on a essayé de recentrer l'équipe sur ce qu'on doit être recentré. On sait qu'on a un match à Cholet, que ça serait bien de le gagner pour pour aborder les play-ins dans les meilleures conditions et dans un meilleur dans une bonne dynamique.
0: Tu as confiance en l'état d'esprit de ton groupe ?
6: Oui, de toute façon, l'état d'esprit, c'est à nous d'aller le trouver. C'est à nous d'aller trouver les joueurs qui ont envie de jouer jusqu'au bout de la saison. On a dit qu'on avait des inconvénients de la jeunesse en début d'année, que en fin d'année, ils allaient être plus expérimentés. Et on a dit aussi que, normalement, on a une plus grande fraîcheur mentale. Sauf, c'est là où je m'étais peut-être mis le doigt dans le nez, que quelquefois, en quelques mots, c'est que la fraîcheur mentale qu'on doit avoir, elle est perturbée par pas mal de vecteurs. On a vu, je vous ai parlé des deux joueurs qui ont été déclarés en NBA. On parle de Landers qui, dans la semaine, annonce qu'il a signé au Canada.
0: Oui.
6: Pour une jeune équipe, ça fait aussi... c'est perturbant.
0: Allez, tour de table avec Didier, tout d'abord.
3: Merci Sylvain pour ta franchise. C'est vrai que pendant toute la saison, on avait loué que cette équipe qui était jeune et inexpérimentée, et puis on avait trouvé qu'après la trêve internationale, après la Leaders Cup,

0: un championnat qui est très très homogène.
1: Sylvain, sur ce championnat qui est homogène, bon, c'est vrai que tu me l'as assez répété, tu m'as dit que c'était très compliqué. Ce championnat qui sera encore compliqué la saison prochaine, parce qu'il y aura certainement des dégâts sur le plan financier encore, il va falloir trouver des leviers financiers, pas que pour nous d'ailleurs, aussi pour les autres clubs. Est-ce qu'il y aura-t-il une redistribution des cartes la saison prochaine, à ton avis ?
2: On continue, on espère conserver une ossature, on espère conserver au moins 4-5 joueurs, ce qui permettra d'avoir un recrutement plus simple et moins aléatoire, parce que c'est quand même une loterie. On est passé excusez-moi, j'ai été perturbé par quelque chose. Ça c'est des choses qui vont... En fait, ce qui est perturbant, c'est qu'on sait qu'on va voir Rouen et peut-être Orléans qui va monter.
1: Ouais.
2: Ils vont monter avec la même masse salariale que l'on a. Après, nous, notre masse salariale, on essaye de former des jeunes joueurs. On a pris tout depuis 5 ans des joueurs de Pro B pour passer en Betclic. Et on leur donne de l'expérience, on leur donne de la lisibilité. On n'a pas un joueur qui est venu de Betclic. Hein. Mmh. Et je pense qu'on est sur le bon process, puisqu'on a toujours tenu nos engagements. Et l'année prochaine, on va certainement aller recruter aussi des joueurs en Pro B avec peut-être un peu plus d'expérience. Mais quand je vois la réussite d'un Kevin Marcillon actuellement, je me dis que l'argent ne fait pas toujours le bonheur non plus. Alors, on aurait aimé se faire plus. Et l'année dernière, on nous a dit, pourquoi le Portel et Saint-Quentin y arrivent ? On a quand même deux équipes dont on parle qui sont en grosse difficulté financière. Nous ne sommes pas en difficulté financière, le club est bien géré. On a la capacité de modifier l'équipe sans souci, parce que cette bonne gestion. Et je pense que on aura toujours l'ambition de progresser, toujours d'assurer le maintien le plus vite possible, parce que c'est... On a gagné tous les matchs qu'il fallait. Quand je vous ai donné toutes les victoires à l'extérieur, Saint-Quentin, Le Portel, Boulazac, Limoges, on s'est pas trompé sur les matchs à gagner, Monaco. On va essayer de continuer et d'être linéaire. Mais l'année prochaine, si on arrive à conserver entre 4 et 6 joueurs, ça sera moins aléatoire, parce que sachez quand même qu'il y a des pays émergents, des championnats émergents, et qu'actuellement le basket français est devenu quasiment le 7e ou 8e championnat, donc on a quasiment plus d'attrait, et que c'est vraiment une petite loterie. Alors on a de la chance de pas s'être trop trompé depuis 3-4 ans, mais le jour où on va se tromper, ça sera plus difficile. C'est pour ça que, l'équipe, telle qu'elle sera constituée, elle sera encore plus homogène que cette saison.
1: Mais pour l'instant, c'est bien parti pour garder ce noyau dur, Sylvain ?
2: Moi, j'ai le sentiment que des Stéphane, Enzo seront là, Mo, il déclare à la draft, mais est-ce qu'il va être drafté ? Voilà, donc ça fait 4 joueurs. Le petit Kevin Marcillon devrait être là, ça fait 5. Marco, on ne sait pas. Parce qu'il y a aussi, il y a la NBA, il y a la NCAA, il y a des donc on est potentiellement déjà à 5-6 joueurs.
1: Ouais, c'est bien.
2: C'est pour ça que là-dessus, et ces 5-6 joueurs ont été les 5-6 joueurs qui nous ont permis d'être très bons contre Villeurbanne à plus 20, plus 23, et après on s'est écroulé physiquement, parce qu'on était un petit peu court dans les rotations, mais on est une équipe qui est capable du meilleur, qui... Il manque peut-être un ou deux petites choses dans notre groupe pour être capable de, quand on déroule une première mi-temps comme Villeurbanne, de faire la même chose sur la deuxième mi-temps.
1: Aurélien, Robert.
3: Oui, Sylvain, j'avais une petite question. C'était juste, on se rend compte que cette année, on s'est quand même pas mal appuyé sur les joueurs français. On sait que c'est difficile aujourd'hui de pouvoir garder les jeunes prospects avec la NCAA. Est-ce que malgré tout, le fait de pouvoir aller comme ça a été fait l'année dernière, comme visiblement ça a l'air de vouloir être le cas cette année, le fait d'aller les chercher en Pro B et d'essayer d'avoir un noyau de joueurs français et qui pourraient entre guillemets s'identifier au public de Janvel et inversement, du coup que le public puisse s'identifier aux joueurs, est-ce que c'est éventuellement une volonté du club ?
2: La réelle volonté, comme on l'a fait avec

0: Sonny Labanca, avec Clément Friche, avec il y en a beaucoup comme cela. Donc oui, c'est une réelle volonté, parce qu'on se dit que ces joueurs, en leur donnant la chance, mais ça peut être des Français, ça peut être des étrangers aussi, hein, comme on l'avait fait avec Caleb Walker, qu'on l'a fait avec Stéphane Gombeau, on a donné beaucoup d'opportunités. On sait qu'ils ont un peu plus la grinta, et nous on a besoin de grinta, on a besoin de, si on n'a pas de complètement le même pétrole que les autres, mais on a un pétrole qui est sain, eh ben au moins il faut avoir des joueurs qui ont l'envie de jouer devant une belle salle qui est gentille.
1: Dorian Corat.
2: Oui, Sylvain, moi je trouve cette année effectivement l'équipe, elle avait vraiment une âme, et pour les suiveurs c'est assez agréable. Alors parfois le revers de la médaille, c'est qu'elle peut aussi passer complètement en travers, comme on l'a vu au Mans. Mais en tout cas, c'est quand même plaisant de voir une équipe qui sait être très collective et qui a une grinta, comme tu viens de dire. Et moi, je trouve que la base sur laquelle on s'appuie, elle est super intéressante, et j'espère qu'on va poursuivre dans cette voie en apportant aussi peut-être des compétences qui nous manquent et peut-être un petit peu plus de stabilité. Mais en tout cas, il y a un côté vraiment très agréable pour les supporters.
0: En tout cas, on peut avoir perdu des matchs, bon, on peut être passé du match du Mans, mais on a perdu quelques matchs. Mais mine de rien, à chaque fois, l'équipe a rebondi, elle a fait preuve de caractère.
2: Elle a réagi, ça, c'est génial.
0: Elle réagit, elle a toujours été soudée, donc j'ai bon espoir pour le match de Cholet. Je sais que le match Saint-Quentin va être très compliqué, parce que Saint-Quentin risque de jouer le maintien, alors que nous, on sait qu'on a de fortes chances d'être en play-in.
2: Oui.
0: Donc, mais l'intérêt et l'importance pour nous de prendre un des deux, si ce n'est les deux, c'est d'arriver dans les play-in forts. On est capable, on était à plus 10 contre Chalon. Si on joue au Chalon, on est capable de gagner à Chalon. Donc, j'espère qu'on va s'appuyer sur cette jeunesse et cet état d'esprit.
2: C'est ça.
1: Sylvain, Brice Eyaga sera-t-il nancéien ou pas?
0: C'est un beau profil, effectivement. C'est un profil, la prétention de dire que je connais plutôt bien l'Afrique. C'est le prototype même que de joueur qui peut être exceptionnellement adoré à Nancy.
1: Ouais.
0: Parce que, comme est adoré, hein, on avait subi un peu les foudres au départ des suiveurs de l'arrivée d'Isaïa.
1: Ouais.
0: Je crois que Isaïa a su inverser le vox populi, et je pense que un garçon comme Brice, lorsqu'on aura finalisé, lorsqu'on aura, c'est un contact, hein, vraiment sérieux, je ne vais pas dire ah ben non il va pas signer, mais j'espère qu'il va signer. S'il signe, et ben je pense qu'il a tout pour être un, il est souriant, deux, il est un combattant, et je pense que les gens d'ici, si on arrive à le faire partir, sont déçus du départ de Brice. Voilà.
1: Parce que Brice Eyaga vient d'un club de National 3 quand même. Hein. Et au fur et à mesure, donc, il a progressé. C'est ça, hein, Sylvain. Donc ça veut dire que là, tu vas chercher un garçon qui devrait signer, je pense, si tu nous en parles aujourd'hui. Il va signer. Tu vas chercher un garçon qui a faim. Hein, bah, on l'espère tous. C'est un garçon qui a faim, Sylvain. Très faim.
0: Oui, il a très faim. Alors il a fait ses classes en Afrique. Mmh. Et il est un garçon qui est un vrai guerrier sur un terrain, un vrai guerrier comme Isaïa, hein, et comme peut être le petit Kevin Marcillon. Donc on essaie de trouver un guerrier de supplémentaire et français, pas français, parce que de toute façon. On n'a que 4 Français sur les beaucoup de compositions. Nous, depuis 5 saisons, on a toujours pris l'option de partir avec 5 étrangers au lieu des 6.
1: Oui.
0: Pour pouvoir s'adapter en cours de saison. Voilà.
1: Sylvain, merci pour cet entretien.
0: Non, merci à vous.
1: À bientôt. Salut Sylvain. Didier, Dorian, Aurélien, à votre avis, la saison suivante s'annonce comment?
3: Pas sur la même lignée que celle de cette année, c'est clair, de la part de Sylvain. Ouais. Il y a un projet qui a été lancé pour 3 ans, bah, ça va être la continuité.
4: Didier. Absolument, je pense qu'on le sent quand même que cette équipe a une âme. Cette équipe, elle est très réceptive. On le voit à la fin des matchs quand ils font le tour du terrain. On sent que cette équipe vit bien. Donc on espère que l'année prochaine, ça continuera. Et donc je terminerai par une citation, comme chaque fois, de Martin Luther King qui dit « Il faut accepter les décisions passagères, mais conserver l'espoir pour l'éternité. » Donc, pas pour l'éternité, pour les matchs suivants, les derniers matchs, et pour la saison suivante.
2: Dorian. Visiblement, on ne va pas repartir sur une page blanche, donc ça, c'est tant mieux, parce que franchement, il y a quelques joueurs français, et pas que, très intéressants dans ce groupe, et moi, j'ai envie de les voir encore performer et s'améliorer collectivement dès la prochaine saison.
1: Vous écoutez ici Lorraine, Sylvain Lautier, donc invité de 100% Sluc. Si vous souhaitez aller voir la rencontre face à Saint-Quentin, non pas ce week-end, mais le samedi d'après, donc ce sera le samedi 16. 18h, c'est ça, 18h, il me semble, je sais plus
4: maintenant. Non, je crois que c'est
1: 19h. 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Merci, messieurs. Et merci à Aurélien pour sa dernière ce soir. On aura l'occasion de t'entendre la saison prochaine, bien entendu. Tu seras très loin.
3: Eh oui, très loin, mais voilà. On verra si avec l'appli, ce sera possible.
1: Ce sera avec grand plaisir.
4: Salut. À bientôt, Aurélien.
3: Au revoir.
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0: Jack et Carla, ici Lorraine, la recette. La recette pour gagner vos places pour assister au match du SLUC, vous la connaissez, très simple. Soyez fidèles à ce rendez-vous consacré aux Cougars. Et vous nous appelez dès qu'on vous fait signe, 03 83 36 20. Bonsoir Mickaël.
1: Bonsoir.
0: Bienvenue Mickaël à Chavigny.
1: Merci.
0: Bravo, ces deux places pour SLUC Saint-Quentin sont pour vous. Vous assisterez à la dernière de la saison régulière. On espère que la suite sera également plutôt intéressante pour nous avec le play-in. Vous avez déjà assisté à un match du SLUC, hein ?
1: Ah oui, même plusieurs.
0: Plusieurs. Vous avez pensé quoi de cette saison ? Enfin, vous en pensez quoi ? On parle au présent.
1: Bah, cette saison, malgré des résultats où parfois on est déçu, est plutôt pas mal. Comme vous avez déjà dit, avec le budget qu'a le club, c'est pas mal de faire déjà cette saison.
0: Mais très bien, vous avez raison d'être positif. Bravo encore et merci, bon match Mickaël, à bientôt, belle soirée.
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0: Je vois du rouge un peu partout sur ma carte à cette heure-ci en raison des conditions météo. Il y a aussi des zones de travaux un petit peu partout, là, notamment sur l'axe Nancy-Metz à hauteur de Maxéville, on vous le rappelle. Chargé dans la descente du Zénith, merci à Hervé qui nous rappelle qu'il faut aller doucement dans ce secteur, en direction de Metz, donc, juste avant le fameux radar. Chargé aussi dans le sens sortant, si vous souhaitez emprunter le parc des Expos, si vous venez de Tomblaine et emprunter également le rond-point Marcel Brault. Compliqué également si vous souhaitez rentrer à Nancy, toujours dans le même secteur. Et puis le centre-ville de Nancy aussi, très chargé. La rue Nabécor, l'avenue de Strasbourg, la rue Mont-Désert, le boulevard Lobo. Bref, soyez patients et prudents en raison des conditions météo.
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0: 100% sport, c'est mardi, et comme tous les mardis, place au Grand Nancy Volleyball. Les garçons qui ont réalisé une superbe performance ce week-end en allant s'imposer du côté de Royan 3-0. C'est une victoire acquise avec beaucoup de maîtrise. Nous allons évoquer ce succès et puis également la saison qui va se terminer avec encore un dernier match pour le Grand Nancy Volleyball prévu ce week-end. Didier Bégoin, bonsoir.
4: Bonsoir aux auditrices et auditeurs d'ici Lorraine.
0: Et Dorian Conrad, bonsoir.
5: Bonsoir Laurent, bonsoir à tous.
0: Vous êtes deux suiveurs du Grand Nancy Volleyball, oui. Hein, vous avez assisté à plusieurs rencontres cette saison. Cette victoire à Royan, tout d'abord Didier, elle est impressionnante déjà, et puis surtout elle est imprévue.
4: Absolument, elle est imprévue, et puis comme on le disait, ce championnat est un petit peu bizarre avec ses matchs aller, retour, puis nouveau match aller, donc ça veut dire qu'on a été deux fois à Royan, et donc ce Royan qui aurait pu fêter avec cette victoire leur montée dans
0: l'élite.
4: Et le titre, et puis voilà, et puis en plus moi j'ai suivi le match sur internet, on gagne dans 3-7, 25-18, 25-20, 25-20, et ben il n'y a pas photo, et donc c'est, on pourrait presque avoir un peu le mot regret,
0: parce qu'on se revenir.
4: Voilà, mais vraiment bravo à tous.
0: Sur le match, cette victoire à Royan, franchement, tu t'y attendais, Dorian ?
5: À ce moment de la saison, non, mais on a reproduit ce qu'on avait déjà fait. On avait déjà gagné chez eux au cours de
4: dans la première phase.
5: J'allais dire, ouais.
4: On va dire qu'il y en a trois.
5: On a gagné deux fois chez eux, donc on peut dire qu'on est la bête noire. Alors c'est vrai, comme disait Didier, ce qui est rageant, c'est qu'aujourd'hui, quand je vois le nombre de victoires d'écart que nous avons avec le prétendant à la montée, on se dit que finalement on n'était pas si loin cette saison.
0: Alors, c'est ça que, justement, donc, ouais. Où sont les regrets pour vous ?
4: C'est une certaine inconstance pendant les jusqu'à
5: début de saison.
4: Ça a été, puis après très inconstant, on a perdu plusieurs matchs.
5: Des
4: cinquièmes sets qui nous ont pas été favorables.
5: Ouais,
4: je vous rappelle le match contre France Avenir où je dis ça y est, c'est la fin de saison. Ils ont gagné 16-14 au dernier set. Et puis finalement, au contraire, on voit que je pense que Nicolas Borsig vraiment les a remotivés et ils font une très belle fin de saison. Ouais. Et c'est leur classement, ils vont certainement terminer 6e ou 5e, c'est pas logique par rapport à ce que dit Dorian, puisque finalement, quand on regarde l'écart avec la tête du groupe, de ce groupe, on peut avoir que des regrets, mais avant d'avoir des regrets, c'est peut-être aussi, il faudrait conserver ce même effectif et avoir l'espoir pour la prochaine saison. Parce qu'il faut savoir aussi que le public est de plus en plus présent, puisque lors du dernier match qu'on a été voir, où ils ont gagné 3-7-0, il y avait 1300 personnes.
5: Ils ont créé aussi un public, et ça, franchement, à Nancy, maintenant, il y a le volet masculin et féminin, et c'est pas tout à fait le même public. Donc c'est bien, chacun trouver sa place. Et franchement, moi, je rêve vraiment de voir aussi maintenant les garçons monter dans l'élite dès la saison prochaine. En tout cas, qu'on soit ambitieux. Et ça, je l'espère vraiment.
0: Ce qui est intéressant aussi, c'est qu'on a lancé beaucoup de jeunes.
5: Oui.
4: Absolument.
0: Par la force des choses.
4: Par la force des blessures aussi.
0: Blessures. Oui, absolument. Et puis notre budget aussi, hein. On n'a pas fait de folie. Donc,
4: non, pas de folie.
0: On a cherché quelques joueurs jeunes, donc inexpérimentés. Je préfère ce qualificatif-là. Et ça a plutôt bien fonctionné, Didier. Hein.
4: Absolument. Et puis avec l'expérience aussi de notre Américain et de notre Bulgare,
0: Petrov
4: et puis Steele, qui m'impressionne à chaque fois.
5: Qui aura du mal à le garder.
4: Je pense qu'on aura du mal à le garder parce qu'il a fait vraiment une brillante saison. Et c'est pour ça que oui, c'est un peu dommage. C'est vrai, dans différents sports, on trouve des bonnes pioches.
5: Oui.
4: Et malheureusement, ces bonnes pioches, on peut pas les garder. Elles partent ailleurs parce que certainement le salaire sera différent.
0: Dorian.
5: Oui, voilà, sur le groupe, j'aime toujours voir des jeunes dans différentes disciplines. Et la chance, une ville comme Nancy, d'être universitaire, je pense qu'on attire aussi pas mal de jeunes. Et ça, il faut savoir s'appuyer là-dessus. Et ça va aussi avec les moyens, parce que effectivement, quand on a des moyens un petit peu limités, avec la formation, on arrive aussi à s'en sortir et un petit recrutement malin. Donc voilà. Ce qui me plaît l'an prochain, c'est déjà on conserve visiblement une certaine ossature avec ces jeunes,
0: on
5: et aussi l'entraîneur. Mmh. Donc
0: Nicolas Borsi, tu vois.
5: Voilà, donc il y a pas de raison, on peut quand même espérer d'être ambitieux. Et le regret, encore une fois, c'est cette formule de championnat. J'aurais bien aimé voir.
0: Je suis d'accord avec toi.
5: Ouais. Avec la forme du moment, parce que en tout cas cette équipe, elle vit très bien. Visiblement, à Royan, les joueurs s'étaient dit c'est notre dernière en déplacement et on va mettre le paquet. Royan, ils avaient une pression terrible parce que eux, c'était un match où normalement ils auraient dû fêter leur montée, mais du coup toute la semaine ils ont eu la pression et ils l'ont mal vécu visiblement. Et Nancy a su saisir sa chance et leur a fait très mal.
0: Allez Didier pour finir.
4: Alors bien sûr, c'est une équipe qui est brillante.
5: Oui.
4: Et donc il y a une citation qui dit la victoire est brillante, l'échec est mat.
0: Merci Didier Bégoin, merci Dorian Conrad. Réécoutez quand vous le souhaitez ce débat intéressant sur le Grand Nancy Volleyball, donc qui a fini par une très belle victoire à l'extérieur, en attendant de contre le leader Royan, en attendant de recevoir ce vendredi au Parc des Sports Saint-Jean-d'Illac. Ce sera à 20h. Merci messieurs.

0: Street. Jerry Rafferty, ici Lorraine, 18h43.
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0: Bienvenue dans 100% ASNL, la quotidienne. Malgré une saison sportive éprouvante, l'AS Nancy Lorraine a validé son maintien en Ligue 2 en allant s'imposer à Pau. Une performance loin d'être anodine. Entre instabilité décisionnelle et coulisses électriques, les joueurs et le staff ont assuré l'essentiel au sein d'un club naviguant à vue sans véritable capitaine. On va évoquer ce maintien qu'il ne faut pas prendre à la légère avec tout ce qui s'est passé et tout ce que l'on sait aussi. Tous ces événements qui ont perturbé la vie du club, la vie de l'équipe, la vie du staff tout au long de la saison. Bonsoir Didier Bégoin.
3: Bonsoir aux auditrices et auditeurs d'ici Lorraine.
0: Dorian Corat, bonsoir.
4: Bonsoir Laurent, bonsoir à tous.
0: Et avec nous également notre supporter, c'est certainement l'un des plus jeunes qui était à l'écoute des émissions à l'époque. C'est Flo Fontanet. Salut Flo.
5: Salut Laurent, j'avais 14 ans effectivement quand j'ai commencé.
0: À nous écouter. Alors, ce maintien, je le disais, il faut le prendre comme un miracle. Il faut le prendre avec beaucoup de... le chérir en tous les cas. Parce qu'on ne sait pas ce qui se passera dans les prochaines semaines. Cette victoire à Pau, il fallait aller la chercher. Et on l'a fait. Flo, qu'est-ce que tu en penses toi ?
5: J'en pense qu'il faut prendre ce maintien effectivement comme un petit moment de bonheur, même bref, mais le savourer. Le savourer, effectivement, c'est à mon sens un miracle qu'on se soit maintenu cette saison. 10 matchs sans victoire, hein. On restait sur une série de 10 matchs sans victoire. Faut pas se le rappeler que notre dernière victoire, ça remontait à début février, hein, de mémoire face à 3. Donc 10 matchs sans victoire qui auraient pu nous envoyer au fin fond du classement si on n'avait pas trouvé pire que nous. Je pense notamment à Amiens qui s'est complètement effondré, à Bastia ou à Laval. Donc mine de rien au classement, c'est un classement en trompe-l'œil puisqu'on a un petit matelas de 5 points. C'est dire le niveau extrêmement faible de cette Ligue 2, du moins de cette pas de tableau de Ligue 2. Bon, pour en revenir au match, on a su faire le travail et c'est vrai que il est à souligner le fait que les joueurs ont su remporter ce match. Il fallait impérativement gagner pour nous éviter quelques frayeurs à Picot. Donc samedi prochain. Voilà, donc maintien assez miraculeux, mais voilà, des questions vont émerger. Hein. Je pense tout au long de cette intersaison qui s'annonce bouillonnant. Je pense que il va y avoir beaucoup d'encre qui va être versée. Moi, je voulais en tout cas saluer en cette fin de saison une chose, c'est l'affluence à Picot. Ouais. Voilà. Alors ça n'a rien à voir avec le match de Pau ou quoi, mais 13 000 personnes d'affluence en moyenne. Chapeau au public qui aura répondu présent en cette saison qui aurait été assez morose et je le répète, c'est un miracle qu'on soit 15e aujourd'hui.
3: Didier. La dernière fois, j'avais terminé par une citation de Léonard de Vinci. Je disais, la rigueur vient toujours à bout de l'obstacle. Et je dirais aussi la rigueur et la solidarité. Alors moi, je suis un peu moins... j'aime pas être trop pléthorique. On est souvent pléthorique dans le football. Je dirais, ne boudons pas notre plaisir. C'est une délivrance. Et j'ai bien aimé la réflexion de Johan hier soir, Johan Gore, qui disait, c'est un tour de force. Voilà, c'est un tour de force. Ça a été, comme on va l'expliquer, une saison compliquée, mais surtout compliquée en dehors des terrains. Et voilà, le manque d'enthousiasme, on va dire, du staff
0: administratif.
3: De l'administratif. Dire, voilà. Donc pour moi, c'est un petit bonheur, c'est une délivrance. Et voilà. Et ne boudons pas notre plaisir.
0: Dorian.
4: Oui, je savoure ce maintien. C'était super important. Même si, personnellement, j'étais plutôt confiant qu'on l'obtienne à la régulière. Alors, peut-être pas sur l'avant-dernière journée. Moi, j'avais vraiment peur, par contre, c'était...
0: Dernier match contre Dunkerque.
4: En barrage. Là, par contre, je crois pas que cette équipe était faite pour jouer les barrages. Et là, par contre, j'aurais été vraiment inquiet. Un parallèle, la saison précédente, le champion, le Red Star, avait survolé le championnat national. Et lui, l'an dernier, s'est maintenu à la dernière journée. Donc, c'est pas... le parallèle, c'est que parfois, pour un promu, c'est pas évident. Alors, c'est vrai que nous, il y a quand même des forces extérieures qui font que c'est compliqué pour le côté sportif, parce que mine de rien, plus le temps avance et moins on comprend la stratégie de propriétaire et quel cap on va prendre, quoi.
0: Ben justement, c'est pour ça qu'on parle aussi de maintien miraculeux, parce que oui, je le disais il y a quelques instants, avec tout ce qui s'est passé en dehors du domaine sportif, bravo au staff,
4: bien sûr,
0: bravo aux joueurs, parce que les joueurs aussi sont concernés. Les joueurs n'ont jamais lâché, malgré tout ce qui
4: avec
0: se passait.
4: Avec 18 joueurs en fin de compte, bah 17 dans l'effectif, 18 joueurs en fin de contrat.
0: Voilà.
4: Ils ont mouillé le maillot pour nous, quoi, hein, quand même.
0: On va en parler dans un instant de ce maintien miraculeux obtenu grâce à l'abnégation de tout le monde sportif. J'ajoute également les kinés, les médecins, parce que aussi ont dû avaler des couleuvres quelquefois. Donc voilà. 03 83 36 20 20. 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Bonne chance. Alors, maintien miraculeux, je le disais il y a quelques instants, pardon Dorian, tout simplement parce qu'on le sait tous, on a tous nos infos, on sait que ce club-là aujourd'hui est une coquille vide.
4: Oui.
0: C'est que nous avons un président qui, d'ailleurs on n'a pas de président en tous les cas, on a un actionnaire qui se dit président mais qui n'est jamais là, malheureusement pour le staff technique n'a jamais été le relais souhaité. C'est d'autant plus miraculeux que il n'y a jamais eu entre guillemets de message d'encouragement de la part de la hiérarchie entre guillemets aussi. Dorian, comment tu perçois tout cela?
4: L'idée que je me fais, c'est que il faut avoir quand même un pilote dans l'avion. Et en l'occurrence, aujourd'hui, j'ai l'impression que tout repose sur l'entraîneur. Donc, en l'occurrence, Pablo Correa, une grosse personnalité. Donc lui, c'est sûr que je pense qu'on peut pas le promener, quoi. Donc forcément, je pense que lui, il a su maintenir le cap, mais c'est pas évident parce qu'à un moment donné, on a besoin de relais au niveau du club. Donc oui, il y a Pablo, mais il y a aussi Mika Chrétien. Hein,
0: faut pas
4: les oublier.
0: Bien sûr.
4: Mais c'est vrai que voilà, sans dirigeant présent au quotidien, ça doit être quand même assez compliqué.
0: Didier.
3: Oui, mais hier soir aussi, j'ai beaucoup écouté Yohann Gand qui disait ne gaspillons pas les acquis. Pour moi, les acquis, c'est tout simplement tous ces jeunes joueurs qui sont rentrés dans l'effectif, tels Zetouti, Takafrey, oui. Hugo Barbier, Moissa, Matteo Guendès. Et ça, c'est ça l'avenir de l'AS Nancy-Lorraine. Parce que je pense, je l'avais dit l'année dernière quand on me disait après notre montée de National League 2, ça y est, on va manger notre pain blanc. Non, j'ai dit on va le manger là, seulement notre pain noir. En souhaitant bien sûr que l'AS Nancy-Lorraine. Et c'est vrai qu'après le début de saison qui était plutôt prometteur, on a été en difficulté, mais comme on l'a dit, on a su faire preuve de rigueur, de solidarité, et c'est pour ça qu'il ne faut pas bouder notre plaisir de ce maintien en Ligue 2. Est-ce que ça va changer au niveau des instances en haut? Ça, on ne le sait pas, peut-être
0: pour
3: que ça. Ne boudons pas notre plaisir actuel, parce que je pense que la saison prochaine, elle risque d'être lui-même à Kaby. Il faut que les supporters en prennent conscience, il ne faut pas qu'ils pensent qu'on sera comme le Restart, qui était 15e dernière et qui finit, et qui peut est monté en Ligue 2. D'ailleurs, c'est vrai qu'il y a des contre-exemples, parce que je vous rappelle quand même que Le Mans était avec nous. Et c'est une des premières saisons.
0: Mais il y a un capitaine.
3: Je pense que Benoît Adam va faire des statistiques. Mmh. C'est la première année, à mon avis, que trois clubs de National montent en Ligue 2 et que les trois se maintiennent. Ça, c'est très, très rare.
0: Tu as raison, Didier. Et d'autant plus tu parles du Mans, il ne faut pas comparer Le Mans. Aujourd'hui, à la fin de la saison, il faut éviter de comparer Le Mans parce que Le Mans est structuré.
3: Avec les mêmes moyens financiers que les nôtres.
0: Tu peux parler de moyens comme tu veux, mais la structure aujourd'hui, c'est là où tu t'aperçois que c'est important.
3: Bien sûr.
0: D'avoir un capitaine ou un pilote dans l'avion, d'avoir des décisions qui sont prises intelligemment, d'avoir de la concertation entre le staff technique, sportif et le haut de la hiérarchie, un club doit vivre. Le Mans aujourd'hui a des outils. Il y a une vraie stratégie. Aujourd'hui, nous n'avons pas de stratégie.
3: Absolument,
0: il faut être clair. Donc c'est ça le problème, Flo.
5: C'est vrai. Oui, c'est clair. Moi, ce que je constate depuis le 31 décembre 2020, date du départ du président Rousselot, c'est clair qu'il n'y a pas de pilote dans l'avion.
0: Il y en a eu un,
5: malheureusement, effectivement, tu as raison, Laurent.
0: Nicolas.
5: Malheureusement, il est parti trop tôt, c'est vrai. Mais là, ce qui nous manque, clairement, c'est une stratégie. Là, on navigue à vue. Effectivement, tu l'as dit en introduction, on est à bateau ivre, on navigue à vue. Mais le problème, c'est qu'à force de naviguer à vue, on sait très bien où on va aller. On va aller en Ligue 3, voire même en National 2, National 3, etc. Donc c'est clair que bon, on boude pas notre plaisir effectivement d'être maintenu, mais c'est clair que je ne peux m'empêcher en tant que suiveur du foot nancéien d'imaginer la saison prochaine, d'imaginer les saisons suivantes avec ces gens-là qui restent à la tête de ce club-là. Et c'est clair que ça m'empêche aujourd'hui d'exposer de joie, ça m'empêche de voir des lendemains radieux, ça m'empêche de me dire que demain sera meilleur qu'aujourd'hui, parce qu'on n'a aucune garantie finalement que demain sera meilleur qu'aujourd'hui. Et c'est vrai que ce qui manque, oui, c'est un vrai président. Alors Nicolas Hulvec effectivement était là en 2023 au milieu de nos années noires. Malheureusement, voilà, il est parti trop tôt, mais on a du mal à trouver des gens du cru, des gens qui pourrait porter un projet à l'Est Nancy-Lorraine.
0: Non, on n'a pas de mal. C'est là où tu te trompes. C'est que j'entends souvent et je lis certaines personnes dire « Ah, il faut être content qu'il soit là, autrement il n'y aurait plus de club. » Le problème, c'est que ces mêmes personnes ne savent pas qu'il y a plusieurs propositions qui lui ont été soumises à l'actionnaire et qu'à chaque fois, il balaye d'un revers de la main. Et c'est là où je reviens à ce que disait tout à l'heure Dorian. On ne comprend pas toujours cette stratégie. Il y a aujourd'hui des personnes qui souhaitent racheter le club, mais il ne veut pas vendre. C'est ça le problème.
5: Voilà. C'est lui qui ne veut pas aujourd'hui.
0: Il n'est pas vendeur. Allez savoir pourquoi. Bien entendu, peut-être que dans les prochaines semaines, on en saura davantage. Et puis, concernant Pablo Correa, donc, le club ne souhaite plus continuer avec Pablo Correa. Donc, le club va communiquer dans les prochaines heures, dans les prochains jours, tout simplement, donc, pour annoncer cette situation.
3: Donc c'est un scoop, Laurent. Ça veut dire, comme on l'a dit tout à l'heure, il faut que samedi, tout le monde soit au stade pour remercier cette équipe et remercier le travail qu'a fait Pablo Correa. Et je pense, comme vous l'avez dit, c'est un travail très pénible au quotidien.
0: Didier, bonsoir. Ou plutôt Philippe. Bonsoir Philippe.
2: Oui, bonsoir.
0: Bonsoir Philippe.
2: Bonsoir messieurs.
0: Bonsoir Philippe. Bravo, vous irez au stade.
2: Ouais, j'allais vous dire que j'étais un grand fan de Pablo et je suis dégoûté, quoi. Je suis un peu dégoûté. La nouvelle.
4: Mais c'est notre Gilbert Grèce, hein. Il reviendra peut-être un jour.
0: Ah, mais il va venir nous sauver encore une fois. Voilà. Ouais. Parce que faut pas oublier d'où nous venons. Oui. Je le rappelle quand même, hein, parce que.
2: C'est clair, malgré les critiques à son encontre, je trouve que les gens sont bien sévères.
0: Oui. Je suis complètement d'accord. Merci et bon match en tous les cas. Profitez bien de ce dernier match tranquillement ce samedi à Picot. Bravo Philippe.
2: Eh bien, merci à vous.
0: Bonne à bientôt, soirée. Belle soirée.
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0: Vous écoutez ici Lorraine, 18h56. Merci d'être avec nous. Céline Dion.

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0: Excellente soirée, bonne route, 19h. L'heure de retrouver l'essentiel de l'actualité.
2: Le gouvernement prépare de nouvelles mesures face à la flambée des prix des carburants qui se prolonge. Sébastien Lecornu annonce qu'il s'exprimera en début de semaine prochaine, mais il promet déjà, Audrey Tison, un changement d'échelle.
3: Oui, il va falloir changer d'ampleur et d'échelle, estime Sébastien Lecornu. Il évoque des filières qui subissent une hausse du coût des matières premières, sans les citer. Une source gouvernementale nous confirme un oui, de nouveaux pans économiques vont bénéficier de mesures, en plus des agriculteurs, pêcheurs et transporteurs qui ont été les premiers à toucher des aides, et en plus des Français qui font beaucoup de routes pour le travail. Ces derniers vont pouvoir se manifester dès la fin du mois de mai. Mais hors de question pour le gouvernement d'arroser large avec des mesures touchant tous les Français sans discrimination. Le Premier ministre promet de garder un cap, le soutien à l'activité et à ceux qui travaillent, tout en veillant à ne pas creuser le déficit. Bref, la baisse de la TVA réclamée par le RN n'est clairement pas d'actualité. Pour Sébastien Lecornu, on ne peut pas gaspiller l'argent du contribuable n'importe comment en promettant des baisses de taxes complètement illusoires.
2: Audrey Tison depuis l'Assemblée pour ici. Une nouvelle réunion doit se tenir jeudi soir à Matignon autour des prix des carburants. C'est l'une des affaires judiciaires les plus médiatiques en France, le meurtre d'Élodie Kulik dans la Somme en 2002. Jeune directrice d'une agence bancaire, enlevée dans sa voiture, violée, son corps partiellement brûlé. Dans cette affaire, un homme a été définitivement condamné à 30 ans de réclusion et cet homme, Willy Bardon, veut obtenir un procès en révision. Ses avocats comptent sur l'évolution de la science pour prouver son innocence, Aurélien Tirard.
4: Oui, ses avocats comptent sur l'intelligence artificielle pour réanalyser un enregistrement de 26 secondes, pièce maîtresse de l'accusation. Un appel au secours passé aux pompiers par Élodie Kulik, de mauvaise qualité. On entend les hurlements de la victime qui vient d'être enlevée et deux voix d'homme. Lors des deux procès, les jurés ont reconnu Willy Bardon. Et pour prouver le contraire, l'IA permettrait aujourd'hui, selon ses avocats, d'enlever les bruits parasites de l'enregistrement et de dire de manière fine s'il s'agit bien de lui. C'est pourquoi ils veulent une nouvelle analyse vocale. Ils souhaitent aussi une nouvelle expertise ADN, car dans cette affaire, si un ADN a fini par confondre un premier homme mort un an après le meurtre, un ami de Willy Bardon, il existe aussi un autre ADN mystère jamais exploité, car la technologie ne le permettait pas. C'est désormais possible, selon Gabriel Duménil, avocat de Willy Bardon.
5: Nous savons qu'il y a une personne dont l'ADN est identique sur les deux scènes, et c'est pas Willy Bardon. Willy Bardon, il n'apparaît nulle part dans les ADN. Il n'y a rien, il n'y a pas de trace de Willy Bardon. Grâce aux nouvelles techniques, nous allons pouvoir déterminer avec certitude si ses cheveux, ses poils appartiennent à telle et telle personne.
4: Cette technique a déjà permis de résoudre récemment plusieurs cold cases au procureur d'Amiens, désormais de dire s'il répond favorablement aux demandes de Willy Bardon.
2: Les explications d'Aurélien Tirard. Où va accoster le bateau de croisière frappé par un possible foyer dont un virus, toujours pas de réponse ce soir. 147 passagers sont à bord. 3 sont morts, 2 membres d'équipage malades et une personne qu'à contact vont être évacués dans les prochaines heures via le Cap Vert. Sortir de la dépendance envers la Chine et assurer des débouchés aux usines qui montent en puissance en France. Le gouvernement vient d'annoncer un plan national terre rare. Pour l'occasion, les ministres de l'économie et de l'industrie ont fait le déplacement à Lac, près de Pau, où une usine franco-japonaise de production de terres rares est en train de voir le jour. Alexis Morel.
6: Pour l'instant, il faut se projeter. L'usine ne démarrera qu'en début d'année prochaine. C'est encore un vaste chantier.
7: Dans ce bâtiment, qu'est-ce qu'on va faire ? On va avoir un ensemble de mélangeurs décanteurs. Vous voyez les premiers qui sont arrivés.
6: Mais à terme, ce site ambitionne de couvrir 15% de la production mondiale de terres rares lourdes, éléments de base des aimants qui font tourner les moteurs électriques. Et ça passera par le recyclage d'anciens aimants pour en produire de nouveaux.
7: Quand j'ai commencé en 2019, j'ai proposé du recyclage. Et là, on m'a dit, mais le recyclage des terres rares, c'est pas avant 2035. J'ai
8: C'est complètement faux.
6: Frédéric Carencotte, le fondateur de l'usine.
7: On entend être une référence mondiale dans ce domaine. Oui, c'est possible, c'est crédible. Il est important d'avoir une stratégie, de s'y tenir.
6: Cette stratégie du recyclage, du raffinage en France pour réduire l'hégémonie chinoise, le gouvernement compte l'appuyer en accélérant les procédures administratives. Mais il veut aussi pousser la demande de terres rares made in France. Sébastien Martin, ministre de l'Industrie, a donc un message pour les fabricants de voitures électriques et d'éoliennes.
9: Nous leur demandons d'avoir des vraies stratégies de diversification et d'aller acheter auprès de producteurs français ou européens leurs aimants permanents qui sont faits à partir de ces terres rares qui sont raffinées ici. Je défends l'industrie française, mais je dis aussi à l'industrie française qu'elle a ses responsabilités à jouer dans cette affaire.
6: Certaines aides publiques versées aux industriels seront ainsi conditionnées à la diversification de leurs approvisionnements.
2: Alexis Morel, un dernier mot pour vous dire qu'on a appris la mort de Chantal Nobel, aujourd'hui à l'âge de 77 ans, connue dans les années 80 pour son rôle notamment dans la série Château-Vallon.
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11: La météo en cette fin d'après-midi en Meurthe-et-Moselle et dans les Vosges, attention toujours au risque d'orage dans la région, averses localement orageuses, parfois violentes, avec des rafales de vent attendues sur une bonne partie de la Meurthe-et-Moselle et des Vosges. Les rafales pourront atteindre les 60 à 70 km/h. La nuit restera arrosée et ensuite, on attend demain matin, eh bien pour le réveil, un temps plus sec et lumineux, même si les nuages vont l'emporter dans l'après-midi et apporteront leur lot d'averses à partir de la mi-journée. Les températures en baisse entre 11 et 16 degrés seulement en meilleur.
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12: Bonsoir à tous, bienvenue si vous nous écoutez pour la première fois. Autant vous prévenir tout de suite, jusqu'à 20h, c'est retour dans les années 80, grâce aux tubes qui ont marqué cette décennie, donc place aux souvenirs, et ça commence comme ça.

0: La vie par procuration, c'était Jean-Jacques Goldman.
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0: Et après ce classique de Goldman, l'artiste le plus emblématique des années 80, on enchaîne avec le plus grand groupe espagnol de l'histoire de la musique. Ils étaient trois, Anna, Nacho, José María. Ils ont marqué toute une génération. Il s'agit du groupe Mecano, bien sûr. Sorti en 88, leur tube Mujer contra Mujer devient quelques mois plus tard, pour la France, Une femme avec une femme. Et pour info, Anna poursuit sa carrière solo. Elle vient de sortir un nouvel album magnifique qui s'appelle C'est Acabado el Show. Mais revenons aux années 80.
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0: Boulogne de Gang, c'était Let's Go Dancing. 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En attendant, Queen, Another One Bite the Dust, juste après ça.
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0: Vous écoutez Ici Lorraine, 100% années 80, ça continue dans une minute après quelques infos.
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0: All in My Heart.
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0: Et pour la suite, j'ai choisi une chanson de légende. Si vous vous prénommez Hélène et que vous avez environ 37 ans, c'est sans doute grâce à Rock Voisine. Eh oui, en 89, c'est Hélène qui domine les classements. Tout d'abord au Québec et en France dès le 11 novembre, dans le top 50 numéro 1 pendant 9 semaines consécutives. Rock devient le premier Canadien numéro 1 du top avant Bryan Adams, Céline Dion et Garou quelques années plus tard. Allez les Hélène et les autres, maintenant vous pouvez chanter.
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0: U2, c'était With or Without You. Et oui, ça fait 39 ans qu'on aime ce titre et l'un des meilleurs groupes de rock de l'histoire, les Irlandais de U2, qu'on aimerait tant revoir sur scène. Bon, bonne nouvelle, dans un instant, à 20h, c'est Décibel. Émilie Mazoyer reçoit ce soir Kit Sophie, la bassiste de Hyphen, qui débute une carrière solo. Allez, en attendant, Jeanne Masse arrive avec Johnny, juste après ça.
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1: Merci d'être fidèle à votre radio locale ici. Il est 20h.
2: Il est 20h, oui, et c'est Décibel, toute l'actualité musicale avec ce soir une artiste qui a fait ses débuts avec ses amis, dont Santa, que vous connaissez bien désormais, et Adam dans le groupe Hyphen Hyphen. Oh, les souvenirs. Était bassiste et co-compositrice de Hyphen Hyphen, trois albums entre 2015 et 2023. Puis, elle a été réalisatrice artistique pour les immenses succès solo de Santa. Elle se lance, elle aussi, en solo sous le nom de Kid Sophie, à découvrir et à aimer ce soir dans Décibel.
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2: Salut à toutes, salut à tous et bienvenue dans Décibel. Ravie de vous retrouver en direct jusqu'à 21h pour faire ensemble un tour joyeux et complet de l'actualité musicale. L'anniversaire du jour est celui de la chanteuse anglaise Adele. Le coup de cœur, la découverte, c'est Metro Verlaine, un groupe de rock français que vous allez aimer. Le Blind Test de ce soir s'intéresse aux chansons qui vous ont fait vibrer il y a tout pile 30 ans. Oui, Blind Test spécial 1996. C'est-à-dire que ça nous fera plaisir, mais ça nous mettra quand même un bon coup de pelle, ces chansons qui ont 30 ans. Si vous avez envie de jouer avec nous, participer au Blind Test, il faut nous appeler dès maintenant. Le standard est ouvert et Alexandra vous y attend. Le numéro du standard, 0810 055 056 0810 055 056. À gagner ce soir, ça fait drôlement plaisir, le nouveau roman de Éric Emmanuel Schmitt, Après Dieu, il y a Papa. C'est un bouquin magnifique qui raconte l'histoire d'amour entre le père et le fils Mozart. Ah bah oui, tout le monde connaît Wolfgang Amadeus, mais Léopold, le papa, eh ben, il n'y est pas pour rien dans l'histoire de Mozart. Alors c'est ce livre qui est à gagner ce soir au Blind Test. Éric Emmanuel Schmitt qui sera d'ailleurs bientôt notre invité pour les chansons préférées le samedi dans Décibel. Voilà, vous avez le programme. Un petit coup de Laurent Voulzy aussi, c'est prévu puisque il vient de sortir son autobiographie. Je file retrouver mon invité maintenant. C'est Kid Sophie. Mais bonsoir, belle enfant.
4: Hello.
2: Hello. Alors, je t'appelais Line à l'époque de Hyphen Hyphen. J'adore ce pseudo Kid Sophie, ce nom de scène qui n'est pas tout nouveau, contrairement à tes chansons solo là qui viennent de sortir. Kid Sophie, ça arrive quand
4: Ça arrive avec Hyphen, en fait.
2: Ouais, hein.
4: On a toujours écrit tous les trois, mais moi, j'aimais bien écrire tard le soir. Et je pense que je suis arrivée à un moment où j'écrivais des choses qui étaient très intimes et reliées un peu à un journal intime, j'imagine.
2: Ouais.
4: Et ça prenait du sens que ça passe par ma voix. J'ai mis beaucoup de temps, du coup, à ce que ça prenne forme, parce que j'ai commencé à écrire peut-être en 2022.
2: Ah ouais. Oui, quand même. Et nous sommes 4 ans plus tard, voilà. En 2026. Alors juste pour se rappeler, Hyphen Hyphen, si vous les aviez vus en concert, eh bien Kid Sophie, elle était sur la scène derrière une basse.

0: Je le disais, c'est pas rien, hein. iPhone, c'est quand même 3 albums, énormément de concerts, des victoires, de la musique, des choses comme ça. C'était entre 2015 et 2023. Mmh. C'est ton groupe d'ado qui est devenu le groupe du début de ta carrière, en fait.
1: Bah, c'est la fondation de ma vie, hein. Je pense que je peux le dire. J'ai rencontré Santa et Adam à 15 ans dans la cour de récré. J'étais une ado très timide. Un peu loner.
0: Et t'étais déjà musicienne?
1: Oui, je faisais de la basse. J'ai commencé à 14 ans et j'ai rencontré Santa dans la cour de récré. Du coup, il cherchait une bassiste. J'ai fait une audition et tout. Et j'ai été prise.
0: Sérieux? Mais c'est en faisant les choses sérieusement qu'on arrive à faire des grandes choses.
1: Parce que c'était sérieux tout de suite. Je crois que quand je suis rentrée dans le groupe, on s'est dit « Ok, par contre, on fait ça de notre vie. » On avait cette ambition de jeunesse aussi, je pense, et de liberté où on se mettait pas trop de limites. Et je pense que ça m'a beaucoup aidée avoir confiance en moi.
0: Oui, tu parles de timidité. C'est vrai que vu les scènes que vous avez faites avec iPhone, hein, des plus petites, des débuts aux plus grandes. Enfin, vous avez joué dans des zéniths, vous avez joué vraiment dans des lieux énormes. Ça t'a guéri ta timidité ou juste t'as appris à bosser avec?
1: Je pense que j'ai appris à bosser avec. Mais après, je trouve qu'il y a cette chose formidable dans la scène et je pense que c'est pour ça que je m'y retrouve. J'ai l'impression de me dépasser aussi, où à partir du moment où on met le pied sur la scène, il y a quelque chose qui se passe, où je sais pas si c'est une sorte de dissociation, parce que je pense être quand même présente, mais il y a quelque chose assez d'inouï qui arrive, et là j'ai confiance en moi, ce qui m'arrive rarement.
0: Et quand tu fabriques de la musique, quand t'es en studio, quand t'es derrière des machines ou derrière des instruments, j'imagine que tu bosses aussi sur des ordi, enfin voilà, quand t'as cet environnement-là, est-ce que là aussi tu es timide ou bien est-ce que ta timidité est réservée aux humains et
1: Bah justement, elle est réservée aux humains. Et moi, j'aime bien bosser, pas vraiment dans des grands studios, j'adore travailler chez moi. Je suis un peu une geek, j'aime bien faire de la prod toute seule, c'est quelque chose qui m'apaise énormément. Et c'est vrai que ça devient plus compliqué quand il faut parler.
0: Alors, cette carrière à toi, solo, Kid Sophie, elle commence, tu le disais, quand t'es encore avec iPhone. Tu commences à te dire qu'il y a des choses qui arrivent, mais qui sont pas pour le groupe, qui sont pour toi. C'est un peu le même process que Santa nous a raconté.
1: Exactement, ça m'a donné envie, en fait, quand je l'ai vu faire. Et je voyais qu'elle se sentait très bien par rapport à ça.
0: Ouais.
1: Je me suis dit, mais pourquoi pas? Parce que je suis dans ce processus et je voyais qu'il y avait quelque chose qui se passait en elle, qui lui faisait du bien. Et je me suis dit, ok, ça me tente aussi.
0: Et en plus, ça fait du bien à celles et ceux qui écoutent. Kid Sophie, pour le moment, a sorti 2 chansons. Il y en a une des deux qui s'appelle Love Again.

0: Mais tu chantes comme un petit oiseau. On le savait pas. Non mais c'est fou ça. Alors toi tu le sais depuis quand que tu as cette voix?
1: Bah franchement, j'ai toujours été très gênée avec ma voix. Et ça, enfin ma voix en général, je pense le fait de m'exprimer et le fait d'accepter de chanter, ça m'allait très bien de faire des chœurs.
0: Ouais.
1: Avant. Et je pense que c'est vrai, quand je suis rentrée dans un processus où j'ai commencé à écrire, c'était différent qu'avec iPhone, parce que je commençais avec une mélodie de voix, ce que je faisais jamais. Et en fait, en commençant par une mélodie de voix, ce que je faisais, c'est que je commençais à chanter en yaourt.
0: Ouais.
1: Et il y a des thèmes qui s'abordent, je pense que tout passe principalement par l'émotion. Et à partir de là, je me suis dit, ah, bah, ma voix, elle sort, en fait, c'est étrange, qu'est-ce qui se passe? J'imagine que c'est en grandissant, en ayant plus confiance en moi. Et bah, en fait, je la découvre un peu en même temps que je sors mes morceaux.
0: Ouais.
1: Donc, c'est un peu ça.
0: T'as commencé les concerts aussi.
1: Oui.
0: Comment ça se passe?
1: C'était, en fait, c'est trop chouette. C'est que la première fois que j'ai joué sur scène, j'étais en tournée avec Santa, parce que je jouais avec elle aussi sur scène. On avait joué au Lézard Festival, qui est un festival queer lesbien. Et Santa, pendant les balances, elle m'a dit, bon, c'est un peu ton festival. Fais ton morceau, s'il te plaît. Et moi, au début, je fais, mais non, t'es folle et tout, je vais jamais faire ça, j'ai trop peur.
0: Si, laisse sortir l'arc-en-ciel qui est dans toi.
1: Et elle m'a un peu poussée. Et du coup, pendant son set, j'ai joué un de mes morceaux, qui est pas sorti encore d'ailleurs.
0: Ouais.
1: Et je me suis dit, c'est un peu kiffant quand même. Et grande chance, je me suis fait reprogrammer au Lézard Festival en tant que Kid Sophie l'année d'après.
0: Donc, c'est que t'as laissé quand même un bon souvenir. Voilà.
1: Ouais, et le concert s'est trop bien passé. J'ai pu faire un remix de Tattoo qui était super d'ailleurs.
0: Bravo.
1: Donc, trop chouette.
0: Bravo. Voilà une histoire qui est au tout début, mais d'une artiste qu'on suit depuis déjà pas mal d'années. Ça fait, tu te rends compte, 10 ans, plus de 10 ans maintenant. Le premier album d'iPhone, ouais. C'est 2015. Donc, ouais, ça fait un bail. Alors, écoutez, Kid Sophie, la chanson s'appelle Closer to You. C'est le début d'une grande aventure. En solo donc.

0: fille de Kim Wilde et Charlotte Gainsbourg. Mais non, mais pardon, mais j'adore, j'adore. Closer to You, Kid Sophie. Ben voilà, c'est lancé, c'est parti cette histoire. Ouais. Donc t'as déjà sorti deux chansons, on écoutera la deuxième tout à l'heure, qui s'appelle Love Again. Il y a des concerts, je vais vous donner les dates si vous voulez aller applaudir Kid Sophie, les amis.
1: Oui, venez.
0: Mais oui, le 13 juin à Périgueux, au Sans Réserve.
1: C'est la pierre de la Pride en plus, ça va être fun.
0: Ah, ça c'est bon ça. Le mois de juin au festival Cabourg, mon amour. Et festival Les Nuits Guitares à Beaulieu-sur-Mer, ça c'est au mois de juillet. On reviendra tout à l'heure sur la nouvelle chanson Love Again. Là maintenant j'aimerais que tu me parles d'une autre partie de ton travail. Mm-hmm. Après iPhone, il y a donc cet album solo de Santa. Qui est devenu un énorme succès.
1: Oui, c'est fou.
0: Tournée dingue, Bercy, enfin bon, tous les plateaux télé, toutes les radios, c'est vraiment un gros truc. Et j'aimerais savoir, tiens, par exemple, sur Popcorn Salé, qui est une des premières chansons que les gens ont découvert, quel était ton job ? Allez, viens !

0: Réalisatrice artistique et arrangeuse, qu'est-ce que ça veut dire ?
1: Ça veut dire pas mal de choses. Après, on travaille toutes les deux avec Santa, donc c'est vraiment une co-réalisation. Santa, c'est une super productrice aussi. Et je pense que le fait qu'on se connaisse depuis qu'on est 15 ans, enfin, on se comprend énormément au niveau des juste textures de son et des visions, j'imagine. Et c'est arrivé assez simplement. Il y avait Santa avait déjà fait son EP. Et elle bloquait un peu sur des titres et elle m'a dit tu veux pas essayer quelque chose, et je me suis dit ok, parce que bah, c'est ma meilleure amie, je l'aime, et puis j'aimais bien les morceaux, et je sais que j'ai commencé par travailler sur Où va le temps qui s'en va,
0: ouais.
1: Et j'ai pris son projet Ableton, parce qu'on travaille sur Ableton, c'est un logiciel pour faire de la musique, et j'ai commencé à m'amuser dessus en fait, à mettre ce que moi je ressentais par rapport à ce qu'elle avait écrit par exemple, et ça me faisait penser à quoi, à quelle texture de son. C'est quelque chose qui me plaît de faire des textures. Je pense que c'est un des seuls moments où j'ai pas de syndrome de l'impostrice, où je sais que je sais le faire.
0: Ouais. Oui, donc ça veut dire ajouter par exemple des instruments,
1: c'est
0: des
1: ça, choses. Ça peut être des synthés, ça peut être plein de choses. Ça peut être aussi écrire des guitares, écrire des lignes de basse. Et en fait, on voulait vraiment que la voix soit le sujet principal, parce qu'elle a quand même une voix qui est incroyable. Et tout ça, c'était un peu un jeu qui était assez drôle pour moi, parce qu'en plus, j'avais plein de références que j'avais pas, parce que je connais pas très bien la musique française. Et je pense que c'était un peu le fun qu'on avait en écrivant cet album. Bah, c'était que ça soit un peu hybride, en fait. Ouais. Et je crois que ça nous plaisait à toutes les deux. Et on a pris beaucoup, beaucoup de fun à le faire. Et je suis trop, trop fière. Je suis trop fière d'elle. C'est trop bien.
0: Voilà, et il y a évidemment ce tube imparable. Avec, pour le coup, énormément de clins d'œil à la variété française, et spécialement à Céline Dion.
1: Oui, absolument. Voilà. Mais pour moi, dans ma tête, c'était les Talking Heads un peu.
0: C'est ça, voilà. Et ben, c'est exactement là que je voulais t'emmener. C'est que je suis sûre qu'il y a de ça aussi. C'est qu'on dit, OK, on fait une chanson Céline Dion. Alors en plus, c'était rigolo, parce que je crois que c'est le même studio, la même console.
1: Ah oui, elle voulait absolument le même micro. Donc on a trouvé le bon micro dans le bon studio, et avec des personnes incroyables en plus. Enfin, c'était génial de faire ça, super expérience.
0: Et toi, quand elle te dit qu'elle veut faire une chanson, donc Céline Dion, étant donné que Céline Dion n'est pas dans tes références musicales.
1: Pas quand même, Céline. Quand
0: oui,
1: même.
0: On la connaît, mais je veux dire, en tout cas, c'est pas ton inspiration.
1: Oui.
0: Comment tu tords ça
1: pour... Bah, je dis, bah, ok. En fait, je crois que j'aime bien suivre aussi des personnes qui ont une vision et les accompagner là-dedans et essayer. J'adore les Legos, tu vois. Enfin, je sais pas, genre suivre des instructions et essayer de trouver des chemins.
0: Tu veux pas monter une commode Ikea? Parce que moi, j'en ai une dans un carton de punaise. C'est ça ton kiff?
1: Un peu.
0: Mais on va t'amuser, ta gamme. Ok, ouais, donc suivre comme ça,
1: d'avoir un peu des directives, mais genre de rester très dans une énergie créative en fait là-dedans, et trouver des solutions ou des biais parfois de transformer quelque chose. Où je sais que Santa, il y a eu des moments où elle était contente parce que j'ai bougé des morceaux où elle pensait pas que ça allait être comme ça, et ça lui créait une surprise aussi qui était superbe, et on repartait de ça et on finissait ça ensemble, et c'est vraiment des moments que je chéris, et j'ai hâte qu'on fasse la suite aussi.
0: Oui, et puis c'est la preuve éclatante aussi que finalement des carrières solo, ça veut pas dire laisser tomber les copains.
1: Non, jamais
0: groupe,
1: de la vie.
0: Parce qu'en fait, vous êtes restés très groupés, iPhone autour
1: Exactement.
0: Du projet de Santa.
1: Regarde, même juste sur mon projet, la personne qui enregistre mes voix, c'est Santa. C'est elle qui me coach, elle m'aide à finir mes paroles. Ouais. Quand je lui fais toujours écouter mes morceaux et les sortir, elle me dit mais il manque un pont, ou genre t'as pas bien fait ça. Et Adam, il m'aide à faire les visuels. Enfin, on reste en fait, on reste ensemble parce qu'on s'aime, et je pense qu'on se comprend artistiquement aussi.
0: Et puis c'est beau de pouvoir se

0: passé où c'était possible. C'était plus simple, en tout cas, je trouve. Il y avait quand même un réseau de nouvelles scènes qui était chouette. On croisait les mêmes personnes, il y avait des salles dans lesquelles on pouvait jouer plus facilement. Et bah surtout, en tout cas, de découvrir ça en sortant du lycée, de pouvoir gagner nos vies, en fait, même comme ça, c'était une chance bah, inouïe, je trouve.
1: Et ils sont donc encore ensemble aujourd'hui avec la dernière fois qu'on vous a vu sur la scène des Victoires de la Musique. Du coup, c'était pour la victoire de Santa. Et ça, c'était chouette. On va écouter Recommence-moi pour se souvenir de cet excellent moment. Embrasser Santa aussi, toujours. Et puis ensuite, on découvrira une autre chanson à toi, Kid Sophie, qui s'appelle Love Again.
2: Oui.

0: La tournée de Santa qui vient de s'achever après 500 000 billets vendus, 50 zéniths, 25 festivals, etc. Ça, c'est la folie. Vous pourrez le voir au cinéma, ce concert, le 4 juin prochain. Et alors, c'est très facile pour réserver vos places. Il faut écrire sur un moteur de recherche Santa au cinéma. J'aime bien quand c'est simple, comme ça. Ça me va très bien. Santa au cinéma, donc le 4 juin. Toi, c'est une tournée voilà, que tu as suivie sur toutes les dates, aussi en tant que directrice musicale.
1: Oui.
0: Ça aussi, c'est encore un job essentiel.
1: Après, je le faisais déjà sur iPhone. En fait, j'aime bien écrire les shows. J'aime bien écrire ce qui se passe entre les morceaux. Et enfin, l'album de Santa, par exemple, dure 40 minutes, mais on jouait 1h40. Donc, qu'est-ce qu'on fait de tout ça? Et comment on rend le moment le plus cool pour les gens qui vont voir le concert, en fait? Et Santa, bien sûr, faisait partie du processus aussi. Mais c'est quelqu'un qui adore un peu Disney, ce genre de trucs. Et il fallait trouver des sons qui faisaient peur, mais pas trop, parce qu'il y a plein d'enfants en fait aussi qui vont voir le concert. Enfin, c'était vraiment monter un spectacle, c'était une super expérience, j'ai adoré le faire.
0: En fait, c'est ce qui est la différence entre le concert et le spectacle.
1: Ouais, c'est ça.
0: Ça, j'en ai parlé souvent avec Julien Doré aussi, qui fait hyper attention à ça. C'est ok, bien sûr, il y a les chansons, etc., mais l'artiste, il reste sur scène pendant tout le concert, et donc il faut qu'il se passe des choses, et des choses que même nous, le public, on réalise pas, des sons.

0: j'entends des choses, mais voilà, il faut que quelqu'un
1: m'écrive. Même moi, sur scène, je suis à gauche sur mon praticable, et en fait, je passais mon temps parfois à redécouvrir des choses parce que Santa, elle volait de partout. Il y avait du feu à ma gauche, à ma droite. J'étais waouh, je dois être concentrée sur ma guitare.
0: En tout cas, bravo, parce que ce job de réalisatrice artistique, d'arrangeuse ou de directrice musicale de la tournée, ça dit aussi beaucoup de choses de ta personnalité. C'est-à-dire que tu sais être dans l'ombre et te réjouir que le fruit de ton travail voilà soit apprécié par tout le monde, et c'est pas tout le monde qui est comme ça.
1: Oui, mais je sais pas, moi j'aime bien aussi me faire discrète et c'est nouveau enfin de vouloir monter mon projet et d'être seule sur scène aussi, c'est très différent, mais je sais que j'aime bien les deux. Et c'est quelque chose que je veux garder dans ma vie parce que je crois que c'est mon équilibre.
0: Et elle sait faire les deux. Kid Sophie, vous avez entendu Closer to You. Vous allez découvrir Love Again. À tout de suite.
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0: Et l'actu de ce mardi 5 mai, c'est l'anniversaire d'Adèle, la découverte de Métro Verlaine, un vrai coup de cœur. Un blind test autour des chansons qui ont marqué l'année 1996. Et puis la biographie de Laurent Voulzy. Vous avez le programme, on est ensemble jusqu'à 21h. Et je file retrouver mon invité, Kid Sophie. On a entendu, cher Kid Sophie, tout à l'heure, ta chanson Close to You.

0: Comme j'ai des rêves de personnes âgées, étant âgée, j'ai dit tout à l'heure la fille de Kim Wilde et Charlotte Gainsbourg, mais t'as peut-être d'autres références un peu plus dans ta génération.
1: Pas forcément. En fait, j'ai eu de la chance de grandir aussi avec des parents qui écoutaient beaucoup de musique, donc ouais. Je suis tombée très rapidement dans Tears for Fears, ce genre de choses.
0: Oui.
1: Qui est une énorme référence d'ailleurs pour ce morceau. Parce qu'il adore les pianos avec plein de réverb.
0: Ouais, ça c'est
1: beau. Ouais, je pense qu'il y a ça. Il y a aussi beaucoup de Kate Bush. Je pense que sur le couplet, il y a du M83.
0: Oui.
1: Il y a plein de trucs. De toute façon, j'écoute beaucoup de musique depuis longtemps et j'ai plein de tiroirs. En fait, je vois un peu ça. J'adore mélanger en fait plein de choses. Ça part d'une émotion et après, comment j'ai envie de l'habiller. Et ça me dit, ça me fait penser à ce morceau. Et je m'amuse avec ça.
0: Je vois que tu t'amuses, parce qu'elle nous le dit, alors vous ne la voyez pas, car c'est de la radio et pas de la télé, mais je vous décris, Kit Sophie, à non seulement la bouche qui sourit, mais les yeux qui sourient aussi en nous parlant de ça, et ça, c'est, je pense que c'est très très bon signe. On entend des chœurs là sur Closer to You, tu fais tes propres chœurs aussi?
1: Oui, mais il y a un peu son teint au fond sur ce morceau.
0: On l'entend un peu à la fin, il me semblait bien. Je me demandais, comme ça, ouais, elle avait un peu l'oreille. Bon, en tout cas, il faut aller voir Kit Sophie en concert à Périgueux sans réserve le 13 juin, au festival Cabourg Mon Amour et au festival Les Nuits Guitares de Beaulieu-sur-Mer au mois de juillet, début juillet. Comment ça se présente sur scène? T'es toute seule?
1: Ouais, je suis toute seule, c'est très nouveau pour moi. Je pense que j'essaie un peu de découvrir déjà ce que j'aime faire et de m'amuser. Ce que j'ai compris, c'est que j'aimais bien le faire. Parce que ça me faisait peur, je ne savais pas. Le premier concert que j'ai fait, je me suis vraiment posé la question de est-ce que ça va me plaire?
0: Est-ce que je vais aimer chanter seule?
1: Être en lead, devoir parler aux gens.
0: Eh oui, c'est
1: entre
0: vrai.
1: Les morceaux.
0: Ah, mais oui.
1: Parce que moi, je ne le faisais pas sur iPhone, j'avais pas envie. Hein.
0: Tu t'es entraînée.
1: Ça me faisait peur.
0: Bonsoir, Cabourg.
1: Chantal, ma coachée, elle m'avait écrit des trucs au début. Ouais. Elle me disait tu dis ça si tu bloques et tout. Et en fait, c'est assez naturel et en fait, je me sens bien. Et ça m'amuse et j'ai trop hâte là de remonter sur scène parce que les concerts qui se sont passés, il y avait une énergie qui était vraiment folle et ça m'a fait du bien. Et je pense que ce projet, je le fais pour me faire du bien aussi essentiellement.
0: Est-ce qu'il sera intégralement en anglais ou est-ce qu'il y a du français qui te vient aussi?
1: Il y a un titre qui est en français qui est arrivé tout seul dans la nuit, un soir, qui s'appelle « Mes nuits ».
0: Mais c'est vrai, ça, c'est pas une légende.
1: Non,
0: alors, il y a des chansons vraiment qui viennent toutes seules.
1: Ça m'a hyper surprise. Je m'en souviens, j'étais rentrée et j'étais dans mon. J'ai un endroit où je travaille dans ma chambre, quoi. Et j'avais mis une petite lumière orange.
0: Ouais.
1: Je me rappelle vraiment bien. Et j'ai pris ma guitare électrique qui était complètement désaccordée et j'ai commencé à chanter avec. Je pense que j'étais un peu triste. Et il y a ça qui est sorti. Je me suis dit, waouh, je suis en train de chanter en français, c'est trop bizarre. Mais je l'ai enregistré sur mon dictaphone et je l'ai pas réécouté parce que ça me faisait peur. Et après, je l'ai réécouté, je me suis dit, mais je crois que c'est pas mal. Et ça a été un peu une lutte interne de me dire, qu'est-ce que je fais de ce morceau? Mais en même temps, je trouvais ça beau.
0: Ouais.
1: Et je l'ai fini. Et je suis trop fière et je vais le sortir le 22 mai.
0: Oh,
1: donc, trop bien.
0: Eh ben, on l'écoutera dans décibels.
1: J'espère.
0: Oui, faites-moi confiance. On va rester sur ce dossier Kit Sophie et on va le suivre de près. Love Again, la chanson qu'on va écouter maintenant. Qu'est-ce que tu peux nous en dire? Pourquoi est-ce que cette chanson-là, par exemple, quand elle est venue, tu t'es dit, mais oui, clairement, ça, c'est ma chanson. Je peux pas l'imaginer chantée par quelqu'un d'autre, même si j'ai du mal. Tu avais peut-être du mal à l'époque à t'imaginer en tant que chanteuse au milieu d'une scène. C'était encore plus dur d'imaginer que quelqu'un d'autre la chantait.
1: Oui, je pense que c'était des choses que je vivais... Enfin, là, c'était plutôt dans un délire de rupture amoureuse, on va dire.
0: Ça fait des très bonnes chansons.
1: Oui, exactement.
0: Beaucoup plus que les mariages.
1: Ce que je me dis maintenant. Mais je pense que j'étais un peu coincée dans un état où j'arrivais plus à ressentir des choses parce que j'avais trop peur de me réouvrir, parce que j'avais peur d'avoir mal, je pense. Et j'étais complètement fermée à tout. Et c'était pas un moment où j'étais très bien, mais j'ai écrit ce morceau et je me suis dit que j'analysais mes émotions et que j'étais, qu'est-ce qui se passe avec mes émotions, justement. Et c'est comme ça que ce morceau est sorti. Et depuis que je l'ai sorti là, ça va beaucoup mieux, d'ailleurs. Donc c'est chouette.
0: Alors ça, c'est une très bonne nouvelle et on te souhaite encore plein d'histoires d'amour, quand même un peu foireuses pour faire des bonnes chansons, mais pas trop pour briser ton petit cœur, ça marche?
1: Oui.
0: Allez, Love Again, Kit Sophie, c'est un projet, vous l'avez compris, à suivre de très près. Prochaine étape, le 22 mai, la chanson en français, Mes Nuits.
1: C'est ça.
0: Bon, on s'en reparlera d'ici là. Et merci d'être venue nous voir.
1: Merci à toi, vraiment.
0: Bonne route, Kit Sophie, et dans Décibels, Love Again.

0: Sophie, vous l'aviez découverte dans iPhone. Elle était bassiste. Ensuite, elle a travaillé sur l'album solo et la tournée de Santa, elle aussi, issue de iPhone. Et la voici donc désormais en solo, Kid Sophie, Love Again, que vous venez d'écouter. Le prochain concert de Kid Sophie, ça sera le 27 mai au Darius Club de Lons-le-Saunier.
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0: Alors, il ne les fait pas, mais Laurent Voulzy a quand même 77 ans. Il était temps de raconter sa vie. Il a sorti ses mémoires, écrites en collaboration avec Isor Le Faou. C'était un bon choix. Elle connaît bien le dossier Voulzy, puisque c'est sa compagne. Donc forcément, ça fait sens. Il parle de son enfance, pleine de rêves, mais aussi de blessures. Il parle de sa rencontre avec Alain Souchon, qui allait changer leur vie, pour le coup, à tous les deux. Que ce soit les doutes ou les moments de grâce. Le cancer aussi qu'il a frappé en 2014, il n'en avait pas parlé à l'époque, Laurent Voulzy. Il s'est fait soigner en Angleterre. Il avait peur qu'en fait, les journalistes en France se mêlent un petit peu trop de sa vie, et notamment de sa santé. Donc, il a préféré être discret. Il raconte tout ça donc dans cette autobiographie, ses mémoires qui viennent de sortir aux éditions du Cherche Midi. Et ses mémoires s'appellent « Caché derrière ». Clin d'œil au titre de son troisième album. Il s'appelait « Caché derrière ». Et dessus, il y a cette chanson, oh là là, merveilleuse. « Le rêve du pêcheur ». Il faut lire, Laurent Voulzy. Faites-moi confiance, le bouquin est incroyable.

0: derrière le troisième album de Laurent Voulzy, sorti en 1992. Énorme succès, victoire de la musique, etc., etc. Et alors, il va prendre l'avion, Laurent Voulzy, pour aller jusqu'à New York au mois de juillet. Tous les ans, à Central Park, il y a des grands concerts gratuits tout l'été. Ça s'appelle la Summer Stage. Et il y a un jour de l'été qui est consacré aux artistes français. Ça s'appelle le Bastille Day. Bon, alors ça tombe pas le 14 juillet, ça tombe le 12 juillet cette année. Et donc, grand concert gratuit en plein air dans Central Park. Et les artistes qui cette année vont représenter la France, donc auprès du public new-yorkais, c'est Black M, Star 80, qui ont été rebaptisés pour l'occasion Legends of the 80s. C'est quand même David et Jonathan, hein, mais bon, tu peux leur parler anglais si tu veux. Laurent Voulzy, donc qu'on vient d'entendre, et Michel Polnareff, voilà, qui avait dit, oh, je fais mes adieux, total, tu l'appelles à New York, il vient, évidemment. Ça va être un très beau moment. 12 juillet, gratuit, à Central Park, le Bastille Day. Bravo pour cette organisation sans faille au Consulat Général de France à New York.
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0: Allez, on va faire un petit bond dans le temps. 30 ans en arrière, 1996. Oh, que de tubes cette année-là. C'est le thème de notre blind test ce soir. On joue avec Claire. Bonsoir Claire.
2: Bonsoir Emilie.
0: Comment ça va?
2: Ça va, très bien. Et vous?
0: Ça va super, merci beaucoup Claire. On joue également avec Elisabeth.
3: Coucou,
0: baby. Elisabeth. Ah, c'est une habituée du blind test, notre Elisabeth.
3: Oui.
0: Elle aime ça, la fièvre du jeu.
3: Oh, tu peux pas savoir. Et des chansons et des jeux en général.
0: Mais oui, mais je comprends.
3: La culture générale, hein.
0: Ben oui. Alors moi aussi, mais quand même plus la musique, hein, parce que si on fait un quiz sur les capitales européennes, à un moment je vais perdre.
3: Ah ben moi il y a de tout, hein. Sur ici Belfort-Montbéliard, il faut qu'on ait une culture générale, voilà.
0: Ben c'est formidable. Eh ben on sert à ça aussi, nous, le service public, puisqu'en ce moment il y a des incultes qui se demandent à quoi on sert. Eh ben on sert à ça. Enfin.
3: Oui.
0: Et à s'amuser aussi, à donner de la bonne humeur, créer du lien. Être heureux ensemble, quoi, hein, ça pourrait être un beau...
3: passer quelques minutes avec vous pour... Moi, c'est une bouffée d'oxygène, tiens, Emilie, je dis pis.
0: Oh, c'est gentil.
3: Dire, tu es contente, non, mais je... Moi, ça me fait du bien, tu le sais. J'ai besoin de parler, de jouer, de... Voilà, c'est comme
0: oui.
3: ça, de la musique, danser.
0: Heureux ensemble, c'est quand même pas compliqué,
3: oui.
0: Ça pourrait être un très beau projet de société. En tout cas, je sais que c'est le projet de cette radio et je suis bien fière d'y participer. Alors Claire, oui. Elisabeth, commençons par les cadeaux, parce qu'ici, on fait les choses dans cet ordre-là. D'abord, je vous gâte et après, on joue. J'ai la joie de vous offrir un livre que j'ai adoré, le nouveau roman d'Éric Emmanuel Schmitt. Celui qui fait les cuisines? Non, celui qui est traduit dans 48 langues, joué partout dans le monde, ses pièces de théâtre, ses romans, etc. Il est formidable, Éric Emmanuel Schmitt. Juste après Dieu, il y a papa, c'est le nom de ce roman. Et en fait, c'est l'histoire de Mozart et de son père. Ouais, Mozart et son père, comment leur relation a évolué entre le moment où Mozart est tout petit, plein de promesses, mais qu'il faut évidemment l'encourager, au moment où Mozart est une star. Est-ce qu'il va être loyal ou est-ce qu'il va un petit peu abandonner son père? C'est merveilleusement bien écrit, donc Éric Emmanuel Schmitt. Et c'est le cadeau de ce soir, donc je suis ravie de vous en offrir
3: un beau cadeau.
0: À chacune un exemplaire. Claire, Elisabeth, c'est déjà gagné.
3: Merci, moi j'adore la lecture et je lis Lionel Richie. Hein,
0: ah, la bio
3: que j'ai reçue.
0: Alors, ça te plaît ou pas?
3: Ah oui, tout à fait. Oh, oui, très bien. Et je découvre plein de choses, effectivement. Oh, c'est impressionnant.
0: Il est formidable. Ouais, les mémoires de Lionel Richie, les amis, si vous ne savez pas quoi lire cet été...
3: C'est tout, bien avant.
0: Ouais.
3: Hein.
0: Si vous ne savez pas quoi lire cet été sur la plage, il faut que vous lisiez ce bouquin, parce que la vie de Lionel Richie, c'est juste incroyable.
3: Ben, c'est enrichi, c'est très riche.
0: Ben, voilà. Allez, on repart en 96, mesdames. Donc, Claire, Elisabeth, en 96, plein de tubes. J'en ai choisi trois. Il va falloir retrouver... le plus rapidement possible, le nom des interprètes de ces chansons. Certains ne sont plus exactement au goût du jour, d'autres sont encore dans l'actualité musicale. C'était pourtant il y a 30 ans. Alors, on y va. Claire, Elisabeth, je vais vous proposer un premier tube de l'année 96. Et avant de me proposer votre réponse, avant de me dire qui, selon vous, chante la chanson, il faudra bien me donner votre prénom. C'est d'accord?
3: Oui, d'accord.
0: Alors on y
4: D'accord.
0: va. Claire, Elisabeth, premier tube de l'année 96. Dites-moi, qui chantait ça?
4: Partir un jour.
5: Alors, Elisabeth, Claire,
0: oui.

0: chorégraphie. Si, c'est vrai. Bras gauche, bras droite. Et le pied, ah oui. Et le dos, et la tête. Un truc comme ça, non?
1: génial. Et le biopic, enfin, je dis, qui a été joué, était drôlement bien.
0: Ah, la série?
1: Oui.
0: La série ou le téléfilm qui est passé sur TF1? Parce qu'il y avait une série sur Amazon.
1: Attention. Ah oui. Téléfilm. Oui, j'ai aimé. Bien joué.
0: La série d'Amazon, moi, j'ai lâché. Ça m'a. Je sais pas, j'ai trouvé que c'était pas terrible. Mais j'ai pas vu le téléfilm de TF1. Donc, peut-être faut que je le regarde.
1: Téléfilm très intéressant. Voilà. Ok. Très bien réalisé, très bien fait, joué.
0: J'irai jeter un œil. Elisabeth et Claire, avec toutes les deux, les To Be Free, je vois qu'elles sont au point sur les boys band des années 90. Voyons si. Elles sont au point sur les correspondants anglais.
1: Oui, Elisabeth, Claire, les Spice Girls.
0: Ouais.

0: les Spice Girls, ça c'était super bien. Et on peut encore espérer une reformation. Hein. Elles s'étaient reformées exceptionnellement pour les Jeux Olympiques de Londres. Il faut dire, cette cérémonie d'ouverture des JO de Londres, il y a quand même la reine d'Angleterre qui a joué dans un bout de James Bond. C'était fou.
1: Oui, effectivement. Alors, sauter en parachute.
0: Hein. Mais c'était fou. Et donc, les Spice Girls, elles ne sont pas fâchées et tout le monde va bien. Et donc, pourquoi pas? Moi, je pense qu'on est prêt à une petite tournée mondiale des Spice Girls. Ça pourrait être pas mal. En tout cas, voilà, j'ai
1: donc le point est pour Claire. Hein, je me suis trompée. Hein, j'ai bien dit les L5. Attention.
0: C'est pas grave, Elisabeth.
1: Mais c'est Claire. Hein.
0: Mais on adore les L5 et toutes les femmes de ta vie.
1: Oui. Mais que j'ai vu, hein, tu le sais.
0: Je le sais. Donc ça fait un point pour Elisabeth, un point pour Claire. Tout le monde a gagné de toute façon, mais on se fait une dernière chanson de cette année-là. Il n'y avait pas que des boys bands et des girls bands. Il y avait aussi des artistes solo, évidemment, dont celui-ci qui sera bientôt notre invité.
1: Ben, Elisabeth,
2: Claire,
1: Pascal Obispo.
0: Oui.

0: Il va sortir le 22 mai son album Héritage, enfin la partie 2 de son album Héritage. La partie 1 sortira à la rentrée. Et il sera l'invité de Décibel le 25 mai prochain pour vous raconter tout ça. Pascal Obispo qui avait marqué l'année 96 avec Lucie. Eh bien, Elisabeth et Claire, je suis très très satisfaite. Vous avez très bien bossé. Vraiment. Si j'étais votre patronne, je vous ferais une augmentation, un bureau, vraiment tout ce que vous voulez. Une voiture de fonction, tiens, avec les tickets essence. Parce que sinon, en ce moment, juste la voiture de fonction, ça ne sert à rien. Il faut l'essence qui va avec.
1: Le prix du carburant à l'heure actuelle qui a flambé, c'est impensable. Je dirais anormal, hein, entendons-nous. Hein. Un peu écœurant, je dirais.
0: Je suis d'accord.
1: Même plus.
0: Je suis d'accord. Alors, courage d'ailleurs à celles et ceux qui sont des grands rouleurs et qui se demandent comment ils vont faire. Nous, en tout cas, ce qu'on va faire, c'est qu'on va chanter très fort en oubliant nos problèmes pendant 4 minutes. Si ça vous va, ça me va aussi. Et faire un tour justement en 96, hein, où il y a 30 ans. En vous remerciant, Elisabeth et Claire, d'être venues jouer avec nous. Merci. Merci beaucoup.
2: Merci Marie.
0: N'oubliez pas Elisabeth. Aussi ici.fr, notre site sur lequel, évidemment, il y a tout un dossier sur le prix du carburant en ce moment, et puis pour savoir où il est moins cher aussi, le carburant, on a de petites cartes interactives, vous allez pouvoir trouver tout ça. Et là, en l'occurrence, en 96, on se posait pas ces questions-là, on se demandait juste, oh là là, mais qui est ce groupe américain génial qui chante Killing Me Softly? La réponse, ça n'a pas changé, 30 ans après, c'est toujours les Fugees. Strong.

0: C'est trop drôle, hein, l'effet des chansons, l'effet Madeleine de Proust. Je viens de me rappeler du nom du garçon qui m'avait embrassé sur cette chanson à une boum en 1996. Olivier Abrunosa, si tu écoutes cette émission, voilà, j'ai pensé à toi et j'avais passé un bon moment à l'époque. C'est fou, c'est fou. Ah, c'est trop beau la musique.
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0: Allez, il est temps de passer à la chanson anniversaire du jour. Et c'est pas n'importe qui l'anniversaire du jour. Mesdames et messieurs, c'est la vraie reine d'Angleterre. J'ai nommé Adèle. Elle a 38 ans aujourd'hui. Et il faut bien se rendre compte, Adèle a déjà vendu plus de 120 millions de disques. Elle a chanté partout dans le monde. Elle a reçu 16 Grammy Awards. C'est des victoires de la musique, sauf que ton concurrent, c'est Beyoncé. Donc elle en a quand même chopé 16. Elle a fait une résidence à Las Vegas. À l'été 2024 aussi, une série de concerts à Munich. Et puis après, elle avait dit « Pause musicale, je veux me lancer dans le cinéma ». C'est chose faite. Elle va être dans le prochain film de Tom Ford, « Cry to Heaven ». Ça va être un film historique, en costume, tourné en Italie. Donc l'histoire, c'est... des chanteurs d'opéra et des castrats, voilà, en Italie au XVIIIe siècle. Adèle, donc, fait partie du casting. 38 ans aujourd'hui. Un paquet de tubes, c'est sûr. J'ai eu du mal à choisir au début. Et puis après, je me suis dit, bah non, pour finir l'émission, on peut pas mettre un truc trop triste. Et quand même, Adèle, c'est la reine des chansons tristes. J'en ai trouvé une vraiment chouette, bien rythmée, qui devrait vous faire chanter, danser et voir taper du pied. Elle s'appelle Rolling in the Deep. Adèle, bon anniversaire!

0: Il y a 15 ans, elle chantait cette chanson-là, Adèle, et franchement, toujours un bonheur de réécouter Rolling in the Deep. Bon anniversaire, madame. Adèle a 38 ans aujourd'hui. Et vous, j'espère que vous avez passé une bonne soirée. Merci à l'équipe de Décibel qui était avec moi ce soir. Iris Guitoni, Elorie Roussillon, Elodie Bianca Maria, Alexandra Sackberg et Franck Moilier. Ne ratez pas Décibel demain, c'est le retour de Skip the Use, groupe de rock français. Ça chante bien, ça crie fort, on adore.
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4: J'adore cette chanson. Je l'ai enregistrée avec ma maman en duo.

0: le premier disque que j'ai fait quand j'étais plus jeune. Et je l'ai toujours à la maison, dans l'armoire de mes parents.
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0: 1997, les radios diffusent de la techno et de la dance. Pourtant, quatre garçons débarquent avec un instrument totalement improbable, un violon. Leur nom, Louise Attaque.
1: Les secrets de vos chansons préférées, Johan Guérin.
0: Leur arme s'appelle Ton Invitation. À l'époque, personne n'aurait misé un centime sur ce rock acoustique un peu brut, porté par la voix traînante de Gaëtan Roussel. Et pourtant, la magie du bouche à oreille opère. Le public s'identifie immédiatement à ce texte sur l'hésitation et à cette question qu'on s'est tous posée. Est-ce qu'on doit accepter l'invitation ?
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3: Éléonore, Julien Daigniel.

y a des chansons dans sa guitare, Julien continue sa croisière musicale. Ses dernières compositions résolument folk explorent le temps qui passe. À écouter avec une chemise à carreaux, la vitre baissée, une main sur la portière.

0: Éléonore, Julien Daniel. Un coup de cœur ici même. 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

0: Saviez-vous que Voyage Voyage de Désirless a failli avoir une toute autre voix ?
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0: Voyage, voyage. À l'origine, la chanson a été écrite pour Michel Delpech. Oui, oui, mais le chanteur la refuse. Il trouve ça beaucoup trop spatial et synthétique pour lui. C'est alors que Claudie Fritsch, alias Désirless, s'en empare. Avec son look androgyne et sa coupe en brosse, elle transforme ce refus en un raz-de-marée qui fera danser l'Europe entière jusqu'en Russie. Voyage.

0: quoi, le voyage est parfois plus beau quand on change de pilote. La preuve avec ce tube planétaire.
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2: Alain Souchon, c'est déjà ça. La chanson préférée d'Hugo Frey.
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4: Je trouve ça bouleversant. 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

0: Moi, je trouve plus de, y a plus de poésie chez Souchon que chez Aragon, par exemple. Les gens ne se rendent pas compte de la valeur poétique de Souchon et de Woolsey dans la musique, etc. C'est formidable.
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2: Pour Chloé Valette, la musique est une histoire de famille, car c'est avec son papa qu'elle a appris la musique. Oh.

0: Originaire de Boulogne-sur-Mer, Chloé est une artiste sensible. La musique et l'écriture lui permettent de lâcher prise. Chloé Valette, Rentrée tard, un coup de cœur ici Nord. 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
1: Aujourd'hui, on est sur une méthode qui date à la fois de l'époque moderne, tout ce qui est technique de ferrage. Quant au matériel et la position, ça a évolué au milieu 20e siècle. Et on reste sur des choses assez anciennes.
2: Ouais. Donc là, on a sorti une jument,
1: c'est ça ? C'est ça, oui.
2: Ponita ?
1: Oui, c'est ça, oui, Ponita. Donc c'est une jument qui a une bonne quinzaine d'années. Hein, on peut un peu le voir à sa morphologie, un petit peu encellé, un petit peu démusclé sur le dos. Donc on va rester sur une ferrure plutôt classique parce qu'elle n'a pas de problème particulier. Donc on va commencer donc les soins sur Ponita. Là, ce qu'on va faire, on va commencer par dériver, c'est-à-dire un petit peu défaire les lacets de la ferrure, un petit peu comme nous les chaussures. Okay. Donc ça, c'est la première étape.
2: Qu'est-ce qu'on utilise ?
1: On va utiliser une maillotche en cuir et un dérivoir.
2: Ça lui fait pas mal, on est d'accord. À aucun moment ça lui fait mal.
1: Non, du tout. On travaille que sur l'ongle. Donc c'est pour ça qu'on a des outils spécifiques, des position spécifique pour éviter de leur faire mal.
2: Donc là, l'idée, c'est que je me mets à côté de lui et je vais lui demander qu'il me donne... Moi, je dis sa patte, mais son sabot, quoi.
1: Alors, on parle de membre. Tu te positionnes devant.
2: Là, et là.
1: Et alors, il faut que tu mettes le membre sur toi. Hein. Faut pas que t'aies peur. Faut un peu forcer quand même, voilà. Et là, tu viens dériver ce clou, là, celui-ci, là.
2: Celui-là.
1: Eh bien, c'est pas mal. Voilà, vas-y, repose. Comme ça, lâche tout. Voilà.
2: Donc là, on vient d'enlever le fer avec une tricoise. Je pensais que ça allait lui faire mal, mais en fait, pas du tout. Et là, maintenant, c'est quoi ? C'est un peu la séance manucure.
1: Oui, exactement, c'est ça. Le pied bien à plat. Donc, on est un bon parage. Plus notre parage est réussi, plus la ferrure sera réussie.
2: Là, tu viens d'essayer le fer le zéro.
1: Ouais, voilà, c'est ça. Oui. Donc là, on essaie la taille zéro. C'est une taille qui correspond. Donc au niveau du travail sur mon fer, c'est qu'on mette les clous dans cette partie-là qu'on appelle la ligne blanche. Faut pas les mettre en paroi parce que c'est pas assez souple, ça va éclater. Ouais. Faut pas les mettre trop par ici, parce qu'on va être dans ce qu'on appelle le pied de chair et on va lui faire mal. Donc là, l'idée, c'est qu'on tombe bien sur la ligne blanche. Donc quand je le présente, on voit ici que mon pied dépasse un peu du fer, donc il faudra que j'ouvre un peu cette partie-là du fer.
2: Là, c'est quoi l'étape ? C'est de le mettre au feu. Le réchauffer, le chauffer.
1: Ouais, c'est ça. Là, on va le mettre dans ce qu'on appelle une forge. On va le travailler, on va le mettre à la tournure du pied. Donc là, on a vu ce qu'il fallait faire. On a mémorisé la tournure du pied. Donc on va reproduire cette tournure du pied sur le fer. Et ensuite, on va aller porter à chaud.
2: Donc là, on a sorti le fer et on le met directement.
1: Voilà, alors il a refroidi un peu. Et là, tu vois ce que je disais, nos contre-perçures. Donc il faut que nos contre-perçures tombent sur la ligne blanche. Là, tu vois, elles sont un petit peu sur la paroi. Donc je vais pouvoir modifier un petit peu ma branche.
2: Et donc, la dernière étape maintenant.
1: On va poser le fer sur le pied. Donc, okay. C'est l'étape du brochage.
3: Alors, je vais ouvrir mes talons.
2: Et ça lui fait pas mal.
1: Non, du tout. Si on a bien ajusté notre fer, on broche dans ce qu'on appelle la ligne blanche.
2: Et là, notre pépère, il est tout prêt.
1: Voilà. Là, il est tout beau. On peut lui rendre sa liberté.
2: Tu vas être libre, mon petit. Merci, Emmanuel, de nous avoir montré ton travail.
1: Eh bien, avec plaisir.
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4: Je viens d'aller chercher ma fille à l'école et nous allons manger au restaurant, le Mixelli, qui est juste là, le restaurant de Bernay, les villages.
5: Ah, vous allez souvent au resto le midi, vous, alors
4: Moi, non, mais comme je suis en vacances, madame y va de temps en temps. Bon, on y va pas souvent, mais de temps en temps. Donc, comme je suis en vacances, j'en profite pour y aller avec elle.
5: Alors, elle a quel âge, votre fille ?
4: Margot, elle a 5 ans et demi.
5: Donc, Margot, et le papa, il s'appelle comment ?
4: Moi, je m'appelle Thomas.
5: Thomas. Et alors Thomas, comment ça se fait que vous habitez ici à Bernay-les-Villages ?
4: Alors, je suis venu à Bernay-les-Villages parce que ma conjointe a ouvert une pension de chiens et on avait besoin de trouver une maison qui avait assez de terrain pour pouvoir ouvrir cette pension.
5: Vous avez trouvé votre bonheur en fait ici ?
4: Exactement. Ma conjointe a trouvé ce qu'il fallait et puis moi c'est un petit village assez calme et tranquille. C'est exactement ce qu'il nous fallait.
5: Et donc vous avez Margot comme fille, mais il y a un autre enfant qui vous attend au restaurant avec votre compagne, si
4: exactement.
5: J'ai bien compris.
4: Clémence, qui a 11 mois, bientôt un an, et qui est à la main, qui est juste à côté du restaurant. Donc madame l'a récupérée pendant que moi j'allais chercher la grande à l'école.
5: Mais attendez, il y a tout ici. Il y a l'école, il y a le restaurant, il y a une pension pour faire garder ses chiens chez vous, chez votre femme.
4: Voilà, il y a quelques commerces qui essayent de faire bouger. On a par exemple Hugo du Viveco qui est assez connu sur les réseaux sociaux parce qu'il fait beaucoup de choses pour essayer de faire vivre la commune et la faire connaître. Donc oui, c'est une commune qui demande qu'à se réveiller. Elle est un peu endormie actuellement et elle demande qu'à se réveiller.
5: Ouais, mais vous êtes là, vous, pour la réveiller aussi.
4: On essaye.
5: Belle journée.
4: Merci à vous aussi.
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3: Ici matin.
6: Le temps de vous le dire en marseillais. Bonjour Médéric.
3: Bonjour Philippe. Cyrus,
6: notre linguiste marseillais. Donc on va jouer ce matin un peu comme des enfants.
3: Oui, tout à fait. Alors vous savez à quoi jouent les enfants en ce moment? Enfin ces jours-ci, ces temps-ci.
6: Ces temps-ci, bah, avec le smartphone, ouais, un jeu, voilà quoi.
3: Les tablettes, les jeux vidéo, etc. Ouais. On est d'accord. Bon, les tout petits jouent encore avec des voitures, des robots, les trucs Pokémon, etc. Voilà. Alors autrefois, alors non, je vais pas faire celui qui grommelle à mon réguignard.
5: C'était mieux avant.
3: C'était mieux avant, c'est ça. Non, mais je vais vous parler quand même des réguignards. Les réguignards dans l'Uberou, c'est une association provençale qui, comme son nom l'indique, regroupe des amoureux de la culture et de la langue provençale, des gens du Luberon, qui s'appelle avec autodérision donc les réguignards, en gros les râleurs. Hein. Eh bien, la présidente de cette association est bien connue chez nous. Il s'agit de Claudette Ocelli, aussi connue sous le nom de Mamette, dont on a entendu la voix sur notre antenne pour nous apprendre un peu de provençal. Avec ces réguignards, elle organise jusqu'au 14 mars à Pertuis, à l'espace de Croze, une exposition appelée Joe et Jugué d'antan, qui propose de retrouver des jeux et jouets d'antan et avec leur petit nom en provençal. Alors autrefois, les minots jouaient à Ouda, au dé, au Baouduf, au Toupi ou au Quille. Au Quille, il y avait les osselets aussi. Alors je me souviens que mon frère jouait, j'ai toujours trouvé ça bizarre, les osselets. Mmh. Mais voilà, ça a disparu, j'ai l'impression.
6: Et c'est vrai.
3: Non, voilà, on ne voit plus ça. Jouer aux osselets, c'est Djouga, Djibotrao et Mélisa Ousset. Par contre, les billes, on y joue encore. À mon époque, on prisait les gros galops comme ça et on tirait les soldats Starlux.
6: Ouais, ouais,
3: aussi, voilà. Ouais, ouais. Ou on jouait au pot. Enfin bref, voilà, j'adorais les billes. Dans la cour de récré, je pense qu'on joue encore à la marelle ou à la corde persaouta, je ne traduis pas. Mais probablement plus aux yeux bandas, les yeux bandés, au Colin Maillard, qu'on appelle aussi Kukuruma. On dirait une chanson Kukuruma. En revanche, on fait encore liser Skundai, le jeu de cache-cache, à partir du verbe s'escoudre, se cacher. Et on dit parfois, va t'escoudre, va te cacher. On joue aussi à la poupée, la titeille, dans son ousta ou des titeilles, sa maison de poupée, ou bien avec une poupoune pour Djouga à la mama, là non plus, je traduis pas. Quand j'étais minot, j'adorais jouer avec les taraillettes, la dinette, mais aussi à la marchande. J'avais d'ailleurs un bel établi de marchande et je vendais à ma mère, à ma grand-mère, plein de beaux fruits et légumes en plastique, ou du poulet, ou en plastique, ou du fromage en plastoc. Avant, la malbouffe, vous voyez, avait déjà tout prévu. Tous ces jeux d'enfants d'hier ou d'avant-hier sont présentés à l'exposition Joe et Jugué d'antan à Pertuis jusqu'au 14 mars pour ce... Et samedi, donc demain, il y aura en plus un grand jeu de piste sur le double thème du parler provençal et des jeux d'enfants dans les rues de Pertuis, mais aussi du Motus. Tout le t-shirt, toute l'après-midi, nous serons sur place avec mon collègue Obla pour vous faire jouer à Motus en mode démo ou initiation. Mais il y aura aussi un Motus en live, en public, avec les meilleurs joueurs de Motus à défier. Alors, de mon temps, on jouait à cache-cache et celui qui comptait, on disait qu'il pégait. On disait, allez, c'est toi qui pègue. Ouais. Et on joue aussi à faire des moulons dans la cour. Et pour signaler un attroupement, on crie moulons. Donc ce samedi, moulons à Pertuis.
6: Allez, moulons.
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1: Bachata, Portugal, Madagascar, ça fait un beau mélange. Et nous sommes avec Étienne Arnold. Bonjour Étienne.
2: Manaono.
1: Manaono. Alors ça, c'est du malgache, hein, parce que vous avez un petit peu de malgache, de sang malgache en vous, du sang portugais également. Et nous allons découvrir votre passion qui prend énormément de place dans votre vie, à savoir la bachata.
2: Oui, alors mon papa est malgache, ma mère, c'est la portugaise.
1: Oui. Tout votre temps, vous le consacrez à votre passion. Vous êtes prof également de danse. Mais revenons un petit peu à vos origines. Que de quoi vous souvenez-vous, les influences que ça a pu avoir dans votre quotidien, à la maison, avec papa, maman, peut-être frères et sœurs, lors de vos vacances, voyages et autres?
2: Déjà, la musique. Mon papa, c'est un musicien. Il jouait beaucoup de guitare à la maison quand on avait des réunions de famille. C'est vrai qu'on écoutait de la musique traditionnelle malgache du côté du papa. Et quand j'étais plutôt du côté de la maman, c'était des musiques aussi traditionnelles portugaises.
1: Il jouait de la guitare classique ou une guitare spéciale? Alors, du pays?
2: Non, alors enfin, il joue des quelques percussions, oui. Mais sinon, tout ce qui est blues.
1: Est-ce que vous voulez partager un titre avec nous, justement, de cette culture malgache? Alors, qui est-il et qu'est-ce que ça représente pour vous?
2: Le chanteur, c'est Justin Bali. Petite note d'instrument.
1: J'ai l'impression que vous êtes...
2: Et cette voix aussi qui porte.
1: Ça vous plonge dans vos souvenirs.
2: Ouais, ça met une petite pause dans le temps, je trouve, quand on écoute ces sons. J'ai un oncle à Bordeaux qui, quand on allait chez lui, il écoutait ça toute la journée.
1: C'est resté en vous,
2: c'était,
1: en tout cas.
2: Ouais, c'était trop bien, j'adorais.
1: J'aperçois, dites-moi, des petites guitares là-bas. Mais alors, guitare d'enfant, a priori, vous avez envie que votre fils apprenne également à jouer. Enfin, en tout cas, la musique, il faut que ce soit essentiel. Enfin,
2: on peut découvrir des choses... soi-même, mais souvent on a les choses peuvent être transmises par nos proches. Et là, en l'occurrence, alors moi, j'ai jamais fait de guitare. En tout cas, j'ai jamais vraiment appris. Puis mon fils, je pense qu'en voyant mon père faire de la guitare, ça l'a intéressé. Et donc, il nous a demandé d'avoir des guitares, quoi, très rapidement. Et il joue beaucoup d'instruments. Ouais. On a des percussions pour faire de la salsa, pour faire de la bachata. Et,
1: peut-être qu'un jour, il va vous accompagner. C'est lui qui jouera la musique.
2: Voilà, c'est ça. Pour l'instant, il y a plus de chances qu'il soit musicien. Alors, peut-être qu'il dansera, mais en tout cas, il pratique beaucoup la musique. Ouais. Il fait beaucoup de guitare.
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3: Comme ils sont susceptibles d'entendre ce petit cours, je vais faire attention, je vais être sympa avec nos chers petits anges aujourd'hui.
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3: Pot péplar. Garçon ou fille, c'est la question que tous les futurs parents entendent évidemment. Voilà, dans tous les pays du monde, quand on attend un heureux événement, l'entourage demande souvent « Anéhé, alors, pot péplar, hein ?» Garçon ou fille, ça permet de choisir, de bien choisir le cadeau de naissance, évidemment. Pote, c'est un gars, ur pote. En breton, ça fonctionne à tout âge. Ur pote, un gars ou un garçon. Et plar, ur plar, c'est une fille ou une femme d'ailleurs. Pote, péplar, gars ou fille. Mais on peut préciser, si on veut être sûr, pour les jeunes enfants, ur potric, un petit gars, un jeune garçon, potredigou au pluriel, un peu plus dur à retenir, hein. Potredigou. Et plaric, c'est pour une jeune fille, une petite fille, plarigio. Au pluriel. Voilà, c'est simple, mais comme toujours, c'est simple quand on connaît. C'est sûr, c'est plus facile après. Donc, pour les gars, pot, potric, potredigou. Pour les filles, plar, plaric, plarigou, au pluriel.
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3: Et maintenant, un nom de bateau. Ça change et on en voit souvent dans les ports avec le mot avel, en mot composé. Avel, c'est le vent. Bon, c'est sûr que du vent, ça aide quand on est en mer. Donc les marins choisissent souvent des noms en rapport avec le vent. Avelvour, par exemple, du vent de mer, Avelvour. Mais on entend aussi, on peut lire Aveldro, le tourbillon. Ça, c'est le vent qui tourne, Aveldro. Autre possibilité, toujours, Avelpen ou Avelaben. Expression moins appréciée, car ça indique où ça parle du vent de tête, Avelaben, le vent de face qui n'aide pas beaucoup en mer. Et sinon, Aveldré.

0: Ne paniquez pas. Ça arrive même au meilleur. Vous n'avez pas forcément besoin d'adopter un chat, même si c'est la solution la plus radicale. Après, ça coûte assez cher en veto et en croquettes. Une voisine de ma grand-mère en a eu récemment. Pas des chats, des souris. Une petite invasion dans sa cave. Bah oui, elles ont froid aussi l'hiver. C'est quand même quelque chose. Mais cette voisine,
1: ça fait
0: face
2: aux
1: difficiles.
2: C'est difficile.
0: Mais rien que l'imaginer, ok, ça vous fait ça. Ouais, bon, la voisine, elle, c'est un peu pareil. Mais elle est pacifiste. Elle ne voulait pas installer de piège à glu, ni d'autres pièges. Vous savez, ça lui fout clac comme dans le dessin animé.
1: Répète.
0: Ni adopter un serial killer poilu. Je parle toujours du chat. Mais ma maman lui a donné un truc. Comme les rats, les souris ont un odorat très développé. Les souris sont sensibles à certaines odeurs puissantes qui les gênent dans leur recherche de nourriture. Elles détestent notamment l'odeur de la menthe poivrée, du clou de girofle, de l'eucalyptus et de la lavande. Ces senteurs très intenses perturbent leur système olfactif et ça les incite à fuir. Et comme chez cette voisine, Topelkenheit hebt besser, cousu deux fois ça tient mieux, elle a tout mis. Tout, la lavande, les clous de girofle, tout. Sacré mélange, hein. Bon, ça fonctionne. Ni les souris, ni la voisine n'osent retourner dans la cave à cause de l'odeur.
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2: À quoi servent les maths ?
3: Par exemple, si on est coiffeuse, pour faire payer ses clients.

0: Au lieu que de prendre une calculette, le faire de tête comme ça le plus rapidement, comme ça on n'utilise pas trop notre téléphone. Puis c'est intéressant les mathématiques.
1: Moi je trouve que ça sert à tout et à rien. Les profs, ils disent faut savoir convertir, mais ça sert à rien quand on est grand en fait.
2: Dans n'importe quel métier, il faut savoir les maths. Convertir s'il faut, parce que ça se trouve, à un moment donné, l'occasion elle va venir, tu vas pas savoir et ça va être compliqué. Et moi je préfère les maths que le français.
3: Moi je me dis c'est comme toutes les autres matières, plus tu sais de choses et tu es bon en maths, français, grammaire. Plus tu auras plusieurs métiers à ta disposition.
4: J'ai jamais trop aimé les maths, mais je sais que je pense que ça va beaucoup servir.
5: En fait, les maths, c'est une des premières matières à être inventée. Les maths, c'est la base de l'école.
6: Pour payer quelque chose, il faut se servir des maths pour, par exemple, compter les pièces, les billets, etc. En fait, les maths, il y a beaucoup de choses qui servent à beaucoup de choses. Il y a des choses où tu vas jamais t'en servir en mathématiques, quoi. Par exemple, la géométrie, tu t'en sers que dans quelques métiers, tu vas pas t'en servir dans tous les métiers du monde.
2: On était parti à Cultura et j'avais pris des sous mais j'avais mal compté, donc j'ai demandé à ma mère de payer parce que j'avais pas assez, mais du coup faut compter tout, faut compter les centimes et les euros et tout ça.
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8: 6h20, aujourd'hui comme toute cette semaine, nos authentiques sont des azuréennes. Vous savez que dimanche, c'est la journée internationale des droits des femmes, le 8 mars. Et ce matin, rencontre avec Amina Bini. Elle est éducatrice de jeunes enfants à Nice. Après avoir été à l'écoute des familles dans un LAIP, c'est-à-dire un lieu d'accueil enfants-parents, eh bien, elle est aujourd'hui à la halte garderie Louparpayoun. Alia Zegaoula l'a rencontrée. Amina se définit d'abord en trois mots.
9: Enveloppante, sensible et à l'écoute. Du plus long que je me souvienne, l'idée de travailler auprès des enfants a toujours été en moi. Lorsque j'étais lycéenne, pour me rendre jusqu'à mon lycée, je passais devant plusieurs écoles. J'ai été très touchée par la difficulté que les parents avaient de se séparer de leur enfant et vice-versa. Je pense que la question de l'attachement m'a interrogée à ce moment-là.
10: Pour ces parents qui n'ont pas encore osé ou qui ne connaissaient pas jusqu'à aujourd'hui l'existence de ces LAEP, donc pourquoi ça peut être sympa de venir ?
9: C'est un lieu de socialisation. L'enfant apprend à se détacher de son parent en la présence de son parent. C'est comme ça que ça commence. C'est un lieu de laisser être. On va pouvoir se rassurer, s'encourager, se valoriser, parce qu'on va vite se rendre compte qu'on n'est pas seul et que d'autres parents vivent la même chose que ce que l'on vit.
10: Qu'est-ce qui fait un bon parent ?
9: Pour moi, il n'y a pas de recette miracle ou spéciale pour être un bon parent. On le devient avec le temps, on le devient officiellement dès la naissance d'un enfant. C'est l'enfant, pour moi, qui est le guide. Le bébé est compétent dès la naissance pour exprimer ses besoins de tout son être, de tout son corps, observer, être attentif à son enfant. Je pense que ça peut nous permettre d'être le parent suffisamment bon.
10: Qu'est-ce que vos enfants à vous vous ont appris ?
9: J'ai 4 enfants, 24 ans, 22 ans, 16 ans et 7 ans. J'ai compris en fait que je n'ai pas été la même mère pour chacun de mes enfants parce qu'ils avaient des besoins différents aussi. J'ai quand même le sentiment qu'ils m'ont montré le chemin, ils ont été comme des guides pour moi. Moi, je les ai accueillis et je les ai accompagnés. J'ai fait vraiment comme je pouvais, du mieux que je savais. Mes enfants m'ont fait prendre conscience qu'ils ne m'appartenaient pas, qu'ils avaient leurs propres besoins, leurs propres pensées aussi. Dans l'accompagnement, dans le soutien à la parentalité, ça m'a beaucoup aidée. J'ai la certitude que ce sont les familles qui m'ont amenée à ce que je suis aujourd'hui.
10: C'est quoi le plus beau compliment qu'on ait déjà pu vous faire, Amina ?
9: C'est d'avoir pleuré chaque fois que j'ai dit une petite phrase, et notamment à des mamans, mais aussi des pères, aussi des familles. Vous êtes son parent, sa mère ou son père à cet enfant. Le seul et l'unique pour lui, celui ou celle qui le connaît le mieux au monde est le ou la meilleure des éducateurs ou éducatrices pour votre enfant. Il y a une émotion qui se lit, qui se ressent, qui se voit. C'est une phrase qui donne de l'espoir et qui permet de ne pas renoncer, à mon sens. Qui permet de, quelque part, de dire aux parents... tout ira.
10: Qu'est-ce que vous aimeriez que ces enfants, ces parents, que vous croisez parfois juste une fois, retiennent de vous ?
9: Mais que ce fut une belle rencontre, tout simplement.
8: Et une belle rencontre, justement, qu'on a fait à l'instant avec Amina Bini, éducatrice de jeunes enfants à Nice. C'est un vrai soutien aux familles, ce qu'elle fait. Vous retrouvez son portrait sur ici.fr, comme celui de tous les authentiques.
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11: Alicia pour le monde, et oui, notre expression du jour, est-ce ou est-ce entre Gallia et Rabastens en français? Bon, c'est assez simple à comprendre.
12: Oui, même moi j'ai compris.
11: Ben oui,
12: dites-le. Entre Gallia et Rabastens.
11: Voilà, cette expression, vous pouvez l'utiliser quand une personne a abusé d'un peu trop de vin, des billes, loubis, qui, mais je dis le vin, mais ça peut être quelque chose d'autre, notre alcool, dilentabé, qui sera, ben, que la personne entre Gallia et Rabastens.
12: Ouais, alors toujours avec modération, on est d'accord, mais c'est quand quelqu'un est un petit peu peut-être, voire beaucoup pompette.
11: Eh oh, vous m'avez entendu, ça. Vous avez compris. Ouais. Bon, le mec qui ne buffait pas, il a le coup test. Il vaut mieux que cette personne ne souffle pas dans le ballon. À qui ouais. Pour revenir à l'expression, il y a à Bistodenage, 20 km entre Galliac et Rabastens. Donc ça fait 20 km environ. La route est un peu sinueuse entre Galliac et Rabastens. Et surtout, elle longe le vignoble gaillacois, d'où ben, l'origine de l'expression est entre Galliac et Rabastens.
12: Jérôme, ouais, il y a d'autres expressions dans le même style.
11: Ben, nous cita Gascou, qu'est-ce qu'on disait, per exemple, qu'a cargat à Madira. Littéralement, il a chargé à Madiran. Le vignoble de Madiran se situe en Gascogne, aux confins des départements du Gers, des Hautes-Pyrénées et des Pyrénées-Atlantiques. Aoué ou abé cargat à Madira, littéralement, donc avoir chargé à Madiran, c'est être ivre, tout comme être... Ben, Este beuet et beuet du verbe beuet qui veut dire boire en occitan gascon.
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1: Un curé en soutane et en charentaise. Un curé farfelu, hein, mais aussi romancier et brocanteur, et capable de faire venir Jacques Brel ou Pierre Dac à Tusson, ce village situé dans le Nord-Charente. Bienvenue dans la vie trépidante de l'abbé du Couret. Roger du Couret, il est ordonné prêtre en 1937. Il arrive à Tusson en 1942, il a alors 30 ans, et il restera près de 40 ans dans le village charentais. Très vite, il devient une figure incontournable de Tusson. Alors, bon, il faut dire que l'abbé du Couret, c'est un sacré personnage. Alors, c'est un homme cultivé qui vit avec ses chats et ses livres au milieu d'un énorme bric-à-brac installé dans le presbytère. Alors, il s'est aussi distingué par les échanges réguliers et parfois musclés, avouons-le, qu'il avait avec le maire, qui était un instituteur athée. Évidemment, difficile de ne pas faire le parallèle avec le célèbre duo Don Camillo et Pépone. Et c'est d'ailleurs ce parallèle que faisaient les habitants de Tusson à ce moment-là. Et cette relation, va inspirer un premier roman policier à notre curé en 1954. Le titre de ce roman, écoutez bien, « On a assassiné Monsieur le maire », tout un programme. Mais l'abbé du Couret ne se contente pas d'écrire. Pour financer l'école privée qu'il a fondée, il organise des spectacles. Et il arrive à faire venir à Tusson des vedettes de l'époque. Pierre Dac, Fernand Reynaud ou encore Sacha Distel. Ce qui est quand même incroyable pour un village de cette taille dans les années 1950-1960. L'abbé du Couret publie des contes pour enfants, des ouvrages historiques et même un livre intitulé « L'humour en soutane », salué à l'époque jusqu'au Vatican et le pape en personne. En 1970, il est élu membre de l'Académie d'Angoumois, en reconnaissance de son travail littéraire et surtout de la place accordée à la Charente dans ses écrits. À côté de ça, c'est aussi un rêveur. On raconte qu'un jour, il a oublié d'aller célébrer un mariage dans une commune voisine. Pourquoi ? Parce qu'il regardait un match de foot à la télé. À la fin de sa vie, l'abbé du Couret entreprend une vaste monographie consacrée à l'histoire de Tusson. Deux volumes sont parus, le troisième n'a pas pu être édité en raison de son décès le 3 mars 1990. 36 ans après sa mort, l'abbé du Couret demeure une figure singulière du paysage de Tusson, mais du paysage charentais, un prêtre écrivain profondément attaché à son village et dont l'empreinte dépasse largement les murs du presbytère de Tusson.
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2: Au plein cœur de Tillières-sur-Avre, je demande la famille Giraud. Vous allez faire la connaissance de Mika, le papa, Ambre, la fille, et Mano, le copain de la fille. J'aurais bien aimé vous présenter Céline, la maman, mais elle est au boulot. Faut bien qu'il y en ait qui bossent. Céline, vous la verrez demain, vu que j'ai des raisons de dormir chez eux ce soir. Je vois pas de porte, alors je toque au carreau. Une jeune fille ouvre la fenêtre.
3: Allô, Ambre ?
4: Oui, c'est ça.
3: Papa, il est pas là ?
4: Il doit être à l'intérieur, je pense.
2: Ok, j'entre comment ?
4: Je vais t'ouvrir le portail.
3: Ah, t'es trop mignonne.
4: Peut-être c'est ouvert, je sais pas.
3: Bah, je regarde.
4: Ouais.
2: Bah, j'avais pas vu le portail. C'est ouvert.
3: C'est moi ?
2: Non, c'est ouvert.
3: Ah, tu vois, c'était ouvert.
2: Bah ouais. Mika a l'air d'aller bien.
3: Très bien, très bien.
2: Pourquoi c'est si grand ici ?
3: Parce que c'est un ancien relais de poste, l'ensemble.
2: Ah, d'accord.
3: Ouais, c'était considéré un peu comme une ferme ici, il y avait des chevaux.
2: Regarde ces perdus grands ouverts qui sont ni grands ni verts à la base, mais qui se demandent ce que tu viens faire là.
3: Je viens voir parce qu'il paraît que c'est une famille d'artistes ici. Papa, maman,
5: ouais, Ambre.
3: Mano, tout le monde est dans l'art, quoi.
5: Oui, un petit peu, ouais.
3: C'est toi qui as impulsé tout ça
5: . Alors, je pense, je suis le premier. C'est les enfants qui ont suivi. On appelle ça reproduction sociale. Un artiste fait des enfants artistes, c'est ça.
2: Vous avez fait la connaissance d'Ambre ?
4: Moi, je fais un peu tout, mais surtout de l'installation et de la performance. Donc, je mélange plein de médiums, surtout dans la sculpture. Et après, j'intègre des éléments de son, de vidéo dedans.
2: Et papa, il fait quoi ?
5: Si tu fais le tour dans la maison, on va voir qu'il y a pas mal de peinture objets, des sculptures.
2: Voilà. Et Mano, il fait quoi ?
4: Des films 3D et du son.
2: Et Cécile, la maman, elle s'exprime beaucoup dans le textile.
5: Voilà.
2: Tout ça sur l'impulsion de Mika, le papa.
5: Finalement, c'est dans le lieu dans lequel où ils ont dû me voir. Et Ambre, toute petite, elle était à la fois dans le bac à sable, le béton, les briques, après les petits bricolages, puis après dans les œuvres, dans la peinture à l'atelier, et ainsi de suite, quoi.
2: À la base, la famille n'est pas du coin.
5: On n'est pas vraiment normands. Mes enfants sont normands parce qu'ils sont nés en Normandie. Mais nous, on vient du Loir-et-Cher.
6: Ah, ta famille habite dans le Loir-et-Cher. Ces gens-là ne font pas de manière.
2: Je crois qu'on vous avait pas encore présenté Mano.
7: Mano.
2: Le vidéaste de la famille.
5: Ah, ça va, Mano? T'es réveillé?
8: Ouais, c'est bon, je me suis réveillé.
2: Bah, il dormait pas, il bossait.
9: Hein. Bossait tes 3D, tes images de synthèse.
8: Ouais, là, je bosse des storyboards pour un film.
9: Et tu fais une école?
8: Non, j'ai fini là.
2: Il a fini.
8: J'ai fini et depuis que j'ai quitté les Beaux-Arts, je me suis mis à l'animation 3D.
9: Là, c'est un atelier, là.
8: Oui.
9: Ah, mais il y avait de la place, hein.
2: Il en faut pour toute la famille.
5: J'ai coupé la radio, j'avais mis la radio, donc.
9: T'avais mis quoi comme radio?
2: Change de sujet.
9: Ah, ici, c'était le.
2: Bravo.
9: Voilà. C'était pour les chevaux, quoi.
5: Alors, t'as la mangeoire, t'as même l'abreuvoir qui est en dessous, là, qui est en zinc.
9: La mangeoire sert de rack aujourd'hui pour les tableaux de qui? De toi, alors?
5: Surtout de moi, ouais. Donc là, c'est la partie atelier, artiste. On fait des toiles, de la peinture, de la sculpture, découpage, assemblage. Il y en a un peu partout.
2: Sinon, Fred, t'avais pas un truc à leur dire?
9: Je vais dormir chez vous ce soir.
5: Si tu veux, il n'y a pas de problème.
9: Et puis, il n'y a pas de problème, il y a surtout de la place.
5: Ah, bah, il y a surtout de la place, oui, voilà. Beaucoup de place.
9: Parce qu'il y a un truc qu'il faut absolument que vous me montriez demain.
5: Oui.
2: Petit indice.
9: Et demain, on va changer de rue.
5: Tout à fait.
9: Tu vas me montrer un truc qui est dans la rue du château, là.
5: Oui.
9: Je pense que ça va en halluciner plus là.
5: Ah oui, je crois aussi, oui.
2: Bon, bah, vivement demain.
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15: Kaikaouzout le mot cluc. Ça veut dire lunettes. Ken er mainat. Kem disem toustem den liba la miège cluc. Quand j'étais petit, on me disait toujours d'enlever mes lunettes avant de faire le sport. Et un jour, Udi n'est pas tirat la miège cluc. Je les ai pas enlevées. Et Balou qui aimait ce Yaribat N ou Cap. Et ma Skluk qui est son copate. Il y a eu un ballon qui est arrivé dans ma tête et elles se sont cassées.

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1: À Dun-le-Palestel, vous êtes peut-être déjà passé par la Palette, un lieu social et culturel où on peut tout aussi bien avoir une aide administrative pour faire des papiers que découvrir un atelier cuisine. Mais c'était quoi ici avant ?
2: Laurence, je suis à l'atelier pâtisserie que Béatrice anime, très sympathique. Pour l'instant, je suis en train de faire mon coulis de framboise. Ici, c'est un cabinet dentaire. C'était le docteur Souverain qui a exercé ici pendant des années et des années. Et moi, j'étais une de ses patientes. J'étais gamine, je me souviens. Et je venais ici, j'avais un appareil dentaire.
1: C'était ici, dans cette salle qui est en bas ?
2: Alors non, c'était à l'étage.
3: Béatrice Guimino.
1: La chef pâtissière. La Palette.
3: C'est un lieu social où on peut demander n'importe quoi. Le moindre papier, quand on a des problèmes, ils sont toujours là. Et au niveau animation, et tout.
4: Anna. Ici, on se rencontre, on se retrouve entre nous. Des fois, on s'est perdu de vue plus longtemps. Et on se retrouve autour d'une expo ou simplement autour d'un papier qu'on a besoin de faire imprimer. Donc du coup, ouais, c'est un espace aussi de rencontre, c'est ouvert à tout le monde.
1: Hélène.
5: J'ai habité dans le Palestel depuis 18 ans. Je suis une artiste ici, je connais le Palette bien. Et aussi, j'ai un petit souvenir d'une maison, une part de le Palette avant. Avant, c'est deux bâtiments séparés. Et une, c'est le dentiste et une, c'est une petite maison. Je connais les deux propriétaires. Une, c'est une coupe, s'appelle Les et Jill Davis. C'est une coupe anglaise. Et avant ça, c'est une dame, s'appelle, elle est française. C'est Madame Disbourret, Madeleine, gentille dame. Quand j'étais arrivée en France, elle est super gentille avec moi. Elle avait son maison dans l'après-midi. Elle offert le biscuit, le boisson dans son cuisine. C'est une petite cuisine. C'est toujours existe le carrelage.
1: Ah oui, c'est vrai, il y a un magnifique carrelage dans la salle à côté de l'ancien cabinet de dentiste.
5: Oui, et ça, c'est le cuisine de Madeleine. Les deux familles, c'est vraiment adorable. Même bonnes énergies de son caractère qui toujours existe, je trouve, dans le bâtiment de la Palette. C'est comme une deuxième maison pour moi. Aussi.
1: Dentiste, maison, puis lieux socio-culturels, les bonnes ondes ont traversé le temps à la Palette.
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6: Catherine de Jouy en Petit-Vrai, collectionneuse de cartes postales anciennes.
7: Vous faites partie d'un club ?
6: J'appartiens au club du Cercle des cartophiles de Loiret depuis une vingtaine d'années.
7: Ça a l'air très sérieux cette affaire.
6: La carte postale a démarré, on va dire, environ en 1900. Petit à petit, ça s'est enrichi jusqu'à avoir des années très glorieuses en 1970.
7: À votre avis, vous avez combien de cartes postales anciennes de Pithiviers ?
6: Alors, je n'ai pas chiffré, mais j'en ai au moins 800, je pense.
7: Et ça vous provoque quoi quand vous les trouvez ?
6: C'est une certaine curiosité parce que je reconnais des lieux où j'ai pu itinérer à pied. Tous les chemins où je suis passée, j'ai eu envie de les collectionner.
7: Et à chaque fois, c'était la même émotion quand vous les trouviez en brocante ou sur des salons de collectionneurs ?
6: Alors l'émotion, c'était celle de trouver où il y avait ma maison. Je l'avais ratée pendant 15 ans et je l'ai retrouvée 15 ans après.
7: C'est-à-dire vous l'avez ratée pendant 15 ans ?
6: J'étais sur une vente et la personne avant moi l'a prise. Et le jour où je l'ai retrouvée, vraiment, j'ai été enchantée. Là, c'est une émotion. Alors c'est de l'émotion parce que ça retrace des chemins où je suis allée, où je suis passée, soit à bicyclette, soit à pied. Et en même temps, on voit que d'autres avant ont foulé et que le temps passe, mais les choses demeurent.
7: Vous êtes une grande nostalgique ?
6: Non, pas nostalgique, mais curieuse. Curieuse de ce qui se passait auparavant. Les concours de pompe, très...
7: C'est quoi les concours de pompe ?
6: Alors, les concours de pompe, c'était des réunions festives où tous les gens qui pratiquaient les pompiers étaient réunis à Pithiviers, mais venant de différents points du...
7: Mais ils faisaient des pompes ?
6: Non, concours de pompe, c'était la pompe que l'on... que l'on animait, qu'on l'on appuyait d'un côté et de l'autre pour faire la pression pour éteindre l'incendie.
7: Ah, d'accord. Ah oui, moi je voyais les gens en train de faire des pompes au milieu de Pithiviers, non ?
6: Non, pas encore.
7: C'est fou, quand on regarde, c'est un petit peu des vestiges du passé, on se dit que le temps passe très vite, non ?
6: Alors le temps passe très vite parce qu'étant petite, moi j'ai connu par exemple le kiosque de Pithiviers.
7: C'était quoi le kiosque ?
6: Alors le kiosque c'était situé sur le Mail Ouest et en même temps on y faisait de la musique, donc il y avait des rassemblements musicaux très fréquemment.
7: Ah, le kiosque à musique.
6: Oui, le kiosque à musique, pardon. Et donc ce kiosque a été démonté, mais j'ai retrouvé toutes les cartes postales anciennes du kiosque, parce que ça aussi, ça évoquait des souvenirs pour moi.
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2: Là, on est vraiment dans l'ambiance. Hein. Voilà. Pour découvrir...
8: C'est par là.
2: Oh ! Bonjour ! Donc là, parmi les bruits que vous entendez, on est vraiment dans l'ambiance du début de vinification dans un domaine viticole en Bourgogne. Alors, Nathan Drouin, on est chez vous et on est un petit peu pas chez vous.
9: Exactement, ouais. On est chez Vincent Girardin, donc au 5 impasse des Lampennes, à Meursault. Et donc, j'ai la chance de pouvoir vinifier ici, dans cet espace, chez, du coup, mon patron.
2: Tout a été mis en tonneau déjà.
9: Oui, tout à fait.
2: De ce millésime 2025.
9: Exactement. Pour l'instant, seuls les aligotés sont en fermentation. Et les Saint-Romain et les Haussé-du-Rest, pardon, qui ont été récoltés un petit peu après, eh ben, eux ne sont pas encore partis en fermentation. Ah. Ils sont en demi-mue, en fait. Ah. C'est pas la pièce traditionnelle bourguignonne, mais c'est des fûts de 500 litres. Pour pas, justement, marquer trop le vin et donc avoir vraiment la fraîcheur de la ligotée, sur ce que je recherche.
2: Le fait d'avoir son petit rond de serviette.
9: Oui.
2: Dans un domaine a priori assez gigantesque, hein, parce que là on est vraiment dans une forêt de tonneaux.
9: On est bien équipé, et c'est ça la chance.
2: C'est ça en fait, voilà, parce que le fait de démarrer une activité viticole aujourd'hui en Bourgogne, ça vous aurait demandé des millions d'euros, j'imagine.
9: Oui, beaucoup d'investisseurs, beaucoup d'investissements de ma part aussi. Et donc là, c'est vrai que j'ai la chance d'avoir les vignes et de me consacrer aux vignes et d'avoir cette partie-là pour vinifier. Donc oui, très chanceux et très reconnaissant aussi.
2: Parce que d'un point de vue organisation, ça ne doit pas forcément être facile non plus. Je me dis, vous partagez quoi, un calendrier, un tableau Excel sur « Attendez, je viens bosser tel jour pour moi, je viens bosser
9: non,
2: tel jour pour le domaine ?»
9: Non, je travaille au domaine et puis le soir, ben, je fais mes petites cuvées ou le matin en arrivant, je m'organise comme ça. Ou entre midi et deux aussi.
2: Sur vos temps de pause.
9: Exactement.
1: Vigneron pour son domaine en dehors de ses horaires de travail, dans un autre domaine viticole, c'est le quotidien de Nathan à Meursault. 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
1: L'artiste toulousain Robin Arnaud, c'est facile.
2: C'est facile d'avoir peur.
1: Arnaud, un auteur